0: restaurant qui s'appelle avec autodérision donc les Riguignaires, en gros les râleurs. Hein. Eh bien, la présidente de cette association est bien connue chez nous. Il s'agit de Claudette Ocelli, aussi connue sous le nom de Mamette, dont on a entendu la voix sur notre antenne pour nous apprendre un peu de provençal. Avec ses Riguignaires, elle organise jusqu'au 14 mars à Pertuis, à l'espace de Croze, une exposition appelée Joe et Jugué d'antan qui propose de retrouver des jeux et jouets d'antan et avec leur petit nom en provençal. Alors autrefois, les minots jouaient à Ouda, au dé, au Baouduf, au Toupie ou au Quille. Au Quille, il y avait les osselets aussi. Alors je me souviens que mon frère jouait, j'ai toujours trouvé ça bizarre, les osselets. Mmh. Mais voilà, ça a disparu, j'ai l'impression.
1: Oui, c'est vrai.
0: Non, voilà, on ne voit plus ça. Jouer aux osselets, c'est Djouga, Djibotrao et Mélisa Ousset. Par contre, les billes, on y joue encore. À mon époque, on prisait les gros galops comme ça et on tirait les soldats Starlux.
1: Ouais, voilà.
0: Ou on jouait au pot. Enfin bref, voilà, j'adorais les billes. Dans la cour de récré, je pense qu'on joue encore à la marelle ou à la corde persaouta, je traduis pas. Mais probablement plus aux yeux bandas, les yeux bandés, au Colin Maillard, qu'on appelle aussi Kukuruma. On dirait une chanson Kukuruma. En revanche, on fait encore liser Skundai, le jeu de cache-cache, à partir du verbe s'escoudre, se cacher. Et on dit parfois, va t'escoudre, va te cacher. On joue aussi à la poupée, la titeille, dans son ousta ou des titeilles, sa maison de poupée, ou bien avec une poupoune pour Djouga à la mama, là non plus, je traduis pas. Quand j'étais minot, j'adorais jouer avec les taraillettes, la dinette, mais aussi à la marchande. J'avais d'ailleurs un bel établi de marchande et je vendais à ma mère, à ma grand-mère, plein de beaux fruits et légumes en plastique, ou du poulet, ou en plastique, ou du fromage en plastoc. Avant, la malbouffe, vous voyez, avait déjà tout prévu. Tous les jeux d'enfants d'hier ou d'avant-hier sont présentés à l'exposition Joe et Jugué d'antan à Pertuis jusqu'au 14 mars pour ce, et samedi, donc demain, il y aura en plus un grand jeu de piste sur le double thème du parler provençal et des jeux d'enfants dans les rues de Pertuis, mais aussi du Motus. Tous les t-shirts, toute l'après-midi, nous serons sur place avec mon collègue Bla pour vous faire jouer à Motus en mode démo ou initiation. Mais il y aura aussi un Motus en live, en public avec les meilleurs joueurs de Motus à défier. Alors, de mon temps, on jouait à cache-cache, et celui qui comptait, on disait qu'il pégait. On disait, allez, c'est toi qui pègue. Ouais. Et on joue aussi à faire des moulons dans la cour. Et pour signaler un attroupement, on crie moulons. Donc ce samedi, moulons à Pertuis.
1: Allez, moulons.
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3: Bonjour, je m'appelle Esteban Raymond. Ma passion est d'organiser les fêtes votives.
4: Je voudrais un jaune et des glaçons dans un verre à ballon.
3: Ah, étrange, quand on vient du Sud, c'est pas étrange. C'est la tradition, c'est la beauté du Sud. Ça me représente du plaisir parce qu'on organise quelque chose qui donne de l'envie aux gens, qui donne le sourire aux gens. Ça permet de se retrouver, c'est ce qui est beau.
5: Vous avez toujours vécu avec ça dans votre village, les villages?
3: Ça fait 22 ans que je vis ici, depuis le 15 octobre 2003 où je suis né, et je vis depuis avec les fêtes votives.
5: Donc Saint-Hilaire-d'Ozillon, les fêtes votives, elles sont incroyables ici?
3: Ah, ici, Monsieur Duport-Jeronet est un très très bon président. Moi, je suis président dans le village voisin, à Question-du-Gard. Bon, ben, ça fait depuis mon plus jeune âge où je fais la fête. Donc maintenant, faire monter la fête, monter les projets de la fête votive toute l'année, moi, c'est un honneur. On organise toujours des surprises. Chaque année, on change. Chaque année, on peut rajouter une manade. On peut changer les DJ. On peut changer les animations qu'il y a dans la fête. On peut changer même ce qu'on fait au cours de l'année parce qu'il n'y a pas que les taureaux. Il y a les lotos, il y a les soirées. C'est le loto, je crois que c'est même plus compliqué à organiser que la fête votive.
5: Pourquoi ça vous passionne tant d'organiser tout ça?
3: Ah, donner autant de sourires aux gens. Faire vivre nos traditions, c'est magnifique. Moi, j'aimerais que si plus tard j'ai des enfants, ils puissent vivre la même enfance que j'ai eue avec les fêtes votives. C'est magnifique. Avec tous ces problèmes d'assurance, de maladie actuellement, c'est très compliqué, mais on va arriver à se relever.
5: La fête votive démarre. Vous en profitez quand même un peu ou...
3: On en profite, mais on travaille beaucoup. On travaille beaucoup. Mais grâce à tous les membres qu'on a, on peut arriver à tourner un peu. Des fois, il y en a un qui va faire la fête pendant que les autres servent et on essaye de tourner. Puis à des moments, on a les parents qui passent derrière le comptoir et nous, les enfants, on retourne faire la fête.
5: Votre fête votive, elle est parfaite. Elle serait composée de quoi?
3: De bonheur, de joie et de beaux taureaux. Le plaisir de voir les gens heureux, le plaisir que nous, on soit heureux. Même en servant, en s'occupant de la fête, il faut qu'on soit heureux. Il faut qu'on fasse la plus belle fête pour que les gens soient le plus heureux.
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1: 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Je suis trop fier de mon jingle, j'en suis fier. Je l'assume, j'en suis fier. Comment ça va les gens sur Ici Picardie? C'est la Camini Minute, votre chronique de la joie et de la bonne humeur. Écoutez-moi, ça va, sauf que je suis encore un petit peu ému, parce que comme beaucoup de Français, j'ai vu le biopic sur la vie de Philippe Nicolic des To Be Free partir un jour. Sans retour, c'était émouvant. Il paraît que Caris, le rappeur, l'a vu et il a pleuré. C'est pas vrai. Je précise que c'est pas vrai parce que j'aime mon nez. Okay, je veux le garder. Les années 90, nous, on a connu les grandes manias, les plus belles manias. Michael Jackson mania, Club Dorothée mania, Patrick Bruel mania. Et vous, vous avez quoi? La chikungunya mania. Voilà, c'est chikungunya, c'est nul, nul. Nous, on a connu des manias de ouf, on a connu les boys bands. Et au final, les To Be Free, qu'est-ce qu'ils faisaient? Ils faisaient un peu de la dance et de la techno. Vous connaissez cette musique? La musique avec des textes extraordinaires, dignes de Baudelaire, de Balzac et de Molière. Il y a un Américain, il est arrivé, il a dit... I like to move it, move it. I like to move it, move it. I like to move it, move it. You like to move it. Ça, c'est même pas un refrain, c'est un mantra, les gars. Extraordinaire. Les Allemands, ils ont vu ça, ils ont dit, OK, nous aussi, on va s'y mettre. Eins, Weins, Polizei, drei, vier, Grenadier, fünf, sechs, sainte Kirk, Sittenacht, Gutenacht. Je suis pas très fort en allemand, j'ai fait ce que j'ai pu. Mais on sentait le niveau du texture. Il y a un mec qui a écouté ça, il a dit, OK, d'accord, vous voulez jouer ça? Tout ta, tout ta, tout ta, ta. Tout ta, tout ta, tout ta, ta. Lui, on pensait qu'il avait fini le game. Mais non. Après, les mecs, ils se sont dit, nous, on fait plus de mots, on fait juste des sons. Pi, pa, pa, palopo. Pa, pa, palopo. Pi, pa, pa, palopo. Même les chanteurs, ils comprenaient même plus ce qu'ils disaient. I'm a scatman. Vous allez pas me faire croire que le mec, il comprenait ce qu'il disait. Voilà, c'était ça les années 90. De la créativité, des chansons à texte. Mais bon, toutes les bonnes choses ont une fin. Les années 90, elles sont parties. Un jour, sans retour, effacées. Votre amour, sans se retourner. Excusez-moi, je suis encore ému par le téléfilm sur Philippe Nicolic.
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2: Yatouni est d'origine mahoraise et nous raconte son parcours. Dites-moi, Yatouni, qu'est-ce que vous aimeriez que les gens connaissent de votre culture mahoraise?
3: La richesse, c'est vraiment relationnelle. C'est vrai qu'à Mayotte, il y a vraiment une solidarité extrême entre... Les habitants, si par exemple vous rencontrez des inconnus dans la rue, vous allez toujours ressentir ce lien. Je sais pas, c'est quelque chose qui est naturel. Alors qu'ici en France, les inconnus qu'on croise dans la rue, on sent pas forcément un lien avec eux et on serait pas forcément apte à les voir, leur poser des questions et tout ça, oui.
2: Moins d'entraide, moins de solidarité, on va pas facilement demander un peu de sel ou un peu de sucre chez le voisin en fait.
3: Oui, c'est ça, oui. À Mayotte, on a vraiment une relation assez intense avec les voisins. On les respecte et on vraiment montre beaucoup d'amour envers eux. Si jamais on manquait de quelque chose, parfois de l'eau ou du sel, peu importe, on peut aller toquer chez le voisin et lui demander. Et avec plaisir, la personne va lui offrir. Sauf qu'ici en France métropolitaine, je pense que ça paraîtrait un peu bizarre quand même.
2: Vous buvez, vous, un jus de pomme?
3: Oui.
2: Comment on dit pomme en maoré?
3: Jus de pomme et jiva.
2: Jiva?
3: Oui. Qui veut dire le jus de pomme est très bon. Oui.
2: Ah bah c'est court, c'est facile.
3: Oui.
2: Vous avez hâte de retourner à Mayotte. Quelle est la première chose que vous allez manger quand vous arrivez?
3: Ça serait une mangue avec du sel.
2: Ça, ah c'est...
3: oui.
2: Ça c'est étonnant ça.
3: Oui. C'est comme si on mangeait du chips, mais encore mieux. Et c'est super bon les mangues. C'est... Le goût est juste indescriptible. Oui.
2: Mais avec du sel.
3: Oui, avec
2: le sel qui va faire ressortir le goût de la mangue.
3: Oui, c'est ça, oui, ça va vraiment faire ressortir le goût de la mangue.
2: Alors, votre maman, Siti Fatima, c'est elle qui cuisine à la maison. Qu'est-ce que vous aimez manger quand elle cuisine?
3: J'aime beaucoup manger le pilao. C'est un plat qui ressemblerait un peu au paella de l'Espagne. Plat très coloré.
2: Avec des épices un peu particulières que nous n'avons pas ici en France.
3: Il y a le curcuma, après il y a le masala, Et il y a aussi le poivre, le poivron, et le citron aussi, et le sel, donc tous les ingrédients ici en France.
2: Vous vous intéressez à la cuisine, vous? Vous avez appris à cuisiner avec maman?
3: En fait, à Mayotte, c'est très important pour une femme de savoir cuisiner. Depuis l'âge de 6 ans jusqu'à mes 10 ans, donc j'avais l'habitude en fait de rejoindre ma mère, qu'elle m'apprenne à cuisiner.
2: J'ai entendu parler d'un fruit, le konona.
3: Konokono.
2: Kono, oui. Comment vous dites?
3: Konokono.
2: Ah oui.
3: Oui.
2: C'est pas du tout konona.
3: Non.
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4: Raymond Coppa, il évolue au Stade de Reims entre 1951 et 1956, des années qui ont marqué l'histoire du foot rémois et aussi l'histoire du foot français. Dès son arrivée, il se distingue par sa technique, son flair et sa vision du jeu. Sous la direction d'Albert Batteux, il devient la pièce maîtresse d'une équipe rémoise qui domine le foot français. Il remporte plusieurs titres de champion de France et la Coupe de France. Mais c'est en Europe que Reims, avec Coppa, va se faire un nom. En 1956, l'équipe atteint la finale de la Coupe d'Europe des clubs champions, où elle s'incline face au Real Madrid, mais s'impose comme une équipe de classe mondiale. Coppa devient une star, non seulement en France, mais aussi à l'international, grâce à ses performances exceptionnelles en compétition européenne. Son départ pour le Real Madrid marque la fin d'une époque dorée à Reims, même si Coppa veut revenir au Stade de Reims entre 1959 et 1968. Il est né Raymond Kopaszewski en 1931, Neuilly-les-Mines, dans le Pas-de-Calais, dans une famille de mineurs polonais. Milieu offensif, au talent précoce, petit par la taille mais immense par la vision du jeu, il débute sa carrière pro à Angers avant d'exploser au Stade de Reims. Sa technique fine, sa vitesse et son sens du collectif séduisent bien au-delà des frontières. Le Real Madrid le recrute, aux côtés d'Alfredo Di Stefano et de Ferenc Puskás. Coppa participe à l'âge d'or du club espagnol. Il remporte 3 Coupes d'Europe consécutives. En 1958, il décroche le Ballon d'Or. C'est le premier Français à recevoir cette distinction. En équipe de France, Coppa brille lors de la Coupe du Monde 58 en Suède. Les Bleus terminent 3e, portés notamment par le duo Coppa-Just Fontaine, autre légende rémoise. À la fin de sa carrière, Coppa s'engage pour la reconnaissance des droits des joueurs professionnels. Il devient aussi consultant pour la radio et la télévision. Raymond Coppa s'éteint le 3 mars 2017. Son héritage perdure dans le cœur des passionnés de foot et pas seulement dans celui des supporters du Stade de Reims. Et c'est l'un des trésors de Champagne-Ardenne.

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1: Bonjour, je m'appelle Gérard et je suis l'un des propriétaires donc de ce carrelet depuis plusieurs années. Maintenant, nous rentrons dans notre 11e année. Là.
2: Gérard est béglé à la fois en tant que propriétaire de sa maison d'habitation et de son carrelet situé sur les bords de Garonne. Un carrelet tout vert qui est un vrai lieu de rencontre entre amis, mais aussi parfois de solitude et de calme. Son carrelet s'appelle Charivari, mais c'est surtout le nom de ce Girondin qui m'interpelle, car Gérard appartient à la famille des Montiel.
1: Oui, c'est mon frère, c'est Bernard, c'est mon frère. Je suis l'aîné, nous sommes 5 enfants.
2: Est-ce qu'il est venu ici ?
1: Pas encore.
2: Il n'aime pas les carrelets ?
1: Je crois que... il est très occupé.
2: Qu'est-ce que vous activez là ? Une sorte de manivelle ?
1: Oui.
2: Pour le filet ?
1: Pour le filet. La pêche au carrelet, c'est ça.
2: Et le filet du carrelet, il est carré ?
1: Il est carré, que l'on descend et que l'on remonte pour pêcher les poissons qui auraient l'audace de passer là.
2: Qu'est-ce qu'il vous permet de faire au quotidien ? Pourquoi vous l'avez choisi, vous, personnellement ?
1: Alors ici, ben justement, parce que c'était le plaisir d'avoir un espace de pied-à-terre, alors où on peut recevoir des amis, de la famille, où on vient passer un moment, on vient parfois pêcher.
2: Lieu de convivialité, mais lieu extrêmement calme, apaisant.
1: Voilà, c'est un endroit paisible, quoi, et à quelques pas de Bordeaux, hein, c'est ça qui est intéressant, quoi.
2: Est-ce qu'on peut le décrire, justement, ce carrelet, qui n'est pas très grand, mais tout de même, il y a 2 cabanes dans le carrelet.
1: Il est comme il est un peu de guingois. Ce qu'on fait, nous, c'est de le maintenir en l'état et surtout de ne pas le transformer en bois.
2: Ce carrelet Charivari, il est vert.
1: Et comme la nature autour.
2: Vous avez la plancha.
1: Oui, parce que ça nous permet de faire quelques grillades et puis de se reposer tranquillement. Mais effectivement, c'est un lieu paisible. Et alors, il y a beaucoup de gens qui, quand on laisse parfois la porte ouverte et qui voient qu'il y a quelqu'un, sont là, ils viennent voir, ils s'arrêtent un petit peu. Bon, moi, quand je suis là, je leur ouvre la porte. Ils ne savent pas trop ce que c'est vrai, parce que c'est quand même un patrimoine, hein, ces carrelets.
2: Posséder un carrelet, est-ce que ça donne l'impression, justement, de maîtriser un petit peu la sauvegarde du patrimoine girondin et donc de ces cabanes de pêcheurs ?
1: Momentanément, on en fait partie. Puisque ce sont des contrats à durée limitée, hein. C'est 5 ans renouvelables.
2: Donc ça veut dire que tous les 5 ans, vous avez un peu la pression.
1: Voilà, c'est un peu normal. C'est des contrats de 5 ans, c'est comme ça.
2: Vous êtes né à Casablanca.
1: Oui.
2: Vous êtes arrivé en Gironde dans les années 60, 1961. Très vite, vous êtes passionné pour la Garonne et pour ses carrelets.
1: Oui, parce que notre premier pied-à-terre a été à la Cité Lumineuse, à Bordeaux-Nord, qui a été démoli maintenant. Déjà, nous, enfants, on jouait sur les bords de Garonne à faire des radeaux, etc. Puis l'eau partout, c'est quand même un élément important dans la nature.
2: Gérard Montiel, copropriétaire de ce carrelet, le Charivari, face à la Garonne et à l'île d'Arcin, le carrelet d'un homme qui a trouvé sa cabane de pêcheur.
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5: Bonjour Olivier, on parle donc de cuisine aujourd'hui ?
3: Tout à fait, et on fait un viron du côté du nord du département. Bonjour les amis, petit tour du côté du pays rouennais aujourd'hui. Comme on y dit là-bas, la gastronomie c'est très important à Rouen, vous en avez peut-être écouté parler. Sur le plan linguistique, le Y pronom neutre, on y aime bien dans le nord du département. Et je vous rappelle que le verbe entendre n'existe quasiment pas. À Rouen, on écoute. Donc vous avez peut-être écouté parler de l'importance de la gastronomie là-bas. Alors la figure tutélaire, c'est la maison Trois Gros, 3 étoiles au guide Michelin. Le restaurant tenu à partir de 1930 à Rouen par Jean-Baptiste Trois Gros et son épouse Marie, puis par leurs fils Jean et Pierre, et enfin par leur petit-fils, Michel, qui s'est installé depuis quelques années à Ouche, près de Rouen, et maintenant son fils César. Vous avez remarqué comment je dis Rouen en une syllabe plutôt que Roanne en deux syllabes ? C'est comme ça qu'on y dit dans la région. Donc, vous l'avez compris, la gastronomie, c'est important, c'est number one. Les gens aiment bien les douceurs aussi, hein. La région rouennaise, c'est la terre où l'on a fait la vraie papillote, celle qui est faite chez Révillon au Coteau, ça va être de saison. Et puis, nous avons la praluline, une brioche au beurre et aux pralines roses, créée par Auguste Pralu en 1955. Au fait, la pâtisserie et chocolaterie Pralu, c'est bien d'origine rouennaise, même si on en trouve un peu partout aujourd'hui, et même si les Lyonnais tentent de se l'approprier. Non, les gones, Pralu, c'est rouennais. Les pralulines, ils en font tellement qu'il faut qu'ils prennent très tôt le matin. Prendre, ça peut vouloir dire embaucher, commencer le travail dans le parler rouennais. Alors, attention quand même avec les papillotes et les pralulines, hein, si vous avez une chemise blanche, parce que vous pouvez vous faire une catole, c'est-à-dire une tache. Par contre, après avoir mangé, vous aurez la caisse. À d'autres termes, vous serez en forme. Les ch'tis, ils adorent. Oui, à Rouen, on parle volontiers de ch'tis pour désigner les enfants. Ne pas confondre avec le ch'timi du Schnorr. Un événement incontournable de la région rouennaise, c'est Rouen Table Ouverte, RTO pour les intimes, dans lequel gastronomie et spectacle vivant se rencontrent pour le plaisir des papilles, des yeux et des oreilles. Un autre grand rendez-vous, c'est le Salon de la Gastronomie, organisé par le comité des fêtes au Coteau et qui se tient depuis quelques années dans la grande salle du Scarabée à Riorge. On y propose le meilleur de la production d'une centaine d'exposants et leur savoir-faire. Et même si ça pleut, et si la pluie vous y craignez, comme on dit volontiers à Rouen, c'est-à-dire si vous n'aimez pas ça, vous serez bien à l'abri au Scarabée. Au Scarabée, on peut s'étendre, mot du patois rouennais qui veut dire se réchauffer. Voilà, voilà.

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1: Les petits bonheurs, ce sont des rencontres improvisées, sans rendez-vous, sans se présenter, et avec bien sûr un micro ici à la main. Alors en voici un petit bonheur, je vous l'ai glané en Haute-Savoie, à Herry-sur-Albi, où je suis allé voir Isabelle. Je connais son prénom parce qu'Isabelle, elle est potière et qu'elle a mis des panneaux partout dans son village pour mener jusqu'à chez elle. C'est donc là que je suis et j'ai du pot. La potière m'a vu par la fenêtre et m'ouvre la porte de son atelier. Bonjour Isabelle.
2: Bonjour, bonjour, on se connaît ?
1: Ah non, on se connaît pas.
2: Ah d'accord.
1: Mais c'est marqué partout dans le village.
2: Oui, presque. Pas suffisamment mon goût.
1: Ah ben, en tout cas, moi ça m'a suffi pour venir vous voir.
2: Trouvé, voilà, d'accord. Et donc, pourquoi cette chose
1: Ça s'appelle un micro. Vous connaissez la radio ici, Pays de Savoie ?
2: Oui.
1: Ben
2: oui.
1: On y est.
2: Ah ok. Eh ben, entrez.
3: Alors, vous rentrez par les coulisses, mais...
1: Alors, il y a une grande maison, là, un peu à la périphérie du village. De l'autre côté, après, c'est des champs. Tout l'étage inférieur de la maison, c'est pour vous ?
2: C'est d'ailleurs, j'ai un peu grignoté l'espace de la maison. Donc, j'ai quand même la boutique, l'atelier où je travaille et où je reçois mes élèves. Et ensuite, la partie outillage, voilà.
1: On peut aller dans la boutique, là ? Parce que là, ici, effectivement, là, c'est la partie production. On voit bien que c'est l'outil de travail, voilà. Il y a le four. Voilà. Ouais, alors, je disais, j'avais plein de pots. Vous êtes loin de faire que de la poterie classique et que de l'utilitaire.
2: Je fais surtout du modelage, de l'artistique, effectivement, avec des personnages. Et puis, après la Covid, je me suis mise à faire un peu de...
1: Utilitaire,
2: parce que j'étais vraiment que dans de la déco.
1: Comment on fait pour vendre des pièces comme ça et pour en vivre quand on est à Herry-sur-Albi, même s'il y a une boutique, effectivement, il n'y a pas la queue et on ne vient pas vous acheter des céramiques tous les jours.
2: Déjà, j'ai la chance, ça fait 20 ans que j'exerce. J'ai une clientèle fidèle qui me retrouve là, souvent là où je vais. J'organise le marché des potiers d'Annecy qui est toujours le jour de l'Ascension. Je participe à des marchés de potiers. Je participe aussi à des salons d'art.
1: Et bon, venez quand même à Herry-sur-Albi, Isabelle, elle préfère.
2: Je préfère accueillir les gens, c'est plus intime. Puis je vois surtout tout ce que je peux faire parce que quand je vais partir en exposition, je ne peux pas me promener avec tout le magasin.
1: Avec un métier comme le vôtre et un four qui monte à 1000 degrés, vous devez être content de voir l'automne arriver, vous.
2: Et ce que j'adore, c'est quand le four fonctionne et qu'il neige à l'extérieur. Ouais. Moi, je suis à 30 degrés dans la pièce.
1: Alors que fin juillet, quand il faisait 35 dehors...
2: Là, j'ai dégusté. Oui.
1: Allez, vivement la neige.
2: Presque.
1: Bon, et c'est ça qui m'amène finalement. C'est quoi le dernier petit bonheur d'Isabelle ?
2: Le dernier petit bonheur que là, eh ben, venez voir, c'est ça. Je suis en train de faire des petits amoureux qui s'enlacent ou qui se donnent la main.
1: Votre bonheur, c'est votre métier.
2: Ah oui, j'ai vraiment eu un coup de foudre il y a 22 ans pour la Terre et j'ai tourné une page et puis me suis lancée.
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5: Itinéraire bis à Sainte-Vertu cette semaine et là je suis en mairie de Sainte-Vertu. Christophe Chesson, bonjour.
6: Bonjour.
5: Comment vous définissez-vous, Christophe ?
6: Écoutez, j'ai 63 ans et je cherche encore à comprendre qui je suis et ce que je fais dans la vie. J'ai travaillé dans le cinéma pendant des années, je suis photographe depuis 20 ans. Il y a eu un moment où j'ai choisi de changer de vie. Sainte-Vertu m'a appelé et je suis arrivé ici suite à un coup de foudre avec ma maison. Et puis ensuite, la mairie m'a appelé et je me suis retrouvé maire accidentellement. J'ai monté une petite auto-entreprise qui fabrique des meubles et en acier, en ferraille. J'essaye de faire du sur-mesure. Et puis voilà, j'essaye d'être un citoyen digne de ce nom, avec une vie de consommation un petit peu mieux maîtrisée, et puis une application vis-à-vis de la collectivité par mon poste de maire. Mais je pense que j'essaie de m'impliquer avant, et je continuerai à m'impliquer après, à la fin de ce mandat, si ça se confirme comme ça.
5: La passion pour l'image, vous avez travaillé dans le cinéma, vous êtes photographe, c'est terminé ?
6: Ah non, ça c'est quelque chose qui vous tient à vie. La fabrication d'une image qui en fait consiste à raconter une histoire dans une fenêtre, c'est quelque chose qui me tient à cœur. Je pense que si on veut juger de la santé d'une société, on regarde sa fiction. Si sa fiction est imaginative, riche, la société va bien.
5: On peut rappeler quand même les films pour lesquels vous avez travaillé ?
6: Alors, j'ai été extrêmement gâté. J'ai travaillé avec Jean-Jacques Hano, j'ai travaillé avec Sofia Coppola, dont j'ai travaillé sur Marie-Antoinette, j'ai travaillé avec Claude Lelouch, j'ai travaillé avec Andrzej Zulawski, j'ai travaillé avec... j'ai fait 55 films, donc oui, j'en ai fait quelques-uns.
5: Mais pourquoi un jour on s'arrête alors, Christophe ?
6: D'abord parce qu'on devient un peu plus vieux. peut-être un peu plus sage, que les métiers de cinéma sont des métiers qui sont absolument épuisants en termes d'investissement physique. Moi, j'ai toujours été mu par l'envie d'apprendre et que peut-être j'étais arrivé à un stade où j'avais le sentiment de ne plus apprendre suffisamment pour me satisfaire. Et puis, place aux jeunes.
5: Aujourd'hui, à Sainte-Vertu, cette rencontre avec cette toute petite commune, elle s'est faite de quelle façon ?
6: J'avais un besoin viscéral de m'enraciner quelque part. Alors après, Sainte-Vertu, le nom lui-même est assez attractif. Et puis après, j'ai eu un coup de foudre pour la maison que j'habite ici.
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5: Itinéraire bis à Sainte-Vertu cette semaine. Et aujourd'hui, eh bien, je suis au 2. Le 2, Cécile Barbara, bonjour.
7: Bonjour.
5: C'est quoi le 2 ?
7: Le 2, c'est un lieu qui est dédié à l'art. C'est une magnifique maison que j'ai rachetée à une artiste peintre, Joëlle Kamnica, qui a vécu pendant plus de 25 ans. Et quand j'ai racheté la maison il y a 5 ans, je me suis dit, je le dédie à l'art, je continue les expositions de peinture de Joëlle, j'y organise des concerts de musique classique, 2 concerts par an, et mon métier, c'est la mosaïque murale. Donc c'est un lieu qui est dédié à l'art autour de la peinture, de la musique, et de la mosaïque.
5: Comment on tombe dans la mosaïque, Cécile Barbara ?
7: Ah, alors moi j'avais un autre métier auparavant, j'étais pas du tout destinée à ça, c'était d'abord un loisir créatif, un dimanche, j'ai trouvé un petit kit au BHV, j'ai fait un cadre photo et ça est devenu une passion, donc j'en ai fait de plus en plus. Et puis suite à un licenciement économique, je me suis interrogée, puis je me suis formée auprès d'un professionnel et après j'en ai fait mon métier. Voilà.
5: Des exemples de mosaïques que vous avez faites ?
7: Oui, j'ai quelques belles réalisations dont je suis assez fière. J'ai fait une terrasse de 60 mètres carrés rue de Rivoli à Paris pour un restaurant L'Impérial, donc qui est en sous les arcades de la rue de Rivoli, en face du jardin des Tuileries. J'ai fait aussi un sol pour une boutique de vêtements pour enfants, tartines et chocolat, également à Paris, boulevard Saint-Germain, et puis également 2 façades de boutique d'un chocolatier au Mans et à Tours. Voilà, donc j'ai à la fois des grands projets, des grandes réalisations, puis des projets un peu plus petits, et j'aime bien alterner entre des grands et des plus petits projets. Et là, je viens juste de terminer un hall d'immeuble pour un immeuble en construction à Paris, dans le 20e arrondissement, un hall de 15 mètres carrés, voilà.
5: Vous travaillez également, j'imagine, pour les particuliers.
7: Oui, je fais souvent des crédences de cuisine, et puis des salles de bain. Et j'aime bien à la fois avoir des grands projets et puis des plus petits projets. Et c'est à chaque fois une relation aussi avec les clients de trouver quelque chose qui va leur plaire, qui me plaise aussi. Et chaque projet est un moment de rencontre.
5: Et votre passion pour la mosaïque, Cécile Barbara, vous la faites partager ?
7: Oui, j'organise souvent pendant les vacances scolaires des petits ateliers découvertes que j'ouvre aux adultes et aux enfants pour en fait transmettre le plaisir que j'ai eu la première fois que j'ai fait de la mosaïque avec un petit cadre photo où j'ai collé un carreau noir, un carreau blanc à côté. Et c'est vraiment tellement super. Et une fois, j'avais la grand-mère, la maman et la petite fille qui chacune avait leur sous-verre. Et c'était vraiment, et c'est des très bons moments, très, très conviviaux et vraiment de partage.
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5: Itinéraire bis à Sainte-Vertu cette semaine, la pause gourmande que vous attendez chaque semaine. Eh bien, aujourd'hui, je suis à l'auberge du Moulin. Sylvie, bonjour.
8: Bonjour.
5: Sylvie, vous êtes à l'auberge du Moulin depuis combien de temps ?
8: Alors, ça fera 1 an le 15 novembre.
5: Vous avez pris la suite de quelqu'un très connu. C'était Louisette. C'était qui, Louisette ? Je vous ai parlé de Louisette parce que j'ai vu sa photo dans la salle.
8: Alors oui, c'est une grande dame à qui appartenait le Moulin et qui cuisinait beaucoup avec son cœur. Et c'est une personne qui a fait de cet endroit une belle histoire. C'était convivial et surtout très familial.
5: Il a fallu prendre la suite, redonner une vie à ce lieu qu'est l'auberge du Moulin ici à Sainte-Vertu. Qu'est-ce qu'on peut manger ici, Sylvie ?
8: Alors, on peut manger du bourguignon, des plats en sauce, de la blanquette de veau, on peut manger de la tête de veau, du riz de veau, bien sûr, hein. Tous les plats traditionnels français, des œufs en meurette, voilà. Mais on fait aussi des plats indiens, donc du butter chicken, du biryani, des poulets au korma, de l'agneau korma, donc voilà. Et justement, on prépare une belle soirée samedi, la fête des Lumières.
5: C'est quoi la fête des Lumières ?
8: Alors, en Inde, la fête des Lumières, c'est une fête hindouiste qui est le Diwali. Et Diwali, c'est une fête où tout le monde, c'est très pareil, c'est très convivial, c'est très amical. On se partage les sucreries, les pâtisseries, on se partage les repas, c'est voilà, C'est plein de lumière, plein de fleurs, plein de couleurs surtout. Voilà.
5: Une très belle salle et un très beau lieu hein, que cette auberge du Moulin.
8: Ah mais tout à fait, avec le Serein qui est juste à côté, ce paysage qui est merveilleux, on a aussi ce joli cachalot qui est à côté, qui attire pas mal de curiosité aussi. Et puis, il faut savoir que les gens du village aussi, c'est des gens qui ont beaucoup de cœur, qui sont très gentils, très, très accueillants, qui mettent la main à la pâte si on a besoin, voilà.
5: C'est la question que j'allais vous poser, Sylvie. Est-ce que vous avez été bien accueillie ici, dans ce petit village de Sainte-Vertu?
8: Alors, pour ma part, oui, très très bien accueillie. Et j'ai même eu l'impression d'avoir une famille. Donc voilà, c'est des gens très touchants, avec qui il y a de l'humour, il y a, je dirais même, une pointe d'amour. Donc voilà.
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5: Itinéraire bis à Sainte-Vertu cette semaine et aujourd'hui, eh bien, je vous propose une rencontre avec Joël Dollet. Joël Dollet, bonjour.
9: Bonjour.
5: Joël, vous êtes photographe professionnel, vous êtes installé ici à Sainte-Vertu. La photographie, elle est rentrée de quelle façon dans votre vie? Racontez-moi.
9: Elle est là depuis longtemps, très longtemps. La photo, c'est ma mémoire, c'est ma manière de partager ce qui me touche et j'ai toujours eu, même depuis très très très longtemps, j'avais toujours un Nikon avec moi partout où j'allais et en argentique j'ai fait énormément de choses en me déplaçant. J'ai toujours eu mon studio photo et j'ai eu envie de travailler sur des sujets de société, des sujets d'actualité qui me tenaient à cœur. Et je fais beaucoup de portraits. J'ai fait une série qui s'appelle Des légumes et des hommes qui est actuellement exposée d'ailleurs à Guergy. Dans cette série, il y a des personnes extrêmement connues comme Michel Onfray, Alain Passard, Alain Baraton et des gens absolument pas connus, comme tout le monde, comme moi, comme n'importe qui autour de moi, et des jeunes, des vieux, et des légumes pareils, des anciens, des connus, des pas connus, des courants, tout ça. Et tout le monde est remis sur le même plan. Et c'est ça qui m'intéresse.
5: Et aujourd'hui, vous avez totalement abandonné Paris pour Sainte-Vertu.
9: Oui. J'ai mis 2 ans avant de faire le pas, j'ai mis du temps. Depuis 2015, je venais je faisais mes semaines moitié Paris, moitié Sainte-Vertu. Et j'ai pris la décision un jour de lâcher Paris complètement parce que je suis autonome. J'ai un studio, je suis totalement indépendante et autonome. Je continue à venir, à aller à Paris de temps en temps. J'ai de temps en temps des commandes sur Paris. Évidemment, j'ai plus le rythme que j'avais avant quand j'étais à Paris. Après, la roue, elle tourne forcément. Moi, j'ai eu ma période, j'ai beaucoup bossé. Les jeunes, ils sont là aussi, ils continuent, donc voilà. Mais, et moi, je travaille, je me concentre sur mes expos, sur mon travail, je continue, je fais des nouvelles séries ici dans la région. Ici, il y a beaucoup de proximité, j'adore ça, et donc, je suis très contente d'avoir quitté Paris, et j'ai eu la chance de quitter avant le Covid, genre tout début 2020, donc voilà.
5: Et puis, Sainte-Vertu, j'ai envie de dire, c'est un cocon artistique.
9: Oui, alors bien sûr, c'est aussi la raison pour laquelle j'ai pu quitter Paris. C'est le fait qu'on soit une petite bande ici à Sainte-Vertu. On est plusieurs artistes, on se connaît, on s'est connus à Paris pour certains. On s'est rencontrés, d'autres sont venus et ça s'est élargi dans Sainte-Vertu. Mais c'est vraiment, et on est solidaires en effet des événements pour les uns et les autres.
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5: Itinéraire bis à Sainte-Vertu cette semaine. Je me suis arrêtée à l'atelier Cœur de Lys. Maria Pérez, bonjour.
10: Bonjour.
5: Vous êtes tapissière. Oui. Ici, c'est le domaine de la tapissière. Alors, tapissière, ça veut dire quoi?
10: Tapissière, c'est de la couturière d'ameublement. Je réalise tous les décors textiles de la maison. Double rideau, store, voilage, habillage de lit, etc.
5: Comment devient-on tapissière? Quel était votre parcours jusqu'à exercer cette profession?
10: J'ai habité 30 ans à Paris, j'étais assistante de direction dans un grand groupe. Et puis, vers la quarantaine, je dirais, je me suis demandé ce que j'allais faire de ma vie. Et la couture me plaisait énormément. Donc j'ai fait une formation à l'école Boulle. Et quand j'ai déménagé en province, il y a presque 15 ans maintenant, je me suis installée comme tapissière.
5: À Sainte-Vertu. Pourquoi Sainte-Vertu?
10: Sainte-Vertu parce que d'abord je suis bourguignonne d'origine et puis j'ai toujours rêvé d'habiter à la campagne et j'avais des amis à Sainte-Vertu et je venais déjà régulièrement les week-ends et voilà donc évidemment s'installer en province c'est important d'avoir de connaître du monde et c'est ce qui m'a amenée ici à Sainte-Vertu.
5: Pourquoi vous êtes-vous dirigée vers ce métier de tapissière?
10: Alors petite, ma tante était couturière et donc j'aimais beaucoup passer du temps avec elle quand on était en vacances près de chez elle. Et puis je faisais des habits pour mes poupées, pour les poupées de ma petite sœur. J'ai toujours aimé avoir une aiguille dans les mains.
9: Que viennent chercher les gens chez vous ?
10: Alors déjà, moi je vais chez les clients, donc ça veut dire qu'il y a un temps d'échange, un temps de conseil qui est très important pour eux. Les moments d'échange, le travail que je fais pour eux de recherche, par exemple sur les tissus, etc., c'est important pour eux.
9: Quel type de conseils vous pouvez leur donner ? Ce sont des conseils de couleur, des conseils de matière ?
10: Oui, tout à fait. Les finitions, la forme, les matières, les harmonies par rapport à leur intérieur. Mais j'aime ça, donc voilà, je m'amuse beaucoup et j'aime conseiller mes clients.
9: C'est un métier qui vous fait découvrir de différents univers, j'imagine, parce que dès que vous rentrez chez quelqu'un, c'est un univers différent qui s'offre à vous.
10: Oui, tout à fait. J'ai eu la chance de travailler, par exemple, dans plusieurs châteaux du coin. Ça peut être aussi des... J'ai eu des maisons d'hôtes. Sinon, c'est des particuliers et chacun a son univers. Hein. On passe du rustique au très contemporain. Donc, j'ai la chance d'entrer dans de très belles maisons, parfois. Et ça, c'est vraiment la récompense de la tapissière.
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1: Monter un jour sur scène et chanter devant le public. Vous en rêvez, mais osez, c'est le mot d'ordre. Josiane Leroy a osé rejoindre les Intemporels et met tout son cœur dans ce cœur. Josiane Leroy, légende ici.
2: Bonjour, je m'appelle Josiane Leroy, j'ai 69 ans, je suis née à Alfortville en région parisienne et j'habite au Mans depuis 60 ans déjà. Et ma particularité, c'est que je suis choriste dans le collectif des Intemporels. Comment je me suis construit moi-même? Bien justement, enfant dans un commerce. On voit beaucoup de monde, on est habitué au relationnel en fait. Et puis ça a duré ensuite toute ma vie. J'ai fait des métiers toujours dans le relationnel pour aider les gens en fait, pour les rendre heureux. Puisqu'en effet, j'ai eu une agence matrimoniale. Les personnes qui venaient me voir étaient en attente. Il y a eu énormément de couples de formés, j'espère beaucoup de bébés. Alors, comment suis-je devenue choriste? À la maison, quand j'étais petite, on chantait tout le temps. C'était vraiment la joie par rapport au travail du commerce, justement, de chanter et de danser dans l'arrière-boutique. Et puis, à la retraite, je me suis dit, il faut que je fasse quelque chose. Donc, j'ai commencé à Sargelet-le-Mans, à faire du théâtre chanté avec les Imaginaires et Cyril Mudry. J'ai connu les Intemporels grâce à Marie-Thérèse Brebion, notre chef de chœur. Quand on connaît Marie-Thérèse Brebion, chef de chœur, on ne parle plus. Non, je n'ai pas pris de cours du tout. Non. Parce qu'en fait, ma voix ne compte pas. Ce qui compte, c'est de savoir ses textes, avoir de l'oreille, puisque je ne sais pas lire la musique, donc c'est ouvert à tout le monde d'être choriste. Et puis, ce qui compte aussi, c'est qu'on se sent vraiment porté quand on chante à 400, puisque nous sommes 400. Il y a une énergie collective énorme et on se sent porté par toutes les voix et c'est facile, en fait. C'est très facile. Quelle voix ai-je? Je suis soprane, donc je chante dans les aigus. Le matin, c'est pas facile, hein. Je vais vous chanter quelque chose de plus bas, du coup. Donc, je vais vous chanter « Méfie-toi des puissances, des vierges sans défense, au jeu du corps à corps, l'esprit est bien plus fort. » Alors, je fais choriste, mais pas que ça. Un jour, Marie-Thérèse Brebion m'a dit « L'année prochaine, tu vas t'occuper de la communication. » Et bien voilà, on a créé une page Facebook, et puis petit à petit, ça a monté, et puis ça arrive au fait que je suis là aujourd'hui pour vous parler des Intemporels. Voilà, c'était Josiane Leroy, j'étais très heureuse de vous parler de mon parcours, et pour terminer, je vous dirai, quoi qu'on fasse, la solidarité s'invite partout.

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3: Bonsoir, Émilie.
4: Bonsoir. Oh là là,
3: bonsoir à tous et à tous.
4: Bienvenue dans Décibel. Je viens d'une famille sicilienne. Alors, chez moi, chez ma mamie, Rosa, il y a les photos, évidemment, des enfants, des petits-enfants, hein, sur le buffet, comme dans beaucoup de familles italiennes. Mais les Siciliens ont un amour particulier pour Adamo. Et donc, il y avait aussi une pochette de 45 tours de vous le buffet.
3: Ça me touche beaucoup de l'apprendre. Merci.
4: Voilà, à l'entrée.
3: Merci.
4: C'est mon premier contact avec vous. Et je me disais, mais il est de notre famille, lui. Eh bien, en fait, c'est tout comme. Parce que Salvatore, je me permets de donner votre âge. Vous avez 82 ans, vous avez plus de 60 ans de carrière. Bien sûr que vous faites partie de la vie de votre public.
3: C'est l'impression que je finis par avoir et ça me touche, ça me bouleverse d'arriver dans une salle avec les gens qui me saluent par des acclamations et tout. Et c'est devenu un peu mon moteur. Et c'est pour ça que je me dis, mais il faudra bien qu'un jour, malheureusement, j'arrête. Mais comment je vais faire? Comment je vais faire pour arrêter et ne plus avoir cette... Enfin, je l'aurais peut-être différemment, mais ne pas avoir ce contact direct avec le public et sa chaleur. Encore une fois, en espagnol, il y a un mot qui s'appelle cariño. Cariño, qui veut dire c'est un mélange de sympathie, d'amour, de tendresse. Donc ce cariño, comment pourrais-je m'en passer, quoi? Voilà.
4: Et ça marche dans les deux sens, nous non plus, on ne veut pas s'en passer.
3: Oui, mais vous pouvez encore écouter les disques, s'ils existent encore, ou n'importe quelle plateforme. Mais moi, il faut que je regarde mes vieilles vidéos pour vous revoir, les plans publics et tout.
4: Alors là, pour le coup, la question ne se pose pas parce que vous êtes en plein cœur de l'actualité musicale avec un nouvel album, un double album, 25 nouvelles chansons. Cet album qui porte un titre extrêmement poétique, des nèfles et des groseilles, tout comme cette chanson.
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0: très belle chanson pleine de nostalgie qui nous rappelle l'existence de ce fruit. Donc, bah oui, les nèfles, on n'en parle plus. Et alors, ça c'est bien vous. Remarquez qu'un fruit, tel un pantalon pâte d'œuf, peut passer de mode. C'est fou quand même.
1: Ben oui, parce que moi je les ai connus, contrairement à vous, oh, à vos parents. Peut-être que vos parents non plus ne connaissaient pas la nèfle, mais vos grands-parents bien.
0: C'est sûr, ouais.
1: Et donc, avec l'âge que j'ai, donc, on est passé d'une civilisation à l'autre quand même.
2: Oui.
1: Imagine, jamais on n'aurait pu penser, quand moi j'avais 20 ans, qu'avec un appareil tout petit en main, vous pouviez parler en direct avec

0: quelqu'un aux antipodes.
1: Et le voir en plus.
0: Et le voir.
1: Ouais, c'est fou.
0: Il a fallu s'y faire. Hein, bon.
1: C'est vrai. Et tout comme, alors, vous qui avez débuté dans la musique, alors, en n'étant pas du sérail, hein, donc vraiment, il a fallu se battre, etc. Aujourd'hui, on peut fabriquer des albums dans sa chambre. Ça aussi, c'est quand même une avancée incroyable et ça enlève pas mal d'obstacles aux jeunes artistes.
0: Oui, c'est vrai que aujourd'hui, si on a du talent, c'est rare qu'on ne puisse pas se faire connaître. Et c'est un bien.
1: Ouais.
0: Parce que moi, j'ai connu des artistes avec un immense talent dont malheureusement, on n'a jamais passer les chansons en radio et tout. Et quand ils venaient me voir, je dis, vous avez du talent, mais que puis-je faire? J'en ai produit l'un et l'autre, dont Gilbert Montagnier.
1: Vous avez lancé Gilbert?
0: Oui, voilà.
1: Mais oui, Gilbert Montagnier, The Fool, c'était vous le producteur.
0: Je t'embrasse, Gilbert.
1: Oh, bisous.
0: Émilie m'a dit que tu lui avais remis un bonjour pour moi.
1: Oui, c'est vrai. Oh là là.
0: Donc, aujourd'hui, si on n'est pas retiré, je ne sais où, au sommet d'une montagne, si des chansons vous viennent en tête et si vous avez une jolie façon de les chanter ou une façon personnelle, je crois qu'aujourd'hui, c'est ce qui compte le plus, la personnalité. J'imagine que vous ne pouvez pas ne pas arriver à enregistrer un premier disque, à trouver une firme de disques.
1: C'est vrai.
0: Et ça, c'est une bonne chose.
1: Alors, ce nouvel album, ce double album, donc, il a une histoire particulière, Salvatore, puisqu'en fait, vous l'avez enregistré, enfin, vous l'avez d'abord écrit et composé, j'allais dire, à la faveur d'une période qui était difficile pour vous. Vous avez eu des gros problèmes de santé qui vous ont cloué, si ce n'est au lit, au moins à la maison.
0: Mm-hmm.
1: Et là, l'inspiration arrive comme une vague et vous écrivez 25 chansons. C'est fou, ça.
0: Attendez, en fait, avant mon problème de santé, qui était un œdème pulmonaire, on avait pratiquement enregistré un album normal.
1: D'accord.
0: De 12-13 chansons.
1: Ok.
0: Et puis, quand j'ai eu le problème, je me suis retrouvé avec un temps où, d'un côté, je devais pas quitter la maison, mais j'avais la possibilité de m'amuser. Et moi, mon hobby, c'est écrire des chansons.
1: C'est ça, c'est pas un travail.
0: Je ne suis toujours pas arrivé à le considérer comme un travail. Ça reste vraiment un plaisir. Je l'ai dit une autre fois, mon grand-père paternel, qui s'appelait Salvatore Adamo aussi, était vanier. Et je me souviens de la patience qu'il avait à tisser, tricoter avec ses tiges. Et moi, j'ai cette patience avec les mots, pour les mettre sur des notes, quoi.
1: D'accord.
0: Donc, Je peux être parfois, et ça c'est pas à mon honneur, je peux être avec des gens, disons, avec lesquels je pourrais m'ennuyer un tout petit peu.
1: Ça arrive à des gens très bien.
0: Ça arrive, quoi. Eh bien, moi, je suis en train d'écrire une chanson dans ma tête.
1: C'est pas mal, ça. Et gardez pour vous, si vous avez un premier rendez-vous un peu ennuyeux, mais vous pouvez pas partir, écrivez des chansons dans votre tête, on sait jamais, vous pourriez faire des tubes.
0: Et aujourd'hui, toutes les idées sont bienvenues. Au contraire, plus elles sont originales, plus elles sont acceptées. Ouais.
1: Alors parlons d'originalité. La première chanson que vous avez dévoilée de cet album, Salvatore, et donc des nèfles et des groseilles, c'est une chanson qui s'appelle « Ma belle jeunesse ». Et alors, quelle originalité, quelle idée géniale de s'adresser à votre propre jeunesse et de lui botter un peu les fesses.

0: belle jeunesse.
1: Bon, rendons à César ce qui lui appartient. Dans l'album, sur les 25 chansons, il y a 3 collaborations. Et il y a celle-ci, Ma belle jeunesse. C'est un texte, un poème que m'avait envoyé un ami journaliste et poète italien, Sergio D'Amaro, où l'idée de la chanson, l'idée d'invectiver la jeunesse, comme vous le disiez, elle est de lui.
0: D'accord.
1: Après, j'ai développé, j'ai gardé quelques images qui lui appartiennent. Et voilà, il y a 2 autres chansons. Parce que c'est une des premières fois que je collabore.
2: C'est très rare,
1: en fait.
2: Pour vous. Oui, pour celles et ceux qui s'en rendent pas compte, vous écoutez peut-être Salvatore Adamo depuis des années, mais il écrit, il compose normalement tout.
1: Tout, ouais.
2: Et là, on a Sergio D'Amaro avec vous pour ce texte.
1: Et il y a un Nicolas Cruz. Tiens, comme par hasard, ça parle aussi de jeunesse et d'enfance. Lui, dans son bouquin de souvenirs, il y avait une chanson qui disait « Qu'ai-je donc fait de mon enfance ?» Et ça aussi, ça a été un déclencheur.
0: Et la chanson s'appelle comme ça.
1: Oui. Ouais. Et puis, et là je vais vous surprendre, il y a un ancien premier ministre belge, Herman Van Rompuy, qui était aussi président de la Commission européenne, qui m'a envoyé ses mémoires. Et il disait, en substance, vivre comme si tout était important et en même temps, comme si rien ne l'était vraiment. Ça mérite une chanson, ça.
2: Ça mérite une chanson,
1: voilà. Donc
2: oui,
1: je l'ai développée, mais je lui ai attribué, bien sûr, la copaternité du texte. Oui.
2: Des nèfles et des groseilles, c'est un album dans lequel il fait bon se perdre avec tout un tas de surprises. On a par exemple, et ça c'est appréciable par les temps qui courent, la clé du bonheur.

0: que c'est un album, oui, avec de la nostalgie, de la tendresse, de l'amour. Mais il y a aussi beaucoup d'humour. Vous êtes rigolo, Salvatore. Vous aimez rigoler.
1: J'adore l'humour. Parce que c'est une façon de se défendre contre les vicissitudes de la vie, n'est-ce
0: Tout
1: pas
0: Tout à fait, oui, qui sont nombreuses. Mais c'est vrai que comme Jacques Brel, oh, notre grand Jacques Brel, vous avez surnommé le tendre jardinier de l'amour, c'est vrai qu'on a tendance à oublier cette partie-là de vous, des textes hyper malicieux, voilà, rigolos. Il y a ça aussi en vous et dans votre discographie.
1: Eh bien, ça a commencé très tôt, parce qu'en classe, en toute modestie, j'étais bon élève, j'étais pendant longtemps premier de classe, et j'ai retrouvé un bulletin quand j'avais 12 ans où j'ai le maximum dans toutes les matières, 0 en discipline et 0 en tenue, parce que
0: à l'enfer.
1: Oui, ouais, j'aimais bien. Enfin, je suis resté assez espiègle quand on me connaît. Et là, j'aimais bien faire rigoler mes copains, quitte à me faire punir, me faire sortir de la classe, des fois.
0: Mais excellente tactique, parce qu'en étant premier de classe, même en faisant des bêtises, on pouvait pas vraiment s'attaquer à vous. Ça, c'est pas mal du tout, hein.
1: C'était irréfléchi chez moi. Je n'ai pas pensé à cet avantage. Non, c'est vous qui me l'avez dit trop tard.
0: C'est ça. Alors, il y a une question que j'ai envie de vous poser. Si c'est trop indiscret, vous m'envoyez balader. Mais vous qui êtes tellement, tout le temps, élégant, je vous vois toujours en costume, impeccable, magnifique. Je me dis, comment il est chez lui, Salvatore Adamo, quand il est en train de composer? Est-ce que, comme certains, certaines d'entre nous, vous êtes en jogging, sur votre canapé, en train de gratter la guitare? Ou est-ce que, quoi qu'il arrive, pour se mettre à la musique et à votre table de travail, vous avez cette allure incroyable qui vous caractérise depuis le début?
1: Non, non, là, chez moi, je suis, quand je sais que je ne dois pas sortir, je suis en jogging quand même. Et j'aime bien que mon chien Tom me grimpe sur les genoux. Vous savez, Tom, c'est un labrador noir. Et quand on l'a reçu, j'ai appelé un ami, Jean, qui vit à Nice. Et je lui ai dit, voilà, on a enfin trouvé un chien. Il s'appelle Tom. Et directement, il m'a dit, ah oui, parce que tombe la neige.
0: Tombe la neige.
1: Et j'ai poussé la fantaisie jusqu'à chercher sur Internet si un tombe la neige existait. Et je suis tombé sur un Thomas Belaneche, B-E-L-A-N-E-C-H, qui, je crois, est vétérinaire. Donc, voilà.
0: Ça, c'est quand même génial. Allez, hommage à Tom Belaneche.
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1: 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Quel sens de la propos, là. Bravo, le technicien.
0: Notre réalisatrice Iris, bravo.
1: Merci.
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0: Bon, et on est quand même tous très contents d'apprendre qu'à certains moments, Salvatore Adamo est en jogging sur son canapé, ça nous décomplexe. Merci, c'est important. Allez, revenons à ce nouvel album. Il y a beaucoup de chansons, évidemment, 25, alors je ne peux pas toutes les passer en revue, on n'a pas le temps, mais certaines, j'aimerais vraiment vous entendre dessus, comme Des fois.

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1: Elle est à la fois lumineuse, cette chanson, à la fois le thème est pas très joyeux.
2: Mais il est plein d'espoir.
1: Voilà, c'est ça. Mais j'aime ce mélange et je crois aussi que vous n'êtes pas très très fan du premier degré de toute façon et que c'est toujours chouette d'avoir au moins deux niveaux de lecture.
2: Ouais, je suis content que vous vous en parliez parce que je me suis aperçu que des fois je joue avec le second degré et que quelques personnes le prennent au premier degré, ce qui est ennuyeux parce que dans une chanson qui s'appelle « Elle disait tout le temps je t'aime », j'assumais le rôle d'un gars pas très recommandable.
1: Un peu bas de plafond.
2: Oui, et qui disait « Oui, elle prenait quelques nions à mes sorties de prison ». C'est un personnage que j'aime.
1: Bien sûr.
2: Et j'ai eu des lettres de reproche. Bon,
1: ouais.
2: Comme Émilie vient de le dire, oui, je suis souvent dans le second degré.
1: Évidemment. Cœur cabossé aussi m'a beaucoup marqué sur ce nouvel album.

0: faut chouchouter son petit cœur cabossé.
1: Oui, oui, il faut lui le sortir, prendre l'air pour qu'il se dégage les artères. Il rouillait dans son coffre-fort. Il faut lui redonner du ressort.
0: Incroyable cette chanson. Comment elle est arrivée?
1: Bon, ben j'ai... Comme je savais que certaines personnes étaient au courant que j'avais eu des problèmes de ce côté-là, je me suis dit, je vais le traiter avec humour, quoi, pour que la chose n'effraye pas.
0: Exactement. Alors, attention, ne pensez pas que notre cher Salvatore Adamo soit déconnecté des problèmes, voire des maladies de notre monde. Il y a sur cet album une chanson qui s'appelle « Migrant ». C'est une chanson importante, une chanson qu'il faut écouter. Déjà parce que vous savez de quoi vous parlez quand vous parlez.
1: Mes parents étaient des migrants.
0: Bien sûr, ils ont quitté la Sicile dans les années 40 pour venir s'installer en Belgique. Ce qui a été le cas de beaucoup d'Italiens d'ailleurs, hein, qui sont arrivés en Belgique, en France, etc. Donc vous savez ce que c'est, le déracinement. Ils savaient ce que c'était, vos parents.
1: Je sais que quitter son pays est toujours une blessure.
0: C'est pas un mouvement opportuniste. On se dit pas, tiens, on va aller dépouiller les gens d'à côté. Si on peut pas rester chez soi, c'est d'abord une souffrance.
1: Oui, c'est le déjà le regard que les gens porte sur vous, à un moment donné, il est paralysant, quoi. Il est paralysant. Et en fait, cette chanson, je l'avais envoyée à Morane. Et tout de suite, elle m'avait dit, on doit l'enregistrer avec des amis. Et en effet, c'était mon but d'en faire une chanson collégiale et d'éventuellement verser les bénéfices à une œuvre qui viendrait en aide aux migrants. Elle est partie trop tôt. Puis j'ai essayé, il y a 3 ans, j'ai contacté un autre chanteur dont je savais qu'il était mieux intégré dans le milieu, si je puis dire.
0: Ok.
1: Et puis j'ai pas eu de nouvelles. Donc et comme j'ai eu l'impression qu'avec les deux guerres terribles que l'Europe a vécu là, enfin près de l'Europe, on parlait beaucoup moins des migrants. Donc je me suis dit, il faut quand même que je l'enregistre moi-même.
0: Elle est sur l'album Migrant.

0: tellement d'empathie. C'est exactement le mécanisme de cette chanson. Vous vous mettez à la place de l'autre. Ça résout beaucoup de choses, ça, quand on essaye de se mettre à la place des autres.
1: Oui, encore faut-il avoir l'humilité de le faire quand la situation est aussi dramatique que la leur. J'ai eu une petite victoire avec cette chanson. Il y a un restaurant à Bruxelles où je suis allé quelques fois. Et une des dernières fois, le patron est venu vers moi. Il m'a dit, je vous remercie parce que je suis allé vous voir sur scène au Cirque Royal à Bruxelles. Et votre chanson « Migrant » m'a permis de changer ma façon de les voir. Ça m'a bouleversé. Je dis, au moins, je l'ai écrite pour ça, oui.
0: C'est beau. Ça sert à ça, les chansons aussi. Salvatore, vous qui êtes en gros non-stop en tournée depuis 1962, qui au Japon, qui au Chili, partout en Europe, partout dans le monde, est-ce que justement cette grande histoire d'amour avec le public, qui dure depuis plus de 60 ans, vous a forcé à sacrifier des histoires d'amour à vous, privées, votre vie à vous? Est-ce qu'elle en a pâti de cet amour qui est peut-être plus grand, j'en sais rien, mais avec le public?
1: C'est vrai qu'à un moment donné, ça s'est posé en dilemme, parce que mon épouse est compréhensive, même elle a profité des voyages aussi, elle est venue aussi. Mais les enfants, à un moment donné, j'ai dû déléguer leur éducation à leur maman. Elles ont très bien fait ça, parce que vous savez que j'ai deux fils avec mon épouse et une fille avec une autre femme. Et voilà, quand je revenais, j'avais les bras chargés de cadeaux. Et je croyais que ça me ferait pardonner. Puis à un moment donné, j'ai eu quelques doutes par rapport à l'idée que mes enfants se faisaient de l'amour que j'avais pour eux, qui était immense, mais que je n'avais pas le temps d'exprimer. Maintenant, récemment, on en a parlé, il n'y a pas de malentendu. Et ils savent que leur père est un saltimbanque, et même mon fils cadet a pris un peu le relais. Il est dans un groupe anglo-saxon qui s'appelle Fujiya et Miyagi.
0: Oh, wow.
1: Mon fils aîné, lui, il est pilote, mais il est bassiste aussi dans un groupe. Et ma fille a une voix magnifique. Et peut-être je vais la convaincre de quand même enregistrer un disque seul, parce qu'elle a juste accepté de chanter en duo avec moi il y a une dizaine d'années.
0: Ouais. Et là, il y a la voix de votre petite fille sur l'album.
1: Lily. Ouais. C'était une chanson grave, et je voulais une pointe d'innocence. Et moi, je craque quand je l'entends. Et il y a juste quelques notes. Voilà, je ne sais pas si vous allez passer la fin de la chanson pour qu'on l'entende.
0: Ah, alors, je vais laisser les auditrices et les auditeurs découvrir la chanson. Je vous donne le titre, elle s'appelle « Aimer comme on respire ». Mais effectivement, c'est un moment qui est tellement suspendu, la voix de Lily, que voilà, vous ferez ça après l'émission, faites-nous confiance.
1: Et Lily est entrée dans un groupe aussi à Londres, parce qu'elle vit à Londres, et elle a gagné avec trois copines le concours des groupes de l'école, donc elle est sur les bons rails.

0: être sage.
1: Vous permettez, monsieur?
0: Oui.
1: C'est une chanson qui a un destin incroyable, Salvatore.
0: Non, non, mais c'était, encore une fois, c'est dans l'humour, vous voyez, que j'ai reçu une lettre qui m'a quand même amusé, parce que, même si c'est un peu extrême. Mais oui, est-ce que vous saviez que Vous permettez, monsieur, est devenu l'hymne des clubs échangistes? Parce que Vous permettez, monsieur.
1: C'est incroyable. Quand on vous dit que les chansons, après, elles ont leur vie à elles, elles voyagent, oui. On ne contrôle plus rien.
0: On ne contrôle plus rien, non.
1: C'est fabuleux.
0: Et je ne m'en plains pas.
1: Et nous non plus. Merci beaucoup d'être venu nous voir, Salvatore.
0: Merci à vous, Émilie. Merci de vos sourires. Et voilà, de votre pétillance, si le mot existe.
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4: Comment ça va toute la France?
1: Alors toute la France, bien. Je pense, se porte bien. Ah oui, j'entends une vague là de ouais.
4: Ouais, bah ouais.
1: Ça. Les gens ils disent quoi? Ils disent Gilbert. Et on leur répond, révisons deux secondes le classique ouais. Avant d'écouter la nouvelle chanson.
5: Ok. Sur les sonnailles
4: des Décibel.
1: Gilbert Montagnier dans Décibel, c'est synonyme de fête. On s'est vu l'année dernière, Gilbert.
4: Ben oui, mais ça pouvait plus durer, il fallait qu'on se revoie.
1: Un an, un an sans se parler.
4: Pas possible.
1: L'année dernière, vous vous intéressiez aux petits-enfants avec un livre disque.
4: Oui, c'est une belle aventure, vraiment.
1: Ouais.
4: Vous savez que j'ai des feedbacks, des informations, on va dire, c'est en français. Il y a des crèches où les enfants disent qu'ils veulent pas commencer leurs activités avant d'écouter une de mes petites comptines que j'avais fait pour eux. C'est mignon.
1: Ah, c'est excellent.
4: C'est vrai, hein, je vous en rajoute pas. C'est...
1: Mais je vous crois.
4: Bah ouais.
1: Ah non, bah non, c'est pas un crâneur, Gilbert. S'il me le dit, c'est que c'est vrai.
4: Ouais.
1: Eh bien, alors, cher Père Noël, si tu nous écoutes, sache qu'il est toujours disponible, ce livre disque.
4: C'est
1: vraiment
4: vrai.
1: Excellent.
4: Bah mais oui. Ouais, j'ai eu plaisir à faire ça.
1: On chante, on danse avec Gilbert Montagnier. Ça, c'est disponible. Mais la nouveauté, les amis, c'est que Gilbert Montagnier, après X années, c'est lui qui va me dire, sans sortir de chansons originales, nouvelles, combien d'années?
4: Ben oui, c'est à peu près 20 ans.
1: À peu près 20 ans.
4: Où j'avais pas sorti d'album exactement original. En fait, il fallait que j'en aie vraiment envie.
1: Ouais.
4: Puis entre-temps, comme vous l'avez très bien dit, ça m'énerve. Moi, je peux pas te vous voyez, j'arrive pas.
1: Ah ben, on se tutoie alors.
4: Ah ouais, moi, j'arrive pas à faire ça.
1: Ok, Gilbert. Donc, comme tu m'as dit.
4: Ben oui. j'ai fait quand même pas mal de trucs. J'ai fait un bel album des reprises de la Motown.
1: Oui.
4: Hein, la Motown, la maison de Detroit, Détroit. Et puis, j'ai fait donc cet album pour les petits-enfants. Et ça m'avait beaucoup plu.
1: Ouais.
4: Et puis, il y avait aussi un album sur Gilbert Bécaud, sur les titres de Beco. Donc, je m'étais pas... Et puis, je compose tout le temps. Et puis les concerts, et puis un peu partout dans le monde. Enfin, voilà. Quoi. Donc,
1: énormément de concerts, ça, c'est sûr. Mais... si ce n'était pas du tout 20 ans sans musique, c'était sans envie particulière de sortir de nouvelles chansons estampillées Gilbert Montagnier. Alors, qu'est-ce qui a fait la différence?
4: Ce qui a fait la différence, c'est qu'un matin, je me suis éveillé, comme vous, qui nous écoutez et qui nous regardez. Vous pouvez sur le net, vous avez les images. Hein.
1: Bah, oui, il y aura des
4: on
1: images.
4: On s'est appliqué à être
1: on est très beau.
4: Imprésentable. Quand
1: Gilbert
4: même.
1: Porte une chemise bleue assortie au logo de la radio. C'est pas pour vous dire, mais franchement...
4: Ça, j'ai pas fait exprès.
1: C'est super beau gosse, c'est pas grave. Exprès, pas exprès. Bravo, bravo. Un look magnifique. Et donc, oui, alors qu'est-ce qui fait la différence? Qu'est-ce qui fait le déclic de cette nouvelle chanson? Ça sert à ça.
4: C'est une réelle envie. En fait, on se trouvait à Chicago. Et c'est vraiment bien, Chicago, je connaissais pas. Et
1: c'est la ville des Blues Brothers.
4: Yeah, Blues Brothers, man, blues. Et donc, avant de prendre le breakfast, on venait juste de se réveiller. Et j'ai eu cette phrase et cette mélodie. Ça sert à ça. Ça sert à ça d'écrire une chanson, pour que le monde accorde ses violons. Puis ça, j'avais écrit un texte, et puis Didier a repris ce texte, et on a fait un petit truc à lui aussi, mais c'est proche de mon texte original, c'est ça qui est bien. Donc j'ai participé aussi au texte.
1: Didier Barbelivien.
4: Oui, pardon.
1: Évidemment. Quelques mesures pour que vous sachiez de quoi on parle.

0: là là. Il y a cette joie qui se dégage de cette chanson,
1: oui.
0: Gilbert, ça c'est caractéristique de ta musique, c'est sûr.
1: Ouais.
0: T'as envie de faire du bien aux gens, mais
1: oui, parce que ça
0: sérieux,
1: me fait du bien à moi-même aussi.
0: Ouais. Pour être sérieux, deux secondes,
1: ouais.
0: Ça sert à ça, ça me fait penser, alors qu'elle est dans un registre plus joyeux, mais à des questions que se sont posées d'autres artistes avant.
1: Oui, sûrement,
0: je pense
1: hein.
0: à Utile, la chanson de Julien Clerc, à quoi sert une chanson si elle est désarmée, Je veux être utile, etc. Est-ce que c'est une question que tu t'es posée, ça, pendant ta carrière, ou est-ce que ça arrive avec la sagesse de se dire, mais à quoi ça sert de faire des chansons ?
1: Ah non, moi je vois pas ça du tout comme ça. Moi je vois surtout à quoi ça sert, c'est-à-dire c'est la résultante, c'est-à-dire que parce que pour moi d'avoir le feeling d'écrire, de composer ou d'écrire des textes, c'est déjà tellement merveilleux d'avoir cette possibilité, hein, ce talent, on va dire.
0: Bah oui.
1: Et pour moi d'écrire une chanson, c'est pour que ça soit partagé. Ouais, je suis pas trop, je vais pas vous la jouer, moi je suis pas trop intellectuel et tout ça. Moi c'est de premier degré, j'aime partager avec les gens, j'aime recevoir des gens et j'aime donner au public. C'est ça qui me branche dans la vie. Et pas que simplement derrière un micro. Mais moi je suis public tout le temps dans la rue. Tu peux pas savoir le nombre de gens à qui je parle toute la journée.
0: C'est vrai. Alors, qu'est-ce qu'ils disent les gens quand ils te croisent?
1: Des choses que je peux pas répéter tellement c'est beau.
0: Oh.
1: Vraiment des trucs fantastiques.
0: C'est vrai.
1: Oui, ils disent que je suis une légende. Enfin, j'ose pas dire ça, mais c'est ce qu'on me dit souvent. Et puis ils me disent que j'aurais fait du bien et que. Mais moi, ça me touche beaucoup. Hein. Ça me touche beaucoup. Je n'ai jamais compris pourquoi. Des fois, je rencontrais des collègues, des gens qui font notre passion. Puis on dirait qu'ils veulent être publics que quand ça les arrange, quoi, sur scène ou en télé. Ben non. Moi, je trouve que si on est public, on est public partout. Par exemple, quand je prends un taxi, je dis au chauffeur, tu sais que t'es public aussi, hein.
0: Ouais.
1: Tu fais un métier public. Les policiers, ils font un métier public. Beaucoup de gens font un métier public. Et c'est fantastique. Amélie, vous, par exemple, qui leur parlez, les gens reçoivent beaucoup de ta voix. Tu vois, c'est important. Parce qu'on est tous différents et importants. Voilà ce que je veux dire. On est tous différents et importants. Et il faut croire à son importance personnelle.
0: Je me permets de te demander, puisqu'elle est sortie et qu'il y a plein de retours super positifs,
1: oui.
0: Est-ce que tu avais le trac, Gilbert, de sortir cette nouvelle chanson ?
1: Ben en fait, non. Mais, bien que je ne fasse vraiment pas la course au hit, ça me ferait quand même drôlement plaisir que vous m'en fassiez un ou deux hits dans l'album. Ça serait cool.
0: Ouais.
1: Parce que, bon, c'est vrai qu'on a besoin, de reconnaissance, on a besoin de... Vous savez, vous qui nous écoutez, nos passions sont remplies de grandes joies et aussi de peines. Et tu peux pas prendre juste la joie et ne pas considérer la peine. La peine, c'est quand tu fais un titre et puis que ça se passe pas comme tu voudrais.
0: Ouais.
1: Ça fait de la peine. Celui qui dit le contraire, c'est des conneries, hein, parce que ou alors faut faire autre chose. Hein. Mais quand on a une certaine sensibilité, et alors que le public donne énormément de joie d'être ici à côté d'Amélie, ben moi je suis très content, je me sens très bien.
0: Gilbert,
1: mais
0: merci.
1: C'est vrai, mais c'est important. C'est des petites choses qui sont importantes en France quand tu dis que t'es content, que c'est bien, on dit oh, c'est de la démago. Mais ce qui est démago, c'est de ne pas le dire. Ce qui est stupide, c'est de ne pas dire les choses. Il faut qu'on commence à se laisser aller en France. La sensibilité, il faut sortir. Il ne faut pas sortir la haine, là, arrêtons.
0: Ouais.
1: Ça suffit, quoi, je veux dire.
0: Rangeons la haine,
1: fatiguant.
0: Sortons la musique.
1: Ouais.
0: Alors, ce qui est bien avec Gilbert Montagnier, c'est qu'on peut danser comme des petits fous sur Ça sert à ça,
1: ouais.
0: Mais on peut aussi être sur un mode un peu plus mélancolique.

0: je suis curieuse, comment s'est passé le glissement du chant en anglais au chant en français? Parce que je sais que tes influences, évidemment, c'est les grandes voix noires américaines.
1: Oui.
0: Donc c'est en anglais au départ, c'est ce qui te nourrit. Qu'est-ce qui s'est passé? Et est-ce que ça a été facile d'aller faire swinguer du français?
1: Non, en fait, ce qui n'a pas été facile, c'est d'accepter le fait que... Alors, moi, j'ai commencé avec The Fool en 1971.
0: Ouais.
1: Et après, alors certains dans les radios d'époque, hein, ils disaient « Ouais, mais alors on ne comprend pas ce que vous dites. Hein, pourquoi vous chantez en anglais et pas en français ?» Bon, alors à un moment donné, je me suis dit « Bon, bah, je vais en faire plaisir. Je vais chanter en français. » Mais c'est vrai que... les États-Unis m'ont tellement marqué parce que j'ai quand même vécu au total 7 ans que je suis très anglophone. C'est-à-dire que je vais vous le dire, j'écoute rarement les radios françaises, moi. Ben oui, parce que je suis habitué à écouter les radios américaines.
0: À part ici, bien sûr.
1: Ben évidemment, c'est pour ça que je viens pour écouter un peu les.
0: Il vient dans Décibels pour écouter Décibels.
1: Eh oui.
0: Gilles Vert.
1: Voilà.
0: Non, mais je comprends. Ouais, la culture américaine, leur façon de faire et la musique et peut-être le cinéma aussi.
1: Ah oui, le cinéma, j'adore le cinéma.
0: Ah ouais.
1: Tu sais que bah, je te l'ai raconté, je crois, une fois. J'ai quand même largement mis en place l'audiodescription.
0: Mais non, tu ne m'as pas raconté.
1: Ah oui.
0: C'est toi qui as mis en place en France l'audiodescription?
1: Bah, c'est-à-dire que Arte en faisait très bien depuis 10 ans et puis ça ne se savait pas. Et c'était même pas dans les hebdo TV, il n'y avait jamais marqué ce programme et diffusé en audiodescription. Donc quand j'ai élaboré, à la demande de Xavier et Bertrand, mon rapport sur l'handicap visuel avec mon ami Patrick Segal, je suis allé interviewer tous les présidents de chaîne de télé.
0: Ouais.
1: Et comme ils ne savaient pas ce que c'était, je leur ai dit, bah, écoute, viens, je vais te montrer. Dans la seule association à l'époque qui en faisait, et ils ont été émerveillés. Ils ont dit, mais t'as raison, attends. Et le premier programme en audiodescription qui a été fait, diffusé en France, ça a été mon, si je puis dire, voyage en terre inconnue de Frédéric.
0: Frédéric Lopez.
1: Ouais.
0: T'étais parti où, toi, déjà?
1: Ouh là, on était dans l'Himalaya, dans le Zanskar.
0: Wow.
1: À 70 km de la frontière pakistanaise, à 3500-4000 mètres d'altitude.
0: Et donc, il était disponible en audio-description.
1: Oui, oh. ça a été génial. Et tu vois, l'important, c'est que quand quelque chose fonctionne, il ne faut pas le laisser à titre exceptionnel. On s'en fout des exceptions. Il faut généraliser le process. Et maintenant, ben, c'est vraiment une de mes fiertés d'entendre ce programme est diffusé en audio-description.
0: Ouais.
1: Parce que je ne l'ai pas fait pour moi. Moi, j'avais l'habitude de regarder à ma façon et ça se passait très bien, bien que j'avoue que je ratais des trucs quand même.
0: Forcément.
1: Ah, mais vraiment. Et c'est là qu'on se rend compte qu'il y a énormément de scènes muettes dans les films pour nous, les non-voyants, on ne sait pas ce qui se passe. Mais je l'ai fait surtout pour les déficients visuels, les nouveaux membres du club à qui ça vient d'arriver. C'est eux que je respecte énormément, que j'admire, parce qu'ils ont eu à s'adapter. Moi, j'ai aucun mérite. C'était une naissance, donc j'ai rien eu à faire. J'ai jusqu'à eu à vivre et c'était très bien. Mais pour eux, c'est très important parce que ces gens-là, ils vont plus au cinéma parce qu'ils pensent qu'ils n'y ont plus le droit. Eh ben non, t'as toujours le droit d'aller au cinéma. Tu demandes maintenant dans les grands groupes de cinéma comme Pathé, Gaumont et autres, tu demandes un petit casque Wi-Fi parce que c'est pas l'anglicisme que je fais. Il y a qu'en France qu'on dit Wi-Fi. Dans le monde entier, ils disent Wi-Fi. Hein, moi, je vous le dis.
0: Oui,
1: hein.
0: D'accord. Alors donc, un Wi-Fi.
1: Eh bien, on te donne un casque Wi-Fi et tu suis le film en description. Quand je vais voir avec mes petites filles des dessins animés, mais pour moi, je pleure. Hein, c'est trop beau parce que je dirais pas, sinon les dessins animés, bon, hein. mais c'est super.
0: Ah, c'est
1: super.
0: Bien.
1: Faut pas avoir honte de ses sourires ni de ses larmes. Vraiment, il faut laisser aller notre sensibilité.

0: 1971.
1: Oui, madame.
0: Gilbert Montagnier, le bébé Montagnier à l'époque.
1: Et oui, j'avais 19 ans. C'était une expérience extraordinaire à Londres, en fait, hein, produit par Salvatore Adamo. Il n'était pas là le jour de la séance, mais moi, j'étais entouré de toute l'équipe d'Elton John, toutes les cordes. Vous savez, quand on dit les cordes, vous savez maintenant que ça veut dire les violons.
2: Les violons. Ouais.
1: Et puis, je jouais le piano au milieu de ces gens-là. Et c'était fantastique pour moi mais j'étais pas du tout sûr que ça ferait un succès, hein, parce que j'avais eu un échec quand j'avais à peu près 16-17 ans, un disque qui n'a absolument pas marché. À l'époque, mes producteurs, ils voulaient pas que je m'appelle Gilbert Montagnier. Ils avaient dit que c'était, non, ça pouvait pas marcher, Gilbert Montagnier. Ils m'avaient surnommé Laure Thomas. Moi, je m'en foutais, c'était mon premier contrat, ils pouvaient m'appeler comme ils voulaient.
0: Laure Thomas?
1: Ouais, ça n'a pas de sens.
0: Mais... ça fait fille, non?
1: Oui, puis, alors, eux, ils avaient écrit L.O.R.
0: Bon. Ah, Laure Thomas.
1: Et moi, je savais comment je m'appelais, donc je m'inquiétais pas, tu vois ce que je veux dire.
0: Donc. Très étrange, quand même, ce genre.
1: Et
0: ça n'a pas marché?
1: Ah non, du tout.
0: Mais ça t'a pas dégoûté?
1: Ah non. Ça m'a un peu énervé, ouais. Mais on a fait une télé, c'était un Midi Magazine, ça s'appelait, je crois que c'est le 15 août. T'es sûr que personne ne regarde, c'est à midi, ils sont tous à la plage. Bon, comme ça, c'était tranquille. Mais par contre, donc quand on a fait The Fool, je suis entré à la maison avec. Alors, faut comprendre qu'à l'époque, on avait ce qui s'appelait des disques souples, c'est-à-dire que c'était un disque, effectivement, vous le touchez, c'était comme un caoutchouc très souple. Souple, plastique très souple, et tu pouvais l'écouter que 5-6 fois. Après, il n'y avait plus rien dessus.
0: D'accord, il était usé.
1: Voilà, ouais. C'est fini. Mais c'était... Alors, je l'avais mis dans le café du coin, c'est au jukebox, c'est tout ça. Mais bon, je n'étais pas sûr que ça ferait quoi que ce soit. Et un jour, je l'ai entendu de la fenêtre d'un immeuble à côté. Et là, j'ai été émerveillé. Je me suis dit, mon Dieu, il y a quelqu'un d'autre qui l'a, ce disque. Et c'est beau, quoi, je veux dire, c'est... Merci à vous, le public, parce que voilà, sans public, on peut pas. Ouais, c'est pas compliqué.
0: Je suis un peu curieuse, j'aimerais savoir justement, toi, ton histoire avec le piano, parce que tout à l'heure, on écoutait The Fool, ton premier tube, et dès ce premier tube, t'es indissociable de ton piano.
1: Oui.
0: Comment t'as choisi cet instrument ?
1: Ben, je crois vraiment, sans en rajouter, que c'est lui qui m'a choisi, parce que...
0: C'est le piano qui t'a choisi?
1: Ben oui, ça s'est passé à l'école, j'avais 5 ans, la directrice est entrée dans la classe, c'était un matin, je me souviens très bien, et elle a dit, est-ce qu'il y en a parmi vous qui veulent faire de piano? Bah, levez la main. Alors moi, j'ai levé la main, j'en avais deux, donc j'en ai levé une, hein. Je vais pas lever les deux mains non plus. Mais je savais pas que j'allais rencontrer de suite après mon prof de piano, mademoiselle Picard, qui piquait beaucoup, parce qu'elle était...
0: Elle était pas commode.
1: Oh là là, elle avait une grosse voix, ça me faisait peur, moi. Tu sais, mais par contre, j'ai été tout de suite séduit par l'odeur du piano, l'odeur du clavier et par la sensualité des touches blanches et des touches noires. C'est vrai que s'ils n'avaient pas fait une forme différente entre les blanches et les noires, je ne saurais pas vous dire si c'est une blanche et une noire, parce que moi, les couleurs, je ne les ai pas en magasin.
0: Non,
1: mon disque dur n'est pas programmé comme ça. Mais elle m'a joué la gamme, comment elle s'appelait, Henriette Picard, je crois.
0: Ouais.
1: Et elle m'a joué la gamme, ça c'est dormi fa sol si do. Mais surtout, elle m'a joué les harmonies qui pourraient aller sur chaque note. Et là, Amélie, là j'ai flashé. Là, je me suis dit, oh, c'est ça le piano, ah ouais, je veux en faire. Vraiment.
0: Et c'était le début d'une grande histoire.
1: Mais j'en avais pas à la maison.
0: Ouais.
1: Bah, on était trop petitement logés déjà.
0: À quel âge t'as eu ton premier piano?
1: Eh bien, figure-toi qu'un jour, je suis avec maman dans la rue, j'avais pour 7 ans, et elle me lit une affiche, piano d'occasion à vendre, 25 000 anciens francs. Donc ça faisait à peu près 60 euros.
0: Ouais.
1: Voilà, 45 euros. Et je me dis, viens, on va voir. J'ai la dame en question, on va voir un piano. Et puis, mes parents ont pu l'acheter, seulement, fallait le monter 5 étages. Puis on avait pas de blé pour payer un déménageur,
0: bah
1: pas question.
0: Puis t'avais 7 ans, donc c'était pas sur ton dos.
1: Ah, bah, certainement pas.
0: Oui, voilà.
1: Et donc, mon père et mon frère ont monté ce piano. Quand j'y pense, c'était adorable.
0: Ouais.
1: 5 étages sans ascenseur. Et puis, c'est un grand piano. Enfin, pas un piano à queue, mais un piano, un lourd piano.
0: Un lourd piano.
1: Et puis, il n'y avait pas de place. Donc, mon père, il a cassé la cheminée. On n'avait pas le droit, il était locataire. Enfin, personne n'a rien dit.
0: Bon.
1: Il a cassé la cheminée à coups de masse. Et là, on a pu entrer le piano dans l'unique chambre de, où est la chambre de mes parents. Et c'était beau à ressentir. C'était pas un piano super, hein. Il gardait pas l'accord, il était souvent pas très juste, mais c'était mon piano.
0: Ah, j'adore, quelle belle histoire.
1: Ouais.
0: Alors ce piano va nous amener à un petit jeu, Gilbert.
1: Serait-ce le blind test?
0: Blind test.
1: Oh, ouais,
0: voilà. Test à l'aveugle,
1: ouais.
0: Vous faites écouter des chansons.
1: Oui.
0: Et vous allez me dire, rien qu'à l'intro de piano, si vous les reconnaissez ou pas.
1: Oh, Your Song, Elton John.
0: Ouais.
1: And you can tell everybody this is your song.
0: Elton John, Your Song. Premier titre, première bonne réponse. On augmente le niveau. Deuxième extrait.
1: Oh, ça c'est I Will Survive.
0: Oui.
1: Gloria Gaynor.
0: Troisième et dernier extrait de notre blind test, mais j'ai l'impression que Gilbert Montagné est absolument imbattable. Là, en vrai, c'est pas
1: j'ai
0: un
1: peur.
0: Test. Mais non, je sais que tu la connais, mais c'est aussi pour le plaisir.
1: Oh, what I say, Ray Charles, sure, man.
0: Ouais.
1: Hey, what I say, Ray Charles. Je sais pas si vous avez vu le film qui s'appelle Ray sur
0: c'est
1: Ray
0: l'histoire
1: Charles.
0: L'histoire de Ray Charles.
1: Fantastique, fantastique, Ray.
0: Merveille.
1: Et tu te rends compte que j'ai eu la chance de rencontrer celui qui m'a ouvert les portes du possible quand j'étais enfant. Quoi.
0: Toi, nous, tu l'as rencontré, Ray Charles.
1: Ah ben oui.
0: Ouais.
1: À l'école, nous, quand on était petits, on jouait à Ray Charles. Mais pas Ray Charles sur scène.
0: Ouais.
1: On jouait à Ray Charles la troisième mi-temps, tu vois, dans les loges, on s'imaginait avec les filles, tout ça. Bah oui, on était petits. Hein.
0: Mais c'était important d'avoir son exemple, c'était important de te dire, bah tiens, il y a un gars qui fait de la musique, qui est une star internationale, et comme moi, il voit pas.
1: Mais très important, parce qu'à part Louis Braille, c'était le seul mec qu'on respectait en tant qu'aveugle. Hein. Bah oui, il faut bien voir les choses comme elles sont.
0: Braille et Ray Charles, le
1: oui.
0: reste, on s'en fout.
1: Voilà, c'est
0: j'aime
1: ça.
0: J'aime bien ça, c'est
1: mais
0: radical,
1: ouais.
0: c'est chouette.
1: Vrai. Ah bah oui, oui. Et Ray, un jour, a eu connaissance de mon existence. Et du fait que j'essayais d'ouvrir les portes du possible pour les notamment les déficients visuels entre autres.
0: Hein. Ouais.
1: Et un jour, en plein sommeil, le téléphone sonne. Il devait être 2-3 heures du matin. Je décroche et j'entends. Je dis dans mon demi-sommeil, yeah, who is that? Qui est-ce? Et il me dit, this is Ray Charles. Oh man.
0: Tu as cru?
1: Bah
0: tout
1: oui.
0: de suite, tu t'es
1: bon.
0: Pas dit c'est une blague.
1: Non,
0: oh
1: mais j'étais pas réveillé, tu vois.
0: Ouais.
1: Donc je me demandais si c'était pas un rêve, par contre, vraiment. Et on a parlé, il m'a dit des choses adorables, quoi. Et puis après, j'ai rencontré une ou deux fois en concert et il m'a soulevé dans ses bras. Et puis moi j'ai pu le remercier de ce qu'il avait fait pour moi, parce qu'il m'avait ouvert les portes du possible, oui.
0: C'est beau, je sens que t'es ému.
1: Bah oui, bien sûr.
0: Tu parles de Ray Charles.
1: Ouais.
0: Un grand de la musique. Mm-hmm. Mais t'es conscient que toi aussi, du coup, tu fais ça pour des gens?
1: Bah sûrement. Enfin, on me dit que j'apporte du bonheur, donc oui.
0: Ouais,
1: ouais.
0: Du bonheur et de
1: ouais.
0: l'espoir.
1: Ah
0: voilà,
1: oui, oui.
0: T'en as reçu, mais tu en distribues
1: absolument.
0: Aussi.
1: Absolument. Justement, on parlait des nouveaux membres du club déficients visuels. C'est pas parce que vous ne voyez plus avec vos yeux que votre personnalité en est réduite à néant. Vous êtes la personne que vous étiez. D'accord, vous ne voyez plus avec les yeux, mais vous allez découvrir, si vous le voulez, si vous y croyez, une autre forme de vision. Oui, vous pouvez découvrir une autre forme de vision. C'est pas forcément le noir, les ténèbres. Alors moi, je suis un peu mal placé de vous dire ça parce que j'ai pas vos mérites. Je ne sais pas ce que c'est que le noir. C'est vrai, je sais pas ce que c'est que le blanc non plus. Hein. Donc,
0: oui, voilà.
1: Il faut Il faut croire en la vie. La vie ne vous a pas été ôtée. Et c'est pour ça, même dans mon cas, en tant que non-voyant de naissance, l'énergie qui était supposée dans mon cerveau pour que je puisse voir avec les yeux ne m'a pas été ôtée. Moi, j'ai tout de suite compris ça, hein, tout petit. Et ça m'a jamais... Pour moi, ma déficience n'a jamais été un handicap. Voilà comment je pense.
0: Bien dit. Merci, Gilles Vert.
1: Ah ben attends,
0: c'est pas... déjà fini.
1: Ah non.
0: Bah si je te dis que si.
1: Je viens d'arriver.
0: Je sais, mais c'est l'heure. Bon.
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2: Avec Catherine Quicandon. Bonjour à toutes et à tous. J'espère que vous allez bien, que vous soyez à la maison ou en vacances. Je suis ravie d'être avec vous tout cet été. Et oui, car jusqu'à la fin août, nous vous proposons une sélection des meilleurs moments de l'émission. De quoi vous donner le sourire à l'heure du déjeuner et de découvrir ou redécouvrir nos super candidats qui ont joué avec nous cette saison. Aujourd'hui, vous avez rendez-vous avec de grandes amoureuses des animaux, un passionné de moto, une maniaque du ménage. On en a eu régulièrement d'ailleurs cette année. Et puis on entendra aussi un extrait d'une chanson des Doors chantée par Hugo Frey. Et oui, on découvre plein de choses sur votre radio ici.
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2: Mais avant de retrouver Valérie Damidot, Éric Bastien et nos deux premiers candidats du jour, voici Michel Berger. Il n'y a pas de honte à aimer ça sur votre radio ici.

0: Il n'y a pas de honte. Michel Berger sur votre radio ici. Alors, nous avons tous des rêves. Certains sont réalisables et d'autres moins, comme celui d'Emmanuel d'ici Besançon. Mais il en est tout à fait conscient et ça lui va très bien. Quant à Audrey d'ici Provence, elle va découvrir avec Valérie Damidot les talents d'animateur de fête foraine d'Éric Bastien. Oui, oui. Et si jamais il veut arrêter la radio, eh bien moi je dis que sa reconversion est toute trouvée.
1: Emmanuel, il a un rêve.
2: Fly me to the moon.
1: La destin. Ah là là. Tu rêverais d'aller sur la lune.
3: Ah, tout à fait.
1: Mais pourquoi?
3: Parce que pour l'aventure scientifique, pour l'aventure humaine, ça doit être phénoménal. Et puis pour voir la lune, la Terre d'en haut, justement.
1: Ah bah oui, bon. Bah ça serait pas mal. Je ne sais pas
3: en
1: si...
3: C'est pas si important que ça.
1: Je ne sais pas si d'ici qu'on soit trop vieux pour y aller, il y aura des voyages pour la Lune, mais bon, écoute.
3: C'est trop tard pour nous.
1: C'est trop tard pour nous. J'ai envie de pleurer.
4: Oh, l'émission de la déprime.
1: L'émission de la déprime. Enfin, c'est peut-être pas
3: non, mais il y a Sophie Adouno qui va y aller pour nous.
1: C'est vrai, elle ira pour nous. Alors, Manu, attention. C'est la question qui peut te permettre de gagner 3 points de plus. T'es largement en tête, mais il faut prendre tous les points.
3: Oh là,
1: écoute bien, je te fais écouter Edith Piaf.

0: Nous allons parler non pas d'Édith Piaf, mais de peinture. Je vais te poser la question, je vais te faire des propositions de réponse et à mon top chrono, tu auras 10 secondes pour me donner ton choix. Écoute bien la question. Quel peintre français a créé sa propre nuance de bleu et lui a même donné son nom? Alors c'est Yves Klein, Paul Cézanne, Pierre Soulages, Jean-Marc Barre qui a joué dans le Grand Bleu. Quel peintre français a créé sa nuance de bleu et lui a donné son nom? Klein, Cézanne, Soulages, Jean-Marc Barre. Top chrono, 10 secondes.
1: Réfléchis, bleu comme toi.
0: Vite.
1: Je dirais Yves Klein.
0: Mais oui, c'est le bleu Klein. C'est même appelé International Klein Blue. C'est une nuance très particulière de bleu. Pour ceux qui ont vu Le Diable s'habille en Prada, d'ailleurs, nous avons Meryl Streep qui nous fait un cours sur le bleu Klein. Bravo, 3 points de plus, tu as 7.
2: Bon, Audrey, je ne voudrais pas dire...
0: Hein, tu vas finir Fanny, Audrey.
2: Ouais, voilà, je dois rester dans le coaching bienveillant et positif, mais Audrey, zéro, là, zéro.
3: Oui, on va rester optimiste, on verra.
2: Oui, bien sûr.
3: C'est pas fini encore.
2: Ah, exactement, tu as raison, tout peut arriver avant 13h. Elle habite à Corbière, on le rappelle, pour ceux qui arrivent, c'est en Provence, c'est pas très loin de Marseille, où elle est, et oui, adjointe administratif à la mairie de Marseille. Elle aime beaucoup le ménage, notre Audrey.
3: Oui, c'est du ménage.
2: Ah, t'aimes le balai, toi. Et pourquoi cette obsession du ménage?
3: Non, mais j'aime bien que la maison soit propre et rangée, donc forcément...
2: Alors, ça, c'est un fait. On est tous un peu comme ça, mais du genre combien? C'est-à-dire, tu ranges tous les jours, très souvent, plusieurs fois par jour?
3: Non, la maison, il faut qu'elle soit rangée tout le temps. Donc, je range quand il faut ranger, quoi.
2: Donc, je répète ma question, c'est donc plusieurs fois par jour, on est d'accord?
3: Oui.
2: Et voilà. Bon, écoute, Audrey, il faut se détendre, sinon, moi, je t'amène sur un manège à sensations. Pareil que tu détestes.
3: Oui.
2: Bienvenue, Audrey. Attention pour le double looping. C'est parti, le triple axel. Ça va secouer. Oh là là là là là là. Ça va faire mal sous les pieds. Le cœur qui va sauter. Ça va, Audrey? Je me suis ridiculisé tout.
0: Alors, je demande la famille Campion. Si la famille Campion nous écoute, je crois que vous avez votre nouveau maître
2: Marcel,
0: de jeu.
2: Si
0: Marcel,
2: si
0: tu nous écoutes, embauche-le pour la Grand Rouge.
2: Quand tu veux, j'ai toujours voulu attraper le kiki, moi. Comment ça s'appelle?
0: La queue du Mickey.
2: La queue du Mickey, on est bien d'accord.
0: J'ai toujours voulu attraper le kiki. Cette phrase ne devra jamais sortir de ce contexte.
2: Bah oui, sortie du contexte, c'est pas top. Allez, on va jouer, je crois que c'est mieux.
0: Oui, voilà.
2: Oui, puis on va aller en cuisine tout de suite. Allez. Tu nous as dit que tu voulais être pâtissière. En tous les cas, ça fait partie de tes rêves les plus fous. T'as parlé de ce tiramisu spéculoos qui nous a donné envie. Alors c'est peut-être simple cette question pour toi. En cuisine, que désigne le terme à la meunière? À la meunière. Est-ce que c'est cuit au four dans un plat en terre? Est-ce que c'est frit dans du beurre et de la farine? Servi enrobé de pain brioché ou cuit par la meunière? Parce que le meunier, lui, il comprend rien à la cuisine. Top chrono, 10 secondes.
3: Avec le beurre et la farine.
2: Avec le beurre et avec la farine. La meunière. Audrey? Enfin, ton score prend de la lumière et des couleurs. C'est une bonne réponse, une préparation souvent réservée aux poissons comme la sole dorée, fondante et résistible avec un petit trait de citron.

0: Vous écoutez votre radio ici, Pink, All Out of Fight, excusez-moi. C'est l'heure du déjeuner, j'ai faim, je suis désolée. Valérie Damido et Eric Bastien sont maintenant avec Catherine d'Issy-Berry qui nous parle de son lien avec les animaux, tortues, chiens, chats. Elle aime tout le monde. Quant à Paolo d'Issy Normandie, il nous donne quelques petites idées pour visiter le Portugal.
1: Bah Catherine, tu vas te reprendre, hein. Tu vas marquer les 5 points là de la question cash. Hein.
2: Oui.
1: Ouais. Tu as un lien aussi particulier avec les animaux. Et oui, notre Catherine, c'est un vrai point commun qu'on a toutes les deux. Tu adores t'occuper d'animaux, mais il t'arrive plein d'aventures avec les animaux. Une fois, tu as trouvé une tortue sur la route et tu l'as remise à l'eau. Et la tortue, elle a fait quoi?
2: La tortue, quand on l'a mise à l'eau, elle a plongé et elle est remontée. Elle a sorti la tête pour nous regarder comme si pour nous remercier. Oh. Et elle est partie.
1: Bah, bien sûr qu'elle est incroyable. Mais bien sûr que c'était pour te remercier. Les animaux sont très...
3: Bien sûr.
1: Oui. On le voit dans toutes ces vidéos, les gens aident des
3: J'ai
1: animaux.
3: J'ai vu des chiens qui sentent le danger arriver, ouais. Qui ont une réaction, mais 2 secondes avant que le truc s'effondre, par exemple. C'est fou, ça. Ouais.
1: Mais il y a plein d'anecdotes comme ça, on voit des gens sauver des renards et les renards les remercier, etc. Alors, une fois, tu as sauvé 2 staffs. Alors, les staffs, pour ceux qui ne savent pas, c'est quand même des chiens, normalement, les gens ont peur d'eux. Mais toi, tu n'as pas hésité à les prendre au collier alors que, bon, tu ne les connaissais pas.
2: Ah non, pas du tout, j'ai pas hésité. J'ai dit ça après, je me suis dit j'aurais pu me faire mordre, mais non. Pas au collier, et on les a mis tous les deux dans la voiture, ils s'étaient échappés, leur maître courait derrière, mais bon, ils avaient traversé une grande route, enfin c'était... Je dis faut qu'on les sauve, hein, donc j'ai pas hésité. Bon, il ne s'est rien passé, hein, au contraire. Hein.
1: Bah oui, mais souvent les staffs, enfin les chiens surtout, ils savent. Les chiens que tu viens pour les aider. Les animaux, en général, reconnaissent bien que tu viens là pour les aider.
3: C'est les maîtres, hein, voilà. C'est à l'image des maîtres. Hein, quand les animaux sont pas, on les dit dangereux, c'est... Enfin, je sais pas.
1: Non, mais les staffs, c'est pas dangereux. Faut arrêter ce truc. Alors, il paraît que t'as des chats qui te suivent partout aussi.
2: C'est ça, quand je rentre du travail, tout le monde est couché, hein, souvent, enfin dort ou se repose. Et dès que je franchis la porte, bah, ça y est, tout le monde est en effervescence.
3: Oui.
2: Je suis là, ils me suivent partout, ça craille. Voilà, comme je dis à mon mari, je suis Madame Bouffe, excusez-moi l'expression.
1: Bah, c'est ça, bah oui, bah, les animaux, ils savent bien que tu vas leur faire des câlins, surtout que tu vas leur donner la gamelle. Petits animaux intéressés. Bien, allez, c'est le moment où tu marques 5 points. J'y crois. Tiens, je te mets une petite chanson de Ben Mazur.
4: Tout ça pour dire quoi? Pour dire c'est l'heure.
3: C'est l'heure de marquer des points.
1: C'est l'heure de marquer des points et c'est aussi le thème de la question. Pour dire c'est... Attention, Catherine, comment appelle-t-on l'aiguille qui indique les secondes sur une montre? Comment ça s'appelle? L'aiguille qui indique les secondes sur une montre. Top chrono, 10 secondes.
2: La trotteuse.
3: Quel suspense.
1: Oui.
3: Bravo.
1: Oui, c'est la trotteuse. Elle est plus longue que les autres. Elle désigne la seconde en cours. Elle parcourt 1 tour/minute, 60 tours par heure. C'est magnifique, ça te permet de marquer 5 points. Je suis ravie.
3: Bon, allez, Paulo, on se déconcentre pas, même si elle est en tête, forcément, mais t'as pas encore joué sur tes 5 points. On a pas mal parlé du Portugal. Pour le coup, j'ai l'impression que t'as une vraie attache, hein, tu l'as dit, par rapport à tes origines. Est-ce que tu peux nous conseiller 2-3 endroits sympas au Portugal?
5: Bah alors, le nord est très joli pour visiter, le sud c'est super sympa pour la chaleur et il y a des endroits sympas. Ouais. Porto est sympa,
3: La
5: ville.
3: Bah oui.
5: Porto.
3: Bon, merci pour ces bons conseils. Allez, on part sur le bord de mer. Monsieur était célibataire, je vais parler de la rencontre avec madame, Laure. Célibataire, mais une collègue de ton ancien boulot lui parle de Laure. Elle lui parle de cette femme que tu vas rencontrer, c'était où du coup, bord de mer, si j'ai bien compris?
5: Voilà, c'est ça, c'est mon ancienne secrétaire avec qui je travaillais, qui m'a présenté, enfin qui m'a donné le numéro de Laure, je l'ai appelé, on s'est donné rendez-vous à Villers-sur-Mer.
3: Villers-sur-Mer, très bien, la Normandie, et du coup...
5: Dans un petit bar, on a pris un petit café, et puis...
3: Attends, je t'arrête, un petit café Malongo, bien sûr.
1: Oh là là.
5: Voilà,
3: Malongo. Et du coup, le bisou au bord de la mer, ça s'est fait comme ça? Romantisme
5: Pas vraiment.
3: Bon, en tous les cas, ça fait 2 ans. Hein. 2 ans de mariage en février prochain. Ça fera 2 ans noces de cuir. Hein, donc pour février. Bravo pour cette belle rencontre en bord de mer. Fait toujours du bien de voir que l'amour existe encore. Qui c'est qui chantait ça? L'amour existe encore.
1: Personne.
3: Garou, on me dit. Je pense que c'est Cabrel.
1: Garou,
3: bon, c'est pas grave. Allez, nous jouons pour cette question cash. Elle vaut 5 points. Quel membre manque-t-il à la statue de la Vénus de Milo. 10 secondes.
5: Les bras.
3: Les membres manquant la statue de la Vénus de Milo pour 5 points. Les bras m'en tombent. Oui, c'est une bonne réponse. Bravo, ce sont bien les bras. 5 points, tu repasses à 8. On est très content. Elle a été découverte en 1820, pour la petite info, sur l'île grecque de Milos, cette statue.
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dans un vieux rock'n'roll, William Scheller. Allez, à suivre quelques infos près de chez vous pour cet été, que vous soyez en vacances ou non. Ensuite, retour de la musique avec Michel Jonas, puis les meilleurs moments d'Otaquet avec Valérie Damido et Eric Bastien sur votre radio ici.

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1: Soyez les bienvenus si vous nous rejoignez. Tout l'été, à l'heure du déjeuner, ce sont les meilleurs moments d'Au Taquet avec Valérie Damidot et Éric Bastien que nous retrouvons juste après Michel Jonas sur votre radio ici.

0: sera en concert pour quelques dates à la rentrée, par exemple en octobre à Hyères en Essonne ou encore à Gérardmer dans les Vosges. Michel Jonas, joueur de blues dans la playlist de votre radio ici. Nous sommes à présent avec Frédéric d'ici Touraine, qui a une manière un petit peu particulière, tout comme celle que Valérie Damino nous avoue et qui est encore plus étrange. D'ailleurs, Eric Bastien n'a pas hésité à lui faire remarquer.
1: Alors, Frédéric, il paraît que...
2: Déjà, ça part mal.
1: Il faut toujours que tu tombes sur des nombres pairs. Par exemple, quand tu comptes tes pointillés, quand tu roules, eh bien, ça doit être pair. Quand tu montes les escaliers, tu dois compter 1, 2, 1, 2, 1, 2. Pourquoi ?
3: Je sais pas.
1: Mais depuis toujours ou... Non, mais depuis toujours ou...
3: Ouais. Donc... Non, je m'allonge. Alors, docteur, oui, allons-y.
1: Allons-y, docteur, oui.
2: Écoutez, le docteur Tirsec, 8h50, tous les jours sur ICI.
1: Mais ici, vous êtes avec le docteur Babibo. Alors, le docteur Babibo aimerait savoir, ça vient de l'enfance, ça vient de quoi ?
3: Je ne sais pas.
1: Je ne sais pas. Mais qu'est-ce que tu comptes ?
3: Je ne sais pas.
1: Qu'est-ce que tu comptes d'autre ?
3: Hein ?
1: Tout doit être père.
3: Ouais.
1: Et si c'est pas ça, père, il se passe quoi ?
3: Parce que je vois, comme je compte mes doigts, j'en ai 5. Mais pour que j'en ai une paire, eh ben je fais 0, 1, 2, 3, 4. Comme ça, ça finit en nombre pair.
1: C'est beaucoup. Moi, j'aime bien, si je dois faire un truc important, je me délivre. Allez, je me découvre.
2: Vous nous dites des choses aujourd'hui. Qu'est-ce qu'il y a?
1: Je me balance tout.
2: Qu'est-ce que vous faites?
1: Si j'ai un truc important à faire, mais vraiment important, un truc grave, un truc, un machin, je ne peux pas y aller si je vois pas un véhicule rose.
2: Ah oui, d'accord. Pareil.
1: Eh ben oui, je devais me faire opérer. Figurez-vous que je devais me faire opérer de la vésicule. Mon mec me conduit à la clinique. Il a fallu qu'on cherche pendant 20 minutes un véhicule rose, sinon j'y allais pas. Voilà.
2: Vous nous livrez comme un vieux livre.
1: Ouais, comme un vieux livre. Allez, on y va, on pose la question à choix multiple.
2: Sinon, la vésicule, ça va ?
1: Alors, je vais te poser une question. La vésicule rose. Ouais, la vésicule rose, exactement.
2: J'en peux plus de cette émission.
1: Rip la vésicule. Alors, écoute bien. Je vais te poser les questions à choix multiples. Donc, je te pose la question, je te fais des propositions à mon top chrono. Tu as 10 secondes pour me donner la réponse. Tiens, je te fais écouter Jacques Brel.
4: Ce soir, j'attends Madeleine. J'ai apporté des lilas. J'en apporte toutes les semaines. Madeleine, elle aime bien ça.
1: On va parler de Madeleine. Attention, écoute bien, Frédéric. Où a été inventée la Madeleine ? À Reims ? À Commercy ? Nancy ou dans la cuisine de Marcel Proust. Top chrono, 10 secondes. Reims, Commercy, Nancy, chez Marcel Proust.
3: Commercy, non, c'est pas aussi, c'est Commercy.
1: Eh oui, c'est Commercy, en Lorraine, Madeleine Paulmier qui a improvisé un petit gâteau. Ouais. Et qui a, pour sauver le dîner du duc Stanislas, il lui a donné son nom, le duc. Il a dit, ce gâteau s'appellera la Madeleine. Voilà, tu as 3 points de plus, tu as 6.
2: Bravo, franchement. Bravo. Alors que nous, en face. Oui, nous, on n'a qu'un point avec Claude Noël, je vous rappelle. Hein, donc, Claude Noël
5: Oui, alors
2: Il va falloir qu'on sorte du frigo, comme Marie-Carré. Claude Noël. Qui a une vie extraordinaire, qui vit en lisière de forêt, qui est mariée depuis 30 ans, qui habite à la montagne, dans une station de ski, qui a le vertige.
5: Oh là là, mon Dieu, quelle horreur, bien sûr.
2: Alors, c'est un peu embêtant parce que t'habites au ski et tu peux pas monter sur le télésiège, alors que t'habites à la montagne et que tu peux faire du ski tout le temps, quoi.
5: Alors, le problème, c'est que je veux bien monter sur le télésiège, mais c'est pour redescendre quand on vous interdit de redescendre en raquette avec les copines et qu'on est obligé de reprendre le télésiège. J'ai broyé les mains de ma meilleure amie Brigitte pendant toute la descente, j'ai hurlé, c'était l'horreur.
2: Ouais. Oui, quand tu fais de la rando avec ton mari, c'est trop abrupt, tu demandes à ton mari de t'encorder quand même, ça va loin.
5: Ah ouais, non, mais je supporte pas le vertige. Non, j'ai super peur.
2: C'est vrai qu'on n'est pas en avance.
1: On n'est pas en avance, c'est pour ça que je me permets de vous speeder un peu.
2: Vous faites bien. Ah, voici un extrait, on adore. Alors, c'est les Doors, mais revisité par Hugo Frey.
6: Knock, ouvre-toi, porte d'or.
2: Voilà. Mais oui.
6: Knock, ouvre-toi, porte d'or.
2: Ça veut dire quoi ? Ouvre-toi pas les portes ? C'est quoi ?
1: Ouvre-toi porte d'or.
2: Ah, ouvre-toi porte d'or. C'est les Doors, mais c'est Hugo Frey. Voilà, c'était pour. C'était cadeau. Cadeau.
1: Allez.
2: Avec quel instrument peut-on ouvrir une porte ? Voilà la question intéressante. Est-ce qu'on peut ouvrir une porte avec un merle ? Un pinson ? Un rossignol ? ou un chéquier en acier trempé, parce que 300 balles déménagement d'urgence, ça va trop cher. Hein. 10 secondes, top chrono. Merle, pinson, rossignol, chéquier. Vite.
5: Merle.
2: Ouais, bah merde surtout, hein, parce que c'était un rossignol.
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0: écoutez ici Les Oies Sauvages, Yann Muller. Et puis pour la version originale, c'est évidemment Michel Delpech. Nous faisons maintenant connaissance avec Marie, qui a beaucoup d'animaux à la maison, mais vraiment beaucoup, et pas des petits. Quant à Sébastien, d'ici au Serre, il a un petit surnom tout mignon. Et vous, c'est quoi votre surnom? Valérie Damido, elle, c'est Valou la Gitane. Quant à Eric Bastien, c'est Chonchon des Bois sur votre radio ici.
1: Alors Marie, tu joues avec ici Armorique, hein, c'est ça? Tu habites oui. dans le Morbihan. Alors je ne sais pas comment, je veux pas dire de trucs. Comment on dit ta ville?
2: Tex.
1: Tex. Eh ben c'est, on habite à Tex.
3: Comme l'animateur.
1: Comme l'animateur, ouais. Mais ça s'écrit pas pareil. Alors voilà. Tu as une fille qui s'appelle Oriane, qui a 26 ans. Et surtout, tu es comme moi, tu as une ménagerie chez toi. Tata, et vas-y. Alors, un tout petit chien qui prend pas de place, elle a un Saint-Bernard qui s'appelle Sully. Hein? Ah bah, il prend pas de place celui-ci. Combien il fait de kilos, le Saint-Bernard?
2: Oh, c'est un gros bébé de 73 kilos.
1: Voilà.
3: C'est énorme.
1: Eh, c'est énorme.
3: Mon poids, c'est mon poids.
2: Voilà.
1: Pardon? Non, non, toi, tu fais deux Saint-Bernard. Voilà, allez.
3: 200 kilos de bonne humeur, Damido et Bastien.
1: Voilà. Un labrador qui s'appelle Ushka.
2: Voilà.
1: Un papa qui doit pas faire loin des 40 kilos, celle-là.
2: Hein? Quoique, non, je surveille sa ligne. Elle doit être elle est à 29.
1: Oh, mimine! Alors,
3: Le régime, le pauvre.
1: Le régime. Non, mais il faut faire gaffe. Les labradors, c'est pas un mari. Voilà. Et oui, non, c'est pas ça, c'est qu'ils ont des problèmes aux hanches s'ils sont trop lourds.
3: C'est important.
1: Eh oui. Un chat minouche. 4 cannes, non, un canard,
3: quand,
1: hop, hop, un canard, 8 oies, un coq et une poule.
2: Et voilà.
1: Dis donc, le matin, t'es occupé à nourrir tout ce petit monde-là?
2: Oui, effectivement.
1: Ah ouais. Bah oui.
2: Ah ouais, c'est du boulot.
1: Ah, c'est du boulot. T'as un grand jardin, donc?
2: Oui.
1: Ah, voilà. Alors.
2: Ah bah ouais.
1: Alors, voilà. Tu es éducatrice sportive. Oui. Ça rigole pas. Prof de muscu.
2: Ouais.
1: Et maître nageur.
3: Pour ça, les chiens sont minces, font du sport.
1: Eh oui, font du sport. Ça veut dire que t'es très sportif quand même.
2: Je l'ai été.
1: Eh ben voilà. Bon bah tu l'es toujours. Ouais, sportive voilà. Un jour, sportive toujours. Bien, on apprendra à se connaître tout au long de l'émission, mais là on va tout de suite marquer le premier point.
3: Oui Mimi, s'il te plaît. Pose
1: allez,
3: la question,
1: vas-y,
3: Mimi.
1: Les Mimi en route. Tiens, je te mets une petite chanson.
4: Poulomier et poisse. Oula. Le d'Auvergne,
3: ah, c'est bien
1: Montfort. C'est vrai que la chanson est d'une tristesse absolue alors qu'on parle de fromage. Hein. Alors, Marie, le mot fromage vient du verbe latin signifiant faire la fête. Vrai ou faux, top chrono, 5 secondes. Vite.
3: Allez, aïe, aïe, aïe.
1: Eh bien, c'est trop tard. Vite, vite, vite, quand je dis 5 secondes.
2: Oh,
1: eh oui, mais c'était hors chrono, ma chérie. Oh. Alors, c'était faux, bien sûr. Le mot latin festare, c'est faire la fête, mais ça vient du mot latin formaticum, qui veut dire mouler dans une forme. Voilà. Bon, bah, pas de points, mais bon, bah, on se rattrape. On est 5 secondes, c'est vite.
3: Comment qui va mon gros nounours, Sébastien?
2: Ça va, merci.
3: Non mais je dis ours parce que voilà, déjà on va se faire un petit bonne nuit les petits hein, pour t'accueillir. Parce qu'on t'appelle nounours mon Seb. Depuis longtemps en plus.
5: Oula, au moins 35 ans.
3: Oula. Alors tu habites à Triguères, c'est dans le Loiret. Nounours parce que quoi? T'es un peu mal léché, t'es un peu chouillant enveloppé, t'es un peu barbu. Pourquoi nounours?
5: Ah bah un petit peu de tout.
3: Bah voilà, petit mélange sympa. Tu es marié à Virginie, 3 enfants. Célène, 7 ans, c'est joli comme prénom. Écoutez bien les prénoms, hein. Artemis, 4 ans. Et Logan, 3 ans.
1: Bon, du bon
3: prénom,
5: c'est ça.
3: Et comment s'appelle monsieur le chien?
5: Phoenix.
3: Phoenix.
1: Phoenix.
3: Phoenix. Chauffeur de taxi. Sympa ça. Chauffeur de taxi depuis combien de temps? Parce que t'as pas toujours fait ça, hein.
5: Depuis un an, parce qu'avant j'étais ambulancier, et avant j'ai été maître chien pendant 25 ans.
3: Oui, en fait, t'as été à l'armée, t'étais maître chien à l'armée, et après t'as été dans le civil, c'est ça. Ah
5: c'est
3: ouais, comme quoi on peut changer de métier plusieurs fois dans la vie. Chauffeur de taxi, aujourd'hui Sébastien, c'est toi qui prends le volant, c'est toi qui fonce jusqu'à 13h pour peut-être gagner un premier point.
1: Ah, on est sûr de...
3: On est sûr de l'humour.
1: On est sûr de l'image. C'est bien, les auditeurs aiment.
3: On va passer la première.
1: Oh là là.
3: On met les clés sur le contact.
1: Oh là là.
3: On y va et on part peut-être gagner de l'argent.
1: Allez. Ah, ça te plaît, ça, les questions sur le pognon.
3: Évidemment. Aux États-Unis, Sébastien, mon nounours, on a déjà édité des billets de 100 000 dollars. Est-ce que c'est vrai ou faux, des billets de 100 000 dollars? Top chrono, 5 secondes.
5: Je vais dire faux, ça me paraît énorme. Quand
3: ça paraît énorme, genre un billet de 100 000 euros, pareil, quoi. Si un billet de 100 000 dollars a existé aux États-Unis, il a été émis entre 1934 et 1935. Bon, il fallait être là, ça a duré un an. Il servait uniquement aux transactions entre les banques, il n'a jamais circulé auprès du public. C'est comme le billet de 500 euros, je crois que c'est. On ne le voit pas souvent, celui-là, il n'est pas en.
1: Moi, j'en ai jamais vu.
3: C'est comme ça.

0: Love, Maroon 5, c'est votre radio ici. Dans un instant, suite des meilleurs moments d'Au Taquet avec Valérie Damido et Eric Bastien, qui seront toujours avec Marie d'ici Armorique, prête à tout pour ne pas faire une dictée, et Sébastien d'ici Auxerre sur votre radio ici.
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2: Alors, Marie, qui donc a peur des araignées, qui fait beaucoup de sport. Dis donc, Marie, oui. Tiens, si je te mets ça, ça va te faire penser à quelque chose. On embrasse Michael Youn parce que tu as joué dans la Beuse, tu as fait de la figuration dans la Beuse.
3: Génial.
4: Oui, figuration.
2: Et alors, qu'est-ce que tu faisais? T'étais où? C'était comment?
4: Alors, dans la Beuse, c'était dans une. Ça se passait dans une boîte de nuit.
2: Mmh.
4: Et donc, faut le savoir, mais j'étais profil.
2: Ah, profil. Bah,
4: c'est-à-dire que là, Michael, il monte les escaliers dans cette grande boîte de nuit. Et donc, j'étais de profil et donc, je m'y mis une conversation avec quelqu'un qui était en face de moi.
2: Ah bah, boire un verre. Donc, tu fais des arrêts sur image quand tu regardes la Beuse.
4: C'est ça. Okay. Là, c'est moi.
2: D'accord. Alors, tu as participé aussi à Nulle part ailleurs.
3: Ben, il y a longtemps, alors.
2: Et tu devais raconter une anecdote à Philippe Gildas.
4: Exact.
2: Et là, c'était quoi l'anecdote?
4: Alors, tout simplement, le thème, c'était donc les écoles bretonnes privées avec les bonnes sœurs ou les curés.
2: Oh my God.
4: Et mon anecdote, c'était que, un matin, je suis pas allée à l'école parce que c'était le jour de l'autodictée. J'étais très mauvaise et la bonne sœur était très méchante avec nous et donc souvent elle nous tapait.
2: Hein. Sympa.
4: Et donc j'ai fait du stop pour pas aller à mon école et je suis allée me réfugier chez ma mamie. Voilà.
2: Ah, t'as fait du stop, mais t'avais quel âge?
4: Ouais. Et j'avais 8 ans.
2: Ah bah super, faire du stop à 8 ans. Tu es très chanceuse. Ouais. C'est pas comme si les tarés circulaient pas partout.
4: Ouais, c'est ça.
2: Tout ça pour pas faire une dictée. C'est l'heure de marquer 3 points de plus. C'est la question à choix multiples. Je te pose la question, je te propose des réponses. À mon top chrono, tu as 10 secondes pour me répondre. Écoute bien.
4: Okay.
2: Le mot sino S-Y-N-O, Fridi. Le mot sino-Fridi désigne une fragilité des sinus, un mono-sourcil, la peur d'être enfermé dans un frigo, un mot qui rapporte beaucoup au Scrabble. Donc, sino-Fridi, fragilité des sinus, mono-sourcil, peur d'être enfermé dans un frigo ou un mot qui rapporte beaucoup au Scrabble. Top chrono, 10 secondes.
4: Enfermé dans un frigo.
2: Non, pas du tout. C'est un mono-sourcil. C'est une formation pileuse qui relie les deux sourcils. Ça forme une seule bande de poils, genre Frida Kahlo et d'autres gens. Voilà, pas de points.
3: Sino-Fridi.
2: La sino-Fridi.
3: À ne pas confondre avec un acteur X. N'a rien à voir. Sébastien a ici au... Vous l'avez? Vous m'avez pas envoyé ma...
2: Je pense que Gilles, il est tellement égaré qu'il n'a même pas envoyé le son, quoi.
3: Bon, Sébastien qui joue avec Virginie. Tout à l'heure, il y a Virginie qui était à tes côtés. Elle est repartie ou elle est toujours là, Virginie, Sébastien?
5: Ah non, elle est toujours là.
3: Est-ce qu'elle est comme toi, passionnée de moto?
5: De moto, non, pas vraiment.
3: Toi, t'adores les Harley Davidson.
5: Ah, moi, oui.
3: Ah.
5: Oui, oui.
3: Il y en a une que t'es en train de retaper, là?
5: Oui, mais c'est une Ducati.
3: Ah, une Ducati. Mais t'en as une Harley à toi, ou pas?
5: Ah, j'ai pas de Harley, mais j'ai un custom Ducati.
3: Ouais, c'est mieux? Je sais pas, je me rends pas compte. C'est plus gros.
5: Ah, mais c'est beaucoup plus rare.
3: C'est plus rare.
5: Fabriqué.
3: Ah ouais, quand même. Ah ouais. Bah écoute, bravo, parce que j'imagine que ça prend de la place, mais c'est surtout beaucoup d'entretien, hein, des bécanes comme ça. Donc c'est du boulot.
2: Des bécanes. Genre le gars, d'un seul coup, c'est devenu un bonhomme avec Bastien. Bécane, c'est des bécanes.
3: Évidemment, moi je collectionne les couteaux, moi. Bien. Boum, je t'ai envoyé un couteau. Alors comme ça, on collectionne les couteaux, Sébastien.
5: Ah,
3: ça, c'est un couteau.
5: Oui.
3: Vous pouvez me faire écouter le couteau que vous avez trouvé là, dans votre truc?
2: Ouais, okay. C'est on dirait une grenouille.
3: On dirait une flèche, quand même, pour lance, plutôt, non, une fléchette, non? Refaites voir encore une fois. Bien sûr. Si c'est un couteau, moi je suis curé. Hein.
2: Bah t'es curé.
3: On joue? On y va? Pour 3 points de plus? Qu'est-ce qui se passe? On est prêt, Sébastien? Allez.
5: Prêt.
3: Virginie peut t'aider, hein, toujours. Quelle grandissime actrice américaine fête aujourd'hui même, 13 novembre, son anniversaire? Meryl Streep.
2: Meryl Streep.
3: Meryl Streep. Whoopi Goldberg. Suzanne Sarandon, une pin-up dont on taira le nom, mais qui croit encore que Hollywood est une marque de chewing-gum. 10 secondes, Meryl Streep, Whoopi Goldberg, Suzanne Sarandon, une pin-up.
5: Whoopi Goldberg.
3: Qui est né un 13 novembre 1955 à New York, qui a marqué le cinéma avec ses rôles cultes comme Sister Act ou Ghost? Oui, c'est bien Whoopi Goldberg. Star multi-récompensée, Oscar, Emmy, Tony, Grammy Awards, tous les trophées sont à la maison. Elle les a mis en magnésie sur son frigo, c'est génial.

Moi, Céline Dion, que l'on a hâte de voir en concert à la rentrée. Les meilleurs moments d'Otake, c'est terminé pour aujourd'hui. 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

0: Le son des années 80 à l'honneur ici à l'instant, c'était Dépêche Mode.
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0: Comment allez-vous ce matin? C'est une nouvelle semaine qui démarre, la dernière déjà du mois de juillet. J'espère que vous avez bien dormi. Ce lundi, on a une pensée toute particulière pour celles et ceux d'entre vous qui êtes touchés très lourdement par les incendies qui ravagent la Gironde depuis ce week-end. Ici, dès 5h, on va continuer de vous informer de l'évolution de la situation avec les journaux et les reportages des rédactions d'ici. Bonjour Cyril Erdorodon.
2: Bonjour Yuen Rock, bonjour à tous.
0: On en est où ce matin?
2: Eh bien, 42 000 hectares parcourus en 5 jours en Gironde par les flammes, 220 000 personnes qui ont déjà dû être évacuées. On y revient dès le début du journal.
0: Un peu de douceur dans cette actualité pesante. La musique ici a notre meilleur allié avec Francis Cabrel qui arrive dans 5 minutes. Et puis, en cette période estivale, faire de son camping-car en revenu d'appoint. C'est l'idée du jour pour économiser. Malin, Valère Coréard nous rejoindra à 5h13. Et puis, on aime vous entendre ici. N'hésitez pas, vous prenez votre téléphone, un petit coup de fil à la station et venez nous raconter, tiens, bah, comment se déroule cet été pour vous de votre côté. 0810 055 056.
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0: Bon début de semaine à l'écoute de votre

0: soir.
1: Oui, la principale difficulté, elle est là, c'est que c'est un feu qui est complètement erratique, il n'a pas de cohérence, il va, il vient. C'est un feu convectif, d'abord, un feu qui s'auto-alimente, et puis qui, en plus, a pu créer, c'est ce qui s'est passé hier soir et qui a conduit d'ailleurs la préfète à évacuer un certain nombre de personnes. La préfète a dû évacuer dans la nuit 50 000 personnes, parce que ce feu a créé ce qu'on appelle un nuage pyro-cumulonimbus, qui peut créer des dommages très graves, puisqu'il crée des arcs électriques, et il projette de la braise très au loin, et donc il est extrêmement dangereux.
2: Le ministre de l'Intérieur, Laurent Nunez, on le disait donc, 220 000 personnes évacuées, habitants et vacanciers en Gironde depuis mardi, même si certains refusent de quitter leur domicile. C'est très fortement déconseillé par les autorités, mais Guillaume Batin, vous avez rencontré Caroline, 74 ans, qui vit avec sa fille, entourée de ses animaux, à Mios, au sud du bassin d'Arcachon.
3: Caroline vit à Mios depuis 40 ans, au milieu de la forêt, entourée de ses animaux. Deux perroquets, deux chevaux, trois chiens, trois chats et des poules.
4: Je crois que je peux rester encore un peu. Et puis il y a un risque, il y a une part de risque assumée, parce que par rapport au confort de mes animaux, qui reste essentiel pour moi, ben c'est ma décision. J'ai pesé et je préfère rester.
3: Quelque part, vous faites passer vos animaux avant vous.
4: Un petit peu. Parce que c'était extrêmement compliqué par rapport au nombre d'animaux que j'ai, surtout les chevaux et les perroquets, qui sont très difficiles à transporter et à héberger ensuite.
3: Caroline redoutait aussi d'être bloquée sur les routes. Elle reste quand même informée et elle se laisse la liberté de changer d'avis si l'incendie se rapproche.
4: Je pense qu'il y a un danger potentiel quand même. Mais là, je ferai la part des choses. Mais je pense que c'est pas vraiment encore à nos portes. Je ne sais pas si c'est la bonne décision, mais c'est ma décision, oui, pour l'instant.
3: Les 5 maisons voisines de celle de Caroline sont encore occupées. 15 personnes qui ont refusé d'évacuer.
2: Un reportage de Guillaume Batin sur votre radio locale ici en France. Ce sont au total 115 000 hectares qui ont été parcourus par les incendies depuis le début de l'année. 30 à 40 feux combattus simultanément selon le ministre de Laurent Nunez. 13 000 départs de feu en 2026. Et des incendies qui sont actifs en ce moment dans les Landes. 3 600 hectares parcourus et près de 200 bâtiments détruits par les flammes dans le secteur du Biscarrosse. Plusieurs reprises de feux dans le Var sur le massif du Gros Bessillon, 4 500 hectares touchés. Et puis en Corse, à Corté, le feu s'est propagé sur 900 hectares. Au total, aujourd'hui, ce sont donc 7 départements du pourtour méditerranéen qui sont placés en orange face au risque élevé de feux de forêt selon Météo France. Les Pyrénées-Orientales, l'Aude, l'Hérault, le Gard, le Vaucluse, les Bouches-du-Rhône et le Var. Dans ce contexte, Emmanuel Macron préside ce matin à 10h une cellule interministérielle de crise consacrée aux incendies. Et dossier complet sur les feux en cours en France sur notre site ici.fr.
5: 5h04 sur le Tour de France, Mathieu Van Der Poel s'impose sur les Champs-Élysées à Paris.
2: Et c'est le Slovène Tadej Pogacar qui remporte la grande boucle. C'est sa 5e victoire sur le Tour de France. Il rejoint donc Anquetil, Merckx, Hinault et Indurain dans le cercle très fermé des quintuples vainqueurs de cette course. Et cette édition est aussi marquée par les belles promesses de Paul Sexas, 4e du classement pour son premier tour. Le jeune Français de 19 ans a pris rendez-vous avec l'avenir, Anthony Rimbaud.
6: Et bien voilà les trois premiers du classement général.
7: Paul Sexas n'est pas sur la photo qui rassemble les trois premiers du Tour de France sur les Champs-Élysées. Mais dans la foule, les spectateurs en sont certains. Le Français sera un jour tout en haut de l'affiche.
8: À 19 ans, c'est exceptionnel ce qu'il fait. Donc on a hâte déjà l'année prochaine. Je pense qu'il y a la place.
7: Ce tour a sacré Paul Sexas, nouveau chouchou du public français. Mais le cycliste de 19 ans a aussi impressionné ses pairs, comme le Mexicain Isaac Del Toro, 3e de la grande boucle.
9: Je pense que c'est un grand coureur dont on doit se méfier. Donnez-lui un peu de temps et il va devenir un grand champion.
7: Un futur grand champion, ça tout le monde en est convaincu. Mais pour gagner un tour, Paul Sexas doit encore prendre de l'expérience et disposer d'une équipe capable de rivaliser avec le rouleau compresseur UAE de Tadej Pogacar, insiste Jean-François Bernard, le consultant cyclisme pour la radio ici sur la Grande Boucle.
10: Il y a un gros recrutement à faire, ça passe par des coureurs qui sont leaders dans d'autres équipes. Regardez l'équipe UAE, la plupart des coureurs qui sont équipiers sont des leaders autre part.
7: Et l'équipe Décathlon CMA CGM devra aussi tout faire pour conserver sa pépite qui attise évidemment les convoitises. Paul Sexas est sous contrat jusqu'à fin 2027 avec la formation française.
2: Anthony Rimbaud, le Tour de France c'est donc terminé, rassurez-vous pour les amateurs de cyclisme. Ça revient le 1er août, samedi prochain, avec le Tour de France féminin.

0: on jette un coup d'œil sur le ciel. Johan, un soleil généreux ce matin.
1: Notamment sur les régions de l'ouest ainsi que le sud-est. On note en revanche de petites perturbations ce matin sur la région de l'est. Quelques faibles précipitations également entre le sud-ouest et le massif central. Et puis une matinée très ensoleillée sur le pourtour méditerranéen avec un mercure largement au-dessus du reste du pays. Les températures, justement, ça donne ce matin 17 à Bourges. On attend 16 à Aurillac, 19 à Bordeaux, 17 à Lille et 16 dans la capitale, alors que cet après-midi, c'est une carte de France entièrement ensoleillée. En somme, une belle après-midi d'été avec des températures de saison. 21 à Cherbourg, 26 à Rennes, 28 à Toulouse, 29 à Lyon et jusqu'à 34 la maximale à Montpellier. Et chez vous, comment ça se passe? Quel temps fait-il? Vous postez un petit message comme vous avez l'habitude de le faire sur la page Facebook d'ici, le nom de votre commune, une température, comment est le ciel? On fait la météo ensemble tous les matins ici.
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1: Elle aura 50 ans l'année prochaine, cette chanson de Francis Cabrel, celle avec laquelle pour lui tout a commencé, les murs de poussière sur les ondes d'ici.

0: Ici, on débute la semaine ensemble. Bon réveil, bonne musique, il est 5h10.
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0: Alors qu'hier, c'était l'arrivée du Tour de France sur les Champs-Élysées, vous pensiez peut-être tout savoir sur les fans les plus fidèles de la Grande Boucle, et c'est parce que vous ne connaissez pas encore Gérard, le Clermontois, retraité de l'éducation nationale. Depuis 11 ans, chaque été, durant 3 semaines, Gérard se rend dans chaque ville d'arrivée étape. Il est de ses passionnés.
2: Oui, c'est lui, en fait, la caravane, quoi.
0: Il est la caravane
2: à lui tout seul.
0: Il est là, il supporte les coureurs, mais surtout, et c'est là que réside l'originalité de sa démarche, une fois l'étape du jour terminée, les cyclistes rentraient dans leur chambre d'hôtel, le public rentrait chez lui. Gérard s'en va prélever un petit bout minuscule du bitume à l'endroit même où la roue du vainqueur a franchi la ligne d'arrivée. 11 ans de Tour de France, ça signifie qu'aujourd'hui, ce fan inconditionnel de la petite reine possède plus de 200 prélèvements de lignes d'arrivée, tous soigneusement étiquetés dans un tube avec la date, la ville et le nom du coureur. Des échantillons qu'il a disposés dans son garage sur une carte de France, 3 mètres sur 2, faisant de son garage une sorte de petit musée du Tour de France. Donc, après l'arrivée hier sur les Champs, Gérard va rentrer chez lui à Clermont-Ferrand. 22 nouveaux prélèvements en attendant le Tour 2027. L'année prochaine.
2: Il a donc un certain nombre de petits bouts des Champs-Élysées, puisque voilà. Ça arrive quasiment tous les ans aux Champs-Élysées.
0: Je ne sais pas comment il fait, parce que le bitume quand
2: même.
0: Un petit burin. 5h11, après un week-end sans précédent dans l'info d'ici, on va faire un point sur les incendies.
2: Ah oui, avec les canicules qui souffrent face aux incendies, mais pas que, également face aux sécheresses et vagues de chaleur successives. Nous serons en forêt d'Orléans dans quelques instants.
0: Et pour se réveiller en rythme, ce lundi, ici, vous a programmé Amir.
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0: En attendant, c'est le moment de faire quelques économies. Bonjour Valère Coréard, chaque jour avec vous, un bon plan pour rebooster notre pouvoir d'achat. Ce matin, vous souhaitez nous adresser un bon plan, notamment aux propriétaires de camping-cars, des vannes et des fourgons.
4: Oui, parce que la plupart du temps, lorsqu'on est propriétaire d'un camping-car par exemple, il faut regarder les choses en face, on l'utilise très peu. Il reste dans le garage au mieux, ou parfois dans le jardin à attendre les prochaines vacances, qui mettent parfois un certain temps à arriver. Et je suis certain que vous me voyez venir, vous commencez à me connaître, un véhicule qui sert peu, peut devenir du jour au lendemain quasiment un revenu d'appoint en puissance, à condition d'utiliser les bons outils et les bons services disponibles. Et là, on va commencer par la mise en location de votre véhicule sur des plateformes entre particuliers. Alors, comme toujours, prenez le temps d'échanger avec le locataire potentiel, vérifiez auprès de votre assurance que vous êtes bien en règle.
0: Et sinon, certains acteurs proposent un service de gestion de votre véhicule lorsque vous ne vous en servez pas.
4: Oui, et c'est par exemple le cas de monhangar.fr qui vous propose de gérer la location, mais toute l'année. En tout cas, lorsque vous ne vous servez pas, bien sûr, de votre véhicule, avec une promesse intéressante. Jusqu'à 5000 euros de revenus supplémentaires par an. 5000 euros juste en leur confiant votre van, votre camping-car ou votre fourgon. Alors le site dispose d'un certain nombre de lieux où les véhicules vont être stockés, et ce qui est intéressant, c'est que c'est la plateforme qui s'occupe de tout, qu'il s'agisse de l'assurance, le choix des locataires, l'état des lieux, l'encaissement des loyers. Il faut bien sûr que votre véhicule soit en bon état, et évidemment ce type de plateforme va vous permettre de le retrouver en bon état, mais il faut qu'il ait moins de 10 ans et pas plus de 90 000 km au compteur. Mais voilà, vous savez désormais comment rentabiliser votre véhicule lorsque vous ne vous en servez pas. À la clé, une petite somme rondelette qui pourrait bien améliorer vos fins de mois. Si vous aussi vous avez des bons plans budget, pouvoir d'achat, pensez à m'écrire. Par ici, leséconomies@radiofrance.com.
0: Merci Valère. Faire du sport sur ordonnance, ça existe. Ça sera d'ailleurs le sujet que vous aborderez demain dans ici, les économies. Il est 5h13. Bon début de journée à l'écoute de votre radio locale.

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5: 5h15, dans l'info d'ici, ce lundi, 7 départements du pourtour méditerranéen sont placés aujourd'hui en risque élevé aux feux de forêt.
6: Et il s'agit des Pyrénées-Orientales, de l'Aude, de l'Hérault, du Gard, du Vaucluse, des Bouches-du-Rhône et du Var. Mais c'est bien toutes les forêts du pays qui sont mises à très rude épreuve cet été entre incendies, sécheresses et vagues de chaleur successives. La forêt d'Orléans, par exemple, est en pleine souffrance. Ça se voit avec les feuilles qui sont déjà jaunes, voire carrément marron. Cécile Dacosta, vous avez suivi un état des lieux avec l'ONF.
7: À chaque pas, l'herbe, les feuilles craquent sous nos pieds.
8: On l'entend à l'oreille, c'est vraiment l'automne, c'est ce bruit de feuilles sèches, de feuilles qui tombent. L'arbre a envoyé toute sa puissance pour dire stop, on arrête la feuillaison, on fait tomber les feuilles. Ben là, on l'a au 14 juillet. Quoi.
7: Du jamais vu, aussitôt dans l'année pour Nicolas Perrette, chargé de sylviculture à l'ONF Centre-Val de Loire.
8: Malgré les coups de chaud qu'on a eu en 2019, 2020, même les coups de chaud plus anciens en 2003, là c'est vraiment tout en saison. En fait.
7: Et pour le moment, difficile de vraiment estimer l'ampleur des dégâts dans la forêt d'Orléans.
8: Ça, on le verra avec le temps. Là, ce que l'on voit, c'est avant tout le coup de chaud de fin juin. Le coup de chaud d'il y a 10 jours, on aura l'incidence ici une semaine, ça sera la deuxième salve. Quoi. Vous, dans votre jardin, vous avez votre plante à la grillée, à la grillée, on voit tout de suite l'arbre. On va le voir soit dès la fin de saison, soit au printemps prochain, on verra les parties qui ont définitivement lâché.
7: Comment voir si une branche a succombé à la chaleur? Il suffit de gratter légèrement à la surface du rameau. Démonstration.
8: Pour l'instant, on voit encore que les rameaux sont verts. Donc ça, pour moi, ça ne m'affole pas trop. L'année prochaine, il sera de nouveau vert. Si ça fait ça 2, 3, 4, 5 ans de suite, à un moment donné, il va accuser le coup. Et là, celui-ci qu'on gratte là, là, vous n'avez plus rien, vous cassez le rameau, ça casse comme du verre. Là, on peut commencer déjà à voir les dégâts.
7: Pour l'instant, les jeunes arbres souffrent davantage que les grands pins et les vieux chênes.
8: Les anciens, ils vont accuser le coup, les systèmes racinaires sont déjà un peu plus profonds. Jusqu'à quand? Parce qu'il faut avoir l'eau dans le sol qui va aussi s'amenuire. Mais c'est vrai que les jeunes plantations qui ont un an, deux ans, trois ans de végétation, elles n'ont pas un système racinaire qui est encore très installé dans le sous-sol. Et là, ça risque de faire mal. Il faut savoir que la vie de l'arbre, elle se fait sur les premiers centimètres du diamètre. C'est-à-dire, c'est pas parce que vous avez un arbre qui fait un mètre de diamètre qu'il a de la vie partout. Elle se fait vraiment sur la périphérie de l'arbre. Donc, quand vous avez des grosses écorces, ça absorbe un petit peu les chaleurs. Là, quand on voit les charmes qui ont des écorces lisses encore au démarrage, là, ils prennent le coup de chaud, donc on peut avoir aussi des blessures. L'écorce brûle, quoi, tout simplement.
7: Pour éviter de futures grosses pertes avec la multiplication des canicules, l'ONF tente d'introduire de nouvelles espèces en forêt d'Orléans, résistantes aux coups de chaud, mais aussi aux coups de froid.
6: Un reportage de Cécile Dacosta, ici Orléans. Et donc en forêt d'Orléans, comme dans bon nombre de massifs forestiers, la circulation des véhicules à moteur sur les chemins forestiers est interdite. Par ailleurs, aujourd'hui, toutes les forêts du département du Var sont fermées selon la préfecture.
5: Il est 5h18, c'est une tradition vieille de 20 ans sur TF1. L'été, chaque lundi soir, c'est Camping Paradis. Laurent Ronac, qui tient le rôle premier de la série, sera l'invité de Coulisses Télé. En attendant, on prend le large avec Manu Reva, ce navire qui jamais n'arriva. Alain Chamfort vous souhaite un bon début de journée. 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

0: Merci d'avoir choisi ici. 5h20, votre radio locale vous accompagne en ce début de journée. C'est un 27 juillet qu'ils sont nés. Le français Taïk Krish, champion du monde de roller, à son actif plusieurs records du monde, de saut dans le vide, notamment depuis le premier étage de la
1: Tour Eiffel. Ah oui, c'était lui.
0: Ça fait 12,50 mètres quand même. Il fête ce lundi ses 51 ans et qui sait peut-être, malgré toutes ses cascades, encore toutes ses dents. Aujourd'hui, c'est aussi l'anniversaire de Laurent Bignolas, journaliste et ancien visage de l'émission Télématin. Et s'il était encore de ce monde aujourd'hui, on pourrait souhaiter un bon anniversaire à André Boulerville, comédien, le fameux 109 ans. Aujourd'hui, il aurait eu un 27 juillet 1921 également. La médecine faisait une avancée décisive. Une équipe trouvait l'insuline, cette hormone sécrétée par le corps humain pour réguler le taux de sucre dans le sang. Hormone indispensable pour les personnes atteintes de diabète. Et puis enfin, 2018, à cette même date, avait lieu la plus longue éclipse totale de lune du 21e siècle. 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Le paqueté qui comprend plein de surprises, plein de goodies, notamment le roman de la semaine signé Agnès Martin Lugan, qui signe un roman qui se passe pour partie à Saint-Malo.
1: Ah, il est super celui-là.
0: Il est très beau.
1: Oui, très très bon roman.
0: Approuvé par Cyril Ardo-Rodon. Vous pouvez y aller franchement. Vous nous appelez, puis dans un instant, on se parle sur l'antenne de votre radio locale. En attendant, il est 5h22 dans les coulisses télé. Ce lundi, on vous emmène sur la Côte d'Azur, au milieu des bungalows, à la rencontre de Laurent Ourmaque. Camping Paradis, le plus célèbre de France qui cet été sur TF1 fête ses 20 ans. Alors on sort les bouées, la crème solaire, le parasol et direction le bord de la piscine.
2: Et je vais vous montrer pourquoi ce camping s'appelle Paradis.
3: C'est pas un camping comme les autres ici.
4: C'est la famille ?
0: Une famille qu'on a plaisir à retrouver dès qu'arrivent les vacances dans ce décor naturel. Un vrai camping à Martigues, à côté duquel un faux a été construit exprès pour les besoins de la série. Au fil des années, cette fiction est devenue indissociable de son acteur principal, Laurent Ourmaque. Pourtant, au départ, elle avait été imaginée pour Vincent Lagaffe, à l'époque animateur sur TF1. Les scénaristes en avaient fait un personnage très sportif, pratiquant jet ski, moto, planche à voile. Finalement, Lagaffe qui tend la chaîne, c'est à Laurent Ourmaque qu'on proposa le rôle de Tom Delorme, le propriétaire du camping. Les scénaristes en firent du coup un personnage beaucoup moins tête brûlée que dans la première version. J'ai demandé au comédien si en 20 ans, son rôle à l'écran avait autant évolué que lui-même dans la vraie vie.
5: Oui, je pense qu'on s'est servi mutuellement l'un et l'autre. Tom a évolué en même temps que moi, j'ai évolué en même temps que Tom. J'ai commencé finalement à interpréter Tom. C'était un jeune directeur de camping qui n'avait pas forcément beaucoup d'expérience dans l'entreprise, de gérer une clientèle, de faire vivre un lieu. Et en parallèle, moi j'étais un jeune comédien. Je venais plutôt du monde de la scène et du café-théâtre. Moi, je suis devenu un comédien qui a appris un peu plus le monde de la télévision sur le plateau de tournage. Oui.
0: Et en deux décennies, le comédien aura eu également l'occasion de passer derrière la caméra pour réaliser au moins un épisode par saison. Il n'empêche, 20 ans dans une carrière, c'est pas rien. Alors, est-ce que Laurent Ourmaque se voit porter encore les tongs 20 ans durant ou songe-t-il parfois à céder les clés du camping ?
5: J'ai envie de répondre les deux. J'ai envie d'encore d'être là dans 20 ans parce que c'est une aventure incroyable et une chance inouïe de pouvoir déjà se dire qu'on a fait vivre une série pendant 20 ans et qu'elle a su rencontrer son public et le renouveler et le conserver malgré l'évolution des médias en 20 ans. On est arrivé, il n'y avait que 6 chaînes de télévision et en même temps, il faut savoir s'arrêter un jour. Mais on se dit secrètement entre nous que le plus tard sera le mieux.
0: Ouais. Il lui reste beaucoup de trimestres à Tom ?
5: Je crois qu'il va bosser au moins jusqu'à 65 ans. Oui. Donc bon. Il lui en reste encore quelques-uns.
0: En attendant de prendre sa retraite, Camping Paradis, c'est à voir ce soir, 21h10 sur TF1. C'était ce samedi à Rognac, dans les Bouches-du-Rhône. Pour cause de météo capricieuse, Amir a été contraint d'annuler son concert, mais bon, il a voulu improviser un petit set acoustique au milieu du public guitare-voix. Il est ici, Amir, ce matin, à 5h25, sur votre radio locale, à l'imparfaite.

0: merci d'avoir choisi ici pour démarrer la journée. Il est 5h28. Dans un instant, vous avez rendez-vous avec l'info. Pour l'heure, c'est le moment de voyager dans le temps en compagnie de Stéphane Bern. Ce matin, retour au début du 19e siècle dans les ruelles animées de Lyon.
1: Imaginez une petite boutique où l'on vient à la fois pour se faire soigner et pour se moquer. Un dispensaire du rire. Remontons en 1808 à Lyon. Laurent Mourguet est un arracheur de dents, un métier rude et souvent mal payé. Pour distraire ses patients entre deux molaires qui sautent, pendant les soins donc, il improvise des spectacles de marionnettes dans sa boutique.
2: Moi, je construis des marionnettes.
1: Histoire de faire rire avant de faire crier. Suspendue par des ficelles, elle raconte des histoires drôles, parfois absurdes, souvent acerbes. C'est là qu'apparaît Guignol, petit héros sous un bonnet et armé de son fidèle gourdin. Une sorte de CRS, mais version bonne humeur. Dans les ruelles et les foires, Mourguet installe son théâtre miniature. Souvent un simple rideau tendu entre deux chaises, on est plus brocante que Broadway. Mais l'ambiance est au rendez-vous. Les enfants s'attroupent, les adultes rient et derrière le comique se glisse une critique des puissants. Maître sévère, fonctionnaire trop zélé ou riche patron. Tout le monde en prend pour son grade. Les dialogues improvisés, les répliques vives et les situations absurdes transforment chaque représentation en un moment de connivence avec le public. Guignol devient vite célèbre. Les cabarets lyonnais accueillent les spectacles et les marchands ambulants invitent Mourguet à jouer pour attirer la clientèle. Guignol n'est plus seulement un divertissement, il devient une vraie voix du peuple, un moyen de rire de la société à hauteur de marionnette. Aujourd'hui encore, Guignol traverse les générations et finalement, il n'a jamais vraiment quitté son métier d'origine, sauf qu'il arrache des rires plutôt que des dents.
0: On va parler cinéma ce lundi matin avec l'invité des Unes de la presse, et plus particulièrement d'Hollywood et de son avenir, tout à l'heure. 6h10 pour l'heure, il est 5h30 l'info en France et dans le reste du monde. Ici, c'est l'heure du 90 secondes avec vous Cyril Arbeau-Redon.
3: 30 à 40 incendies combattus simultanément, dit sur France 2 le ministre de l'Intérieur Laurent Nunez, qui comptabilise 115 000 hectares parcourus par les flammes depuis le début de l'année, avec dans le même temps 13 000 départs de feu. Celui qui inquiète le plus les autorités pour le moment, c'est celui qui se trouve en Gironde. 42 000 hectares parcourus en 5 jours, un incendie à caractère erratique, complètement imprévisible. Dans ce contexte, la préfète de Gironde annonce ce matin que les colonies de vacances sont suspendues dans le département. Même chose pour les séjours de scoutisme ou les vacances pour personnes en situation de handicap. Elle incite les touristes à ne pas venir et à changer de destination. D'autres feux sont en cours ce matin en France. L'incendie dans les Landes n'est toujours pas fixé. 3600 hectares parcourus et près de 200 bâtiments détruits par les flammes à Biscarrosse. Des reprises de feux sur le massif du Gros Bessillon dans le Var et 4500 hectares touchés. 900 hectares parcourus à Corté en Corse. Aujourd'hui, ce sont 7 départements du pourtour méditerranéen des Pyrénées-Orientales au Var qui sont en orange face au risque élevé de feux de forêt. Emmanuel Macron préside ce matin à 10h une cellule interministérielle de crise consacrée aux incendies. Et puis le Tour de France, Mathieu Van Der Poel s'impose sur la dernière étape sur les Champs-Élysées à Paris. Le Slovène Tadej Pogacar remporte la grande boucle pour la 5e fois. Le jeune prodige français de 19 ans, Paul Sexas, décroche la 4e place. Le Tour de France Femmes débute samedi prochain.
0: 5h32, l'info d'ici, ce lundi matin. 220 000 personnes évacuées en Gironde à cause d'un incendie complètement incontrôlable.
3: Des milliers de pompiers sont mobilisés. Les flammes se trouvent à une quinzaine de kilomètres de l'agglomération bordelaise. Alors, certains Girondins quittent le département, parfois dans la précipitation. En gare de Saint-Jean, hier, les quais étaient bondés. Juan Chassin.
4: Julie, bordelaise, attend son train. Il doit permettre de l'emmener suffisamment loin de Bordeaux, en fumée.
5: Je vais dans la Lot-et-Garonne, ce sera mieux, je pense, niveau qualité d'air.
4: Direction Agen pour elle. Voilà quelques heures que la jeune femme de 27 ans a décidé de rentrer chez ses parents.
5: Pour éviter toutes les fumées, tout ce qui est un peu toxique, quoi. Je vais revenir travailler ensuite. J'ai fait un gros sac au cas où on ne puisse pas revenir.
4: Avec l'essentiel, dit-elle, des vêtements et sa tablette. L'essentiel, d'autres espèrent le retrouver bientôt. Assis sur un banc, Thomas, 17 ans, regarde fébrile son écran de téléphone où défilent les images de chaînes d'infos en continu.
6: Je regarde voir si l'incendie n'arrive pas vers ma maison parce que j'ai très peur. Ça fait plusieurs jours qu'on s'inquiète. Vous voyez que le feu évolue beaucoup.
4: Sa famille et lui ont été contraints de quitter leur maison de Marcheprime, commune de l'agglomération bordelaise, évacuée. Pourtant, c'est seul qu'il s'apprête à embarquer pour Casteljaloux chez ses grands-parents. Au moment de l'alerte reçue sur son téléphone, il était en train de célébrer un anniversaire chez un ami.
6: J'ai entendu mes parents hier m'appeler, me dire qu'ils allaient être évacués. J'ai un peu stressé toute la nuit, j'ai pas dormi. Mes parents sont en voiture, ils m'ont pris mes affaires.
4: De quoi patienter, dit-il, le temps que les incendies cessent et qu'ils puissent rentrer chez lui.
3: Le reportage d'Erwan Chassin sur votre radio locale ici et des habitants qui fuient aussi face à la dégradation de la qualité de l'air. L'Observatoire Atmo place 4 départements de Nouvelle-Aquitaine en rouge face au dépassement du seuil d'alerte de pollution aux particules en suspension. Il s'agit de la Gironde, des Landes, de la Dordogne et du Lot-et-Garonne. Par ailleurs, en raison des incendies, le trafic des trains est interrompu depuis hier et jusqu'à nouvel ordre au sud de Bordeaux en direction d'Arcachon, d'Andaille et de Tarbes. Bon, jette un coup d'œil sur le ciel, Johan, et c'est une journée d'été pour ce dernier lundi du mois de juillet.
0: Notamment sur les régions de l'ouest ainsi que le sud-est. En revanche, ce matin, on relève des petites perturbations sur la région de l'est. Quelques faibles précipitations également dans le sud-ouest et le massif central. Et puis une matinée très ensoleillée sur le pourtour méditerranéen avec des températures qui vont être très élevées encore ce matin. Des températures aujourd'hui en début de matinée, 17 à Bourges, 16 à Aurillac, 19 à Strasbourg, 22 déjà en milieu de matinée à Marseille. Et puis dans l'après-midi, les températures qui vont évidemment logiquement s'élever en France avec des températures de saison tout de même. 21 à Cherbourg, 26 à Rennes, 29 à Lyon et pour la maximale 34 à Montpellier. Cet après-midi, chez vous, comment ça se passe? Vous nous envoyez vos petits messages, vos températures sur la page Facebook d'ici, comme l'a fait Vladimir qui vit à Villefranche-sur-Mer sur la Côte d'Azur. Chez lui ce matin, il fait 23 degrés. On salue également Kevin qui nous écoute en Alsace, à Mulhouse, 19 degrés ce matin, ciel partiellement nuageux avec un vent de sud-ouest. Et puis enfin Thierry, lui, vit à Barville en Gâtinais dans le Loiret. Il fait 15 degrés tous les jours ici dès 5 heures. On fait la météo ensemble.
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0: Merci d'avoir choisi ici ce matin, ce lundi, dernière semaine du mois de juillet. On la démarre ensemble avec ce classique des classiques. Voici Eric Clapton, Leila, sur votre radio locale.

0: Soyez les bienvenus. Ici dès 5h, on écoute les chansons qui font du bien.
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0: Et même pendant l'été, on reste vigilant face aux entourloupes en tout genre. Ce lundi, au menu de C'est pas vrai, Cyril, les arnaques qui profitent de nos sentiments.
2: Oui, Johan, vous vous souvenez de cette Française qui était tombée amoureuse d'un faux Brad Pitt? Eh bien, figurez-vous que ce genre d'histoire est bien plus courante que ce que l'on pense. Aude Raso nous dit tout dans un instant.
0: Et pour la musique, le groupe Toto sera bientôt de la partie. Africa. Un standard de la pop des années 80, toujours au goût du jour, grâce à votre radio locale. Et ce matin, on accueille Eliane. Bonjour Eliane.
2: Bonjour Eliane.
0: Eliane, est-ce que vous êtes avec nous ce matin? Est-ce que vous nous entendez? Eliane qui, si je ne dis pas de bêtises, est en Isère, a priori, qui est au téléphone. Enfin, je l'espère du moins. Eliane, vous êtes avec nous ou pas?
2: Alors, je crois que la règle, c'est que si l'auditeur ne répond pas, c'est moi qui remporte le paqueté.
0: Très bien. Alors,
2: je crois que c'est ça la règle.
0: 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Vous êtes là avec nous, Eliane, bonjour.
3: Oui, bonjour Yann.
2: On vous a retrouvé.
0: Moi, j'ai eu très peur. Je me suis dit, elle s'est rendormie.
3: Je suis perdue.
0: Comment vous allez ce matin?
3: Ça va très bien, je suis contente de vous retrouver, puis je vous souhaite une bonne journée à tout le monde.
0: Hein. Également, on m'a dit que vous étiez une grande voyageuse, que vous n'arrêtiez pas de bourlinguer.
3: C'est ça, tout à fait, c'est ma passion.
0: Vous étiez où récemment?
3: Là, j'arrive de l'Ouzbékistan.
2: Ah, magnifique.
0: Et vous partez où?
3: Comment?
0: Et vous allez où maintenant, prochainement?
3: Je pense que l'année prochaine, ce sera beaucoup plus près, parce que maintenant, je suis âgée et que j'hésite d'aller trop loin. Donc, je pense que l'an prochain, ce sera style Écosse ou un pays comme ça. Alors, voilà.
0: Quand même,
2: très beau quand même.
0: Mais prochainement, il paraît que vous partez en yourte avec votre fille.
3: Voilà, ma fille est dans un camping pour l'été, donc du coup j'ai loué une yourte pour retrouver mes petits-enfants avec lesquels je vais passer une semaine.
0: Bon, qui vous a donné le goût des voyages comme ça, vous, Eliane?
3: On va dire que je suis née avec. Depuis toute petite, j'ai toujours rêvé de faire des voyages. Et puis dès que j'ai pu, toute seule, je suis partie en stop avec la première fois très peu d'argent. Et ma première destination, c'était la Camargue. Et puis après, j'ai eu très envie de connaître, d'aller plus loin, de connaître d'autres gens et d'autres façons de voir. Et maintenant, je pense que j'en suis à 85 pays que j'ai visités.
0: Eh bien, bonne route à vous. On va vous souhaiter bon vent. Et puis tiens, justement pour faire la route, on vous envoie chez vous le paqueté. Vous allez voir, c'est un sac aux couleurs de votre radio locale. Je vous souhaite une bonne journée et je vous embrasse, Eliane.
3: Moi aussi, je vous souhaite une bonne journée à tous. Au revoir, merci.
0: Au revoir, on continue, c'était Michaud. Puis tous les matins, vous êtes ici, les bienvenus sur l'antenne de votre radio locale. 5h43, bon réveil à vous.
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0: 5h44, chaque matin ici, c'est pas vrai, votre rendez-vous pour éviter de vous faire avoir. Aude Raso, ce matin, les affaires d'arnaque amoureuses fleurissent sur Internet. Vous nous donnez les bons conseils, justement, pour ne pas se faire avoir.
6: Mais on va se pencher sur ces histoires parce que ça peut tous nous arriver. C'est ce que je dis toujours, mais j'insiste. Alors, on sourit un peu, forcément, quand on entend l'histoire de cette Japonaise qui est tombée amoureuse d'un faux astronaute. Il lui dit que son vaisseau spatial est attaqué, qu'il a besoin d'oxygène. Il lui demande son aide pour acheter de l'oxygène. Il lui a extorqué comme ça près de 6 000 euros. Plus grave encore, on a toujours en tête Anne, cette Française qui a donné plus de 800 000 euros à un faux Brad Pitt. Histoire assez folle là aussi. Mais parlons-en. Parlons-en parce que vous, les auditeurs, vous êtes quelques-uns à me demander conseil. Vous aussi, vous tombez parfois dans ces arnaques amoureuses. Et non, ce n'est pas drôle. Non, ce n'est pas honteux. Oui, il faut en parler. Ça touche beaucoup plus de monde que ce qu'on croit.
0: Aude, vous avez notamment reçu le mail d'une auditrice assez désespérée.
6: Oui, elle s'appelle Catherine. Elle me dit qu'elle est harcelée par un faux Joël Lambert. Alors, petite recherche parce que je ne connaissais pas. C'est le nom d'un acteur, en fait. Il a joué, entre autres, dans American Sniper, le film de Clint Eastwood. Catherine est assez désespérée, effectivement. Elle me dit qu'elle a donné beaucoup d'argent à cet imposteur. Donc, comment faire? Comment faire pour ne pas se faire avoir? Premier conseil, c'est la règle d'or. Ne donnez jamais d'argent sur Internet à quelqu'un que vous ne connaissez pas. Même si vous l'aimez bien, que vous discutez depuis des mois, qu'il est gentil, attentionné. Dès qu'il commence à parler d'argent, vous arrêtez tout. Deuxième conseil, si quelqu'un trouve toujours une bonne excuse pour ne pas vous rencontrer ou vous parler de vive voix, ce n'est pas votre âme sœur, c'est un menteur et puis c'est tout.
0: À demain, Aude Razeau, et puis pour retrouver tous les conseils utiles de C'est pas vrai, une seule adresse ici.fr à l'onglet arnaque. Il est 5h45. Je vous lis le SMS que vient de m'envoyer Benoît Prospero. Ce matin, on va tenter de garder les yeux immobiles comme un hibou. Restez donc avec nous dans un instant. Le monde merveilleux du vivant, juste après Marine sur les ondes d'ici.

0: Bonjour, bon réveil, 5h48. Allons donc écouter la nature de très près. Ce lundi, dans le monde merveilleux du vivant, trois choses à savoir sur le hibou. Bonjour, Benoît Prospero.
1: J'arrive pas. Au programme, œil, audition et rotation. Première chose à savoir, vous savez, quand on regarde un hibou, on dit « Oh, qu'il a de beaux yeux !» Et c'est vrai qu'on dirait presque un humain. Eh bien non, le hibou n'a pas les mêmes yeux que nous. Alors, pourquoi sont-ils si différents? D'abord parce que nos yeux sont en forme de sphère et les yeux des hiboux en forme de tube. Et ils sont immobiles. Et s'ils sont comme ça, c'est parce qu'il y a une bonne raison. C'est pour qu'ils puissent se concentrer uniquement sur leur proie et ne pas la perdre de vue. Et vous allez me dire, oui, mais s'il veut regarder sur le côté, il fait comment? En fait, il est obligé de tourner la tête. Et pourquoi il est meilleur prédateur que nous? Parce que les yeux du hibou laissent entrer jusqu'à 3 fois plus de lumière que ceux de l'humain.
0: Et c'est pour cette raison qu'il voit la nuit?
1: Alors oui, mais pas seulement. Deuxième chose à savoir, oui, effectivement, le hibou a une super vue. Mais si c'est aussi un bon chasseur, c'est parce qu'il a aussi un système auditif absolument hors du commun. Et plus exactement, quand il entend le moindre bruit, le hibou est capable dans l'instant de déterminer d'où vient ce bruit. À partir de là, il suit son instinct et se lance en direction de sa cible.
0: Et c'est vrai que tous les hiboux ne sont pas forcément nocturnes.
1: Ah ben oui, c'est vrai, certaines catégories de hiboux n'ont aucun problème avec le soleil. Ils supportent parfaitement le soleil. Et suivant les hiboux, certains supportent aussi bien la lumière du jour que celle de la nuit. Certaines espèces préfèrent carrément le jour que la nuit. Et au-delà de ça, troisième chose à savoir, je vous le disais, il y a un instant, les yeux du hibou sont immobiles. Alors vous allez me dire, mais comment il fait pour voir sur les côtés? Son secret, c'est qu'il peut tourner sa tête, je vous l'ai dit, mais à 270 degrés. Pour vous donner une idée, nous les humains, on peut tourner notre tête seulement à 180 degrés. N'essayez pas de faire comme le hibou, je vous vois là, ou alors prévoyez vite un rendez-vous chez l'ostéo. Bref, ceci lui permet de voir autour de lui et donc derrière lui, ce qui est quand même plutôt pratique dans ce cas précis. Appelle-moi Pâquerette et regarde-moi t'aimer un peu, beaucoup, passionnément, à la folie. Le monde vivant est merveilleux. Et pour toutes ces infos, un grand merci au Muséum National d'Histoire Naturelle. Pour en savoir plus, rendez-vous sur mnhn.fr.
0: C'est un poète de la nature, ce Benoît Prospero, que vous retrouvez demain, même heure, même antenne, et en replay, en podcast, sur le site ici.fr.
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0: 6h-10, à la une de la presse ce lundi, il est question du temple du cinéma américain.
3: À l'occasion d'une série consacrée par le journal La Croix aux métamorphoses d'Hollywood, avec nous par téléphone le rédacteur de la série.
0: Bonjour Stéphane Dreyfus.
4: Bonjour.
0: En quelques mots, cette série que vous consacrez à Hollywood, que raconte-t-elle?
4: Cette série sur les métamorphoses d'Hollywood, elle cherche à raconter de façon un peu incarnée en fait les mutations que vit l'industrie du rêve. Et ce sont donc des professionnels, des experts, des cinéphiles qui nous racontent à leur manière comment ils perçoivent ces transformations. Donc on a par exemple aujourd'hui une actrice qui est devenue aujourd'hui l'une des figures de proue de la défense de la création humaine face à l'IA qui est de plus en plus présente à Hollywood.
0: Quels sont les dangers justement de l'IA aujourd'hui très concrètement à Hollywood? Est-ce que l'IA va finir par avoir la peau d'Hollywood et de son industrie, c'est-à-dire les acteurs, les réalisateurs, les techniciens?
4: Alors, je ne sais pas si l'IA va avoir la peau d'Hollywood. Je n'ai pas de boule de cristal. Il faut savoir qu'Hollywood s'est de tout temps adapté aux mutations technologiques de façon plus ou moins agile, avec plus ou moins de casse. Aujourd'hui, l'IA progresse à toute vitesse à Hollywood, mais à bas bruit. Elle aide à l'écriture de scénarios, au développement de concepts de films. Évidemment, on pense aux voix de doubles digitaux. Et donc, cette infiltration, elle peut nuire effectivement à la créativité des réalisateurs, des scénaristes d'Hollywood qui s'en inquiètent et qui continuent à veiller au grain pour éviter qu'elle ne s'infiltre partout.
0: Un mot Stéphane sur l'Odyssée de Christopher Nolan qui est actuellement à l'affiche. Ça c'est un film à grand spectacle dans la plus pure tradition des blockbusters hollywoodiens.
4: Tout à fait. À Hollywood restent des grands réalisateurs, on pourrait dire des artisans, parce que Christopher Nolan n'a pas recours à des effets spéciaux numériques. Il travaille un peu à l'ancienne, dans des décors réels. Alors tout ça a un coût, évidemment, parce que le film a coûté 250 millions de dollars. l'art, mais ce succès est quand même dans une certaine mesure rassurant. Parce que je pense que les spectateurs aiment voir ces films comme ils aiment acheter des vinyles, c'est-à-dire que ils aiment encore avoir face à eux, avoir sur l'écran quelque chose qui leur est familier.
0: L'histoire d'Hollywood, c'est un peu l'histoire des États-Unis tout court.
4: Hollywood raconte une partie de, peut-être de l'histoire plutôt du capitalisme américain, c'est-à-dire à sa capacité à s'adapter au goût du public, à l'air du temps et à digérer les nouvelles tendances et les absorber pour en faire des succès en salle.
0: Les Métamorphoses d'Hollywood, c'est une série estivale toute cette semaine à découvrir dans La Croix. Bonne journée Stéphane Dreyfus et merci d'avoir été des nôtres ce matin.
4: Merci à vous Johan.
0: Ce lundi, on vous parle d'un phénomène à la fois très récent et très étrange, les teenagers, ces seniors qui se comportent comme les teenagers. Ce programme de ces tendances, le temps d'écouter Africa Toto sur votre radio locale, ici 5h54. Bon réveil.

0: Vous écoutez ici, avant de retrouver le journal de 6h pour faire le point sur toute l'actualité dans votre région, nous accueillons comme tous les matins Muriel Jordan pour ses tendances. Avec vous Muriel, ce matin on se penche sur un phénomène qui concerne les seniors.
1: Ouais, vous avez vu tous ces seniors qui soulèvent de la fonte, voyagent partout et sont totalement hyperactifs. On les appelle les teenagers. Ils cassent les codes du troisième âge. La maison de retraite, le tricot, les pantoufles, très peu pour eux. Je vous présente Alain Perrault, plus connu sous le nom de Alain Gustave, influenceur sport sur Instagram. 270 000 abonnés. Alain a 80 ans et les biceps d'un mec de 30 piges. Je l'ai découvert grâce à un reportage de nos confrères de France 3 Alpes.
2: Bon, il y a longtemps que je dis qu'on peut bien vieillir et que la vieillesse est une nouvelle liberté. Instagram, c'est purement par hasard. Je n'ai pas du tout prévu ça. Mais c'est vrai que ça a répondu à un message. Donc le message est bien passé. Et j'étais surpris moi-même.
3: Donc là, il y avait 120 kilos sur le chariot. Puis on va se rapprocher du poids de compétition. Donc on va mettre 150, je pense que ça va aller.
2: 150, ouais.
3: Allez.
1: Ces teenagers, mi-seniors, mi-ados, vivent leur retraite comme une seconde adolescence, sauf qu'ils ne réclament pas d'argent de poche, ne portent ni bague dentaire, ni gouttière, et ils ne réclament pas un téléphone à 800 balles pour Noël.
0: Ok, donc ces teenagers, Muriel, ont plus de 65 ans, ils ont quitté la vie active et ils en ont marre des clichés qui leur collent à la peau, c'est ça ?
1: C'est ça. Alors, ils sont tout de même bien contents de rafler les réductions seniors, hein, payer moins cher le ciné, les transports. Mais ils veulent s'affranchir de l'étiquette senior troisième âge, car ils se sentent jeunes et énergiques, soit tout l'inverse de ce jeune de 30 ans que je croise par hasard dans la rue.
4: Moi, je me sens vieux, déjà, à 28 ans. Je tiens moins l'alcool, déjà. Un petit peu, ça commence déjà un petit peu à se durcir de ce côté-là.
1: Oui, parce que vous savez qu'il existe des jeunes vieux, hein. On en trouve pas mal dans les universités d'été des Républicains. Laurent Wauquiez, par exemple, ça fait bien, je sais pas, 30 ans qu'il fait vieux. Sur TikTok aussi, il existe des milliers de vidéos de jeunes de 25-30 ans qui assument kiffer les activités de mamie et rester à la maison en pantoufles pour jouer au Scrabble.
5: Bah ça, on peut être vieux à 40 ans comme on peut l'être, ne pas l'être à 80, ou c'est dans sa tête, mais bon, les articulations sont là quand même, hein. Moi, j'ai un médecin qui m'a dit gentiment, vous faites 8 ans de moins. On n'avait pas vu au saut du lit. Je suis dans ma 80e année sur ma tombe. Non, je rigole.
1: Alors, je croise aussi Michelle, 77 ans, qui habite dans les Bouches-du-Rhône. Elle, son kiff, c'est la danse. Elle est un peu teenager sur les bords.
6: Alors, donc, c'est quoi nos danses à nous de notre génération? Valse, Java, cha-cha-cha. Ah oui.
1: Ah, bah, dites-moi alors ce que vous ressentez quand vous dansez. Qu'est-ce que ça vous fait?
6: On est bien après. C'est comme si on avait fait de la gymnastique.
1: Donc, la philosophie de vie des teenagers pourrait se résumer à ce que raconte ce monsieur.
7: Ma philosophie, je fais ce que je veux, où je veux, quand je veux.
1: Bref, être un teenager aujourd'hui, ça devient tendance. Moi, de toute façon, je me considère jeune tout court parce que...
8: Madame,
1: oui,
8: vous voulez vous asseoir?
1: Non, mais j'hallucine. On vient de me proposer une place dans le métro. Allez. Mais vous me donnez quel âge? Bon, bah, je suis passée dans la catégorie senior direct.
0: Mais non, vous aurez toujours 20 ans, Muriel Jordan. Et d'ailleurs, on vous retrouve demain, même heure, même antenne. On vous souhaite une belle matinée première de la semaine. On vous souhaite une belle journée et on vous retrouve demain ici dès 5h. Excellente journée.
9: Très bon début de semaine à vous, Johan, et rendez-vous demain ici dès 5h.
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9: Ben oui, c'est une nouvelle semaine, effectivement, que l'on commence en ce lundi matin. Ravi de vous accompagner ici, comme chaque jour, jusqu'à 9h. Bonjour Salomé Martin.
11: Bonjour Julien, vous m'aviez manqué.
9: Ben oui, vous aussi.
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9: Nous sommes le lundi 27 juillet, on commence la journée ensemble ici Auxerre, 6h. L'actu locale dans le journal avec vous, Salomé. Nouvelle solution pour commencer, pour pallier aux déserts médicaux dans Lyon.
11: Il est souvent difficile d'obtenir un rendez-vous chez le médecin sur notre territoire, particulièrement lorsque l'on veut consulter des spécialistes comme les dermatologues qui se comptent sur les doigts d'une main dans notre département. Sauf qu'il est essentiel de faire surveiller ces grains de beauté pour dépister à temps un possible cancer. Alors pour assurer cette surveillance, la pharmacie Jean Jaurès propose désormais un service de télédermatologie. Vous remarquez un grain de beauté suspect, vous prenez rendez-vous, un professionnel le prend en photo et les envoie à un dermatologue, ce qui vous permet d'avoir un avis médical beaucoup plus rapidement. Solution que vous avez pu tester, Julien Frénois.
12: Arrivé dans la pharmacie, direction une petite pièce. Moi, El Amri, pharmacien titulaire, sort un téléphone

0: remplir un questionnaire.
1: Est-ce que le patient a déjà eu un coup de soleil important avant l'âge de 20 ans? Vraiment quelque chose où le patient s'en souvient. L'exposition au soleil fréquente. Et si on utilise de la protection solaire.
0: 5 minutes plus tard, le dossier avec les photos est complet. Il est envoyé dans un autre laboratoire pour être analysé par des dermatologues. Les résultats arrivent en moyenne sous 48 à 72 heures.
1: Souvent, ça vise les femmes et les hommes au-delà de 45-50 ans.
0: Pour ce test, comptez 30 euros, mais une partie est remboursée par l'assurance maladie.
2: Et si vous voulez bénéficier de ce service, la consultation se fait uniquement sur rendez-vous du lundi au vendredi, avec des rendez-vous que vous pouvez prendre sur le site de la pharmacie Jean Jaurès. Les pharmaciens qui pourraient bien se retrouver submergés par les allergiques dans les prochains jours. C'est en ce moment le début de la période de floraison de l'ambroisie, une plante dont les pollens provoquent éternuements, yeux qui piquent et nez qui coule pour pas mal d'entre nous dans l'Yonne. Alors pour suivre l'évolution de ces pollens dans l'air, l'agence spécialisée Atmo lance aujourd'hui sa campagne de surveillance avec 4 capteurs en Bourgogne. Élise Darlet, analyste pollen, nous explique pourquoi les pollens d'ambroisie sont particulièrement ciblés par l'Atmo chez nous.
3: Cette plante-là pose plusieurs problèmes. Concernant son pollen, il faut savoir que c'est un des plus allergisants au niveau de l'Europe. C'est-à-dire que quelques grains à peine par mètre cube d'air seront suffisants pour que certaines personnes commencent à avoir les yeux qui pleurent, le nez qui coule, des éternuements. L'intérêt de cette surveillance, il va en réalité être double. C'est-à-dire que les personnes allergiques vont pouvoir suivre l'évolution des pollens d'ambroisie sur leur secteur, de sorte à pouvoir anticiper leur traitement. Et puis ça sert aussi aux médecins allergologues qui sont susceptibles de voir pendant cette période de floraison de la plante, avoir des personnes qui viennent pour une consultation. Elles ont l'impression d'avoir un rhume et en réalité ce ne sera pas ça. Ça peut être une allergie à l'ambroisie qui se déclare. Donc ça permet aussi au monde médical d'avoir une information pour mieux tenir compte de ce qui se passe, pour poser un diagnostic.
2: Et si vous faites partie des allergiques, sachez que les données collectées par ces capteurs seront consultables sur le site de l'agence Atmo dès le début du mois d'août. Des pollens qui seront favorisés par la sécheresse et l'absence de pluie dans notre département ces prochains jours. On va même à nouveau vivre une vague de chaleur. C'est la 4e en 2 mois. Elle débute demain avec un premier pic attendu mercredi. On pourra attendre les 38 degrés par endroit dans notre département. Les nuits aussi seront chaudes, prévient Météo 89. Une vague de chaleur qui terrorise le sud de la France, toujours en proie à de très violents incendies. 115 000 hectares parcourus depuis le début de l'année. La situation est inédite et toujours dramatique. En Gironde, des scènes de désespoir où des riverains et des agriculteurs tentent comme ils peuvent d'aider les pompiers à stopper la progression des flammes. Un brasier extraordinaire qui a provoqué l'évacuation de 200 000 personnes depuis 5 jours. Emmanuel Macron présidera ce matin une cellule interministérielle de crise au ministère de l'Intérieur consacrée aux incendies en France avant d'autres réunions pour les secteurs économiques touchés.
4: On poursuit, Salomé, avec les prix du carburant qui explosent à nouveau.
2: Oui, conséquence de la reprise des hostilités entre l'Iran et les États-Unis. Même si une accalmie s'est dessinée ce week-end, les prix de l'essence ont brusquement remonté ces derniers jours dans l'Yonne. Plus de 2 euros désormais à la pompe pour le litre de diesel et de samplon 95. Et ça touche aussi le fuel qui permet à certains iconés de se chauffer l'hiver. La période estivale normalement propice à remplir sa cuve, mais vu les tarifs, certains sont obligés de ne faire que la moitié de leur plein. Vous l'entendrez dans le journal de 7h.
4: Ce sont des retraités vraiment pas comme les autres.
2: Ils rencontrent ce matin avec ces pensionnaires de Vernois au sud-ouest de Sens. Ils ont des griffes et de grandes dents, comme le nom de l'association qui s'en occupe depuis plusieurs années. Nathalie Allais accueille des tigres retraités des cirques dans sa structure et elle propose d'aller leur rendre visite tous les dimanches en fin de journée afin que les iconés apprennent à connaître ces animaux qu'on n'a pas l'habitude de croiser chez nous.
5: Pour moi, il est important de sensibiliser les gens à ce qu'ils voient que c'est pas parce que ce sont des animaux de cirque en fait qu'ils sont maltraités et qu'on fait tout pour eux et pour qu'ils aient une retraite après avoir eu une vie assez intense, je dirais, et ben qu'ils aient une retraite heureuse et dans les meilleures conditions que ce soit. Ils vont les voir interagir puisqu'on va leur donner des glaçons pour les rafraîchir. Il y aura la visite guidée, donc il leur expliquera un petit peu le parcours de chaque animal, d'où est-ce qu'ils viennent. Et ensuite, eh bien, il y aura une petite démonstration donc de travail avec un tigre. Là aujourd'hui, ben ce sera Shiva, donc la doyenne, qui a 19 ans et ça sera certainement peut-être la dernière année où elle va passer en piste parce que elle commence à être vraiment fatiguée et donc ce sera un petit hommage à elle.
2: Nathalie Allais, gérante de la structure des

0: griffer des dents à Vernois. Les visites, c'est donc tous les dimanches entre 16 et 20 heures. Comptez 5 euros.
1: Quelle performance retenir?
0: Et oui, on ne sait plus bien où regarder après ce Tour de France historique. Tadej Pogacar s'est un peu plus installé dans la légende du cyclisme. Il s'est attribué une 5e victoire sur la Grande Boucle après la dernière étape parisienne remportée hier par Mathieu Van Der Poel sur les Champs-Élysées. Une 113e édition dont le Belge Remco Evenepoel se classe 2e devant le Mexicain Isaac Del Toro. Et cette incroyable performance de Paul Sexas, jeune prodige français dont la 4e place est un accomplissement phénoménal du haut de ses 19 ans. Bon, avant le retour des grosses chaleurs, on profite de la journée d'aujourd'hui, patience, qui sera très chouette.
1: Oui, patience, profitons de cette journée de lundi parce qu'il va faire beau, c'est sous un ciel bien dégagé qu'on commence la journée. Les quelques passages nuageux ne feront pas de mal à grand monde ce matin, les températures non plus, on relève en ce moment entre 16 et 18 degrés, on atteindra les 20 degrés en moyenne à la mi-journée avec cet après-midi estival, avec un grand soleil sur l'ensemble du département et des températures dont il va falloir profiter, vous vous en doutez, puisqu'on attend 27 degrés en Puisée ou dans le Tonnerrois, 28 à Avallon et Auxerre, jusqu'à 29 degrés entre Joigny et Sens. Attention, on l'a dit, ça le met, le retour de la chaleur, ce sera pour demain.
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1: On suit nos rêves, toujours. Si on part avec cette philosophie pour commencer la semaine, autant vous dire que la semaine va franchement bien se passer. Au bout de mes rêves, c'est là où nous emmène Jean-Jacques Goldman ce matin. Très bon lundi matin. Bon réveil, il est 6h08.

0: On va au bout de nos rêves ce matin et on suit bien sûr le grand Jean-Jacques Goldman, 6h11.
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0: Très heureux de commencer cette semaine avec vous. On vous accompagne en ce lundi 27 juillet, ici et jusqu'à 9h. Actu locale, musique et bonne humeur avec toute une équipe qui s'est levée tôt pour vous accompagner, vous réveiller ce matin. On salue Olivier qui est avec nous au son et Stéphanie qui accueille vos appels au standard ici au CERF. Vous aussi, vous êtes bien réveillés. Ça tombe bien, vous restez avec nous parce que dans moins de 10 minutes, on va comme chaque jour ensemble s'intéresser à toutes celles et ceux que l'on peut croiser ici, dans notre département, même durant notre été, toutes celles et ceux qui continuent, même pendant cette période estivale, de faire vivre notre territoire éconné. On les a appelés les gens d'ici. Vous les connaissez? Non? Pas encore? Découvertes et portraits dans moins de 10 minutes. Et puis l'été, en ce moment, donc, on s'expose au soleil, on sort beaucoup. Comment réagir en cas de gros coup de chaleur, comme ce pourra être le cas ces prochains jours? On a parlé de la prochaine vague de chaleur qui va arriver d'ici demain déjà. Comment réagir? On va demander au docteur Kierzek de nous partager quelques-uns de ses conseils santé. Ils arrivent dans moins de 2 minutes. À tout de suite.
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0: On s'intéresse à notre santé chaque jour avec vous, docteur Kierzek, et ce matin, un sujet qui va nous concerner de près, peut-être encore cette semaine d'ailleurs. On parle de coups de chaleur, parce que ça peut arriver bien plus vite qu'on ne le pense. Bonjour docteur.
5: Bonjour à toutes et à tous. L'été, la chaleur peut être désagréable, mais des températures trop élevées, c'est plus que désagréable, c'est très dangereux quand on ne sait pas reconnaître les premiers signes, notamment le coup de chaleur. C'est pas juste un coup de fatigue, c'est une urgence médicale qui peut être mortelle, et on sous-estime souvent la violence de ce coup de chaleur. Le corps submergé n'arrive plus à baisser sa température, elle peut monter à 40 degrés en très peu de temps, et dans un cas sur cinq, c'est fatal. Le problème, c'est qu'on ne le voit pas toujours venir, d'où l'importance de savoir détecter très tôt les signaux d'alerte. Il y a deux types de signes. Des signes précoces, ceux qui doivent mettre la puce à l'oreille, une soif intense, des maux de tête, des vertiges, une fatigue extrême, parfois des crampes ou une peau chaude et sèche, et on ne transpire plus. Et surtout, un changement de comportement. La personne tient des propos incohérents, semble désorientée, confuse. Et ensuite, si on ne réagit pas, viennent la deuxième catégorie, les signes graves. Perte de conscience, convulsion, et à ce stade, le pronostic vital est engagé. La règle, c'est dès que vous voyez quelqu'un qui ne réagit pas normalement dès les premiers signes et qu'il fait très chaud, ben, il va falloir appeler les secours.
0: Non, appeler les secours, oui docteur, mais en attendant, on fait quoi? Les gestes de premier secours, est-ce qu'ils sont simples?
5: Les gestes sont très simples, ils peuvent sauver la vie en quelques minutes. Voici la conduite à tenir. On transporte immédiatement la personne à l'ombre, dans un endroit frais, voire climatisé. On va enlever les vêtements, ou au moins on les desserre. L'idée, c'est d'enlever toutes les couches qui retiennent la chaleur. On refroidit ensuite le corps, on l'asperge d'eau fraîche, on applique des serviettes ou des linges humides sur tout le corps, surtout la nuque, les aisselles et l'aine. On ventile avec un ventilateur ou un journal, et si elle est consciente, on lui donne de l'eau fraîche à boire par petites quantités. J'ai pas dit de l'eau glacée. Et pendant ce temps, on a bien sûr déjà appelé les secours, le 15, le 18 ou le 112. Et on ne laisse jamais la personne seule. Évidemment, je le rappelle quand même, pas d'alcool, pas de café, parce que ça aggrave la déshydratation. Les plus à risque sont les personnes âgées, mais pas seulement à les coups de chaleur, et on le voit dès les premières chaleurs. C'est les sportifs qui se croient un peu invincibles, ou les gens qui travaillent ou qui font du jardinage aux heures les plus chaudes. Donc ne surestimez pas vos capacités. Le coup de chaleur, ça peut vraiment toucher tout le monde. Allez, bon été, bonne santé, à l'écoute d'ici, bien sûr.
0: Merci beaucoup, docteur Kierzek, pour vos conseils santé que vous nous partagez chaque jour dans Ici Matin. Ils sont à retrouver dès maintenant. Vous allez sur notre site ici.fr et notre application ici, The Connells, pour commencer la semaine ensemble. C'est 74-75. Vous écoutez ici au CERF, il est 6h15. Bienvenue.

0: 74-75 de Connells. On commence la semaine ensemble, ici au Serre, à la seconde prévue, 6h20.
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0: Et cette semaine, on la passe bien évidemment à la rencontre aussi, comme chaque jour durant notre été, des gens d'ici, toutes celles et ceux que l'on peut croiser de ça et là dans notre département, comme Alain Turet, qui est collectionneur de voitures anciennes et propriétaire des ateliers Bernas. On est à Toussy, un musée où il expose tous ses véhicules et vous allez l'entendre, ils sont très très nombreux.
2: Ah bah c'est ça, c'est le problème du collectionneur, hein. C'est-à-dire qu'on se limite jamais à un modèle ou à une marque. On a envie d'autre chose parce que évidemment dans tout ce qui est véhicules anciens, voitures, motos, il y a beaucoup de choses intéressantes et c'est vrai que on a un engouement sur ces véhicules et qui fait que on collectionne la collectionnite aiguë, on va dire. C'est insidieux, c'est très insidieux en fin de compte. On commence par une chose, une voiture, et puis on dit ah bah c'est sympa, et puis on voit que le modèle d'à côté il est aussi bien aussi, et puis on a envie de l'avoir, et puis ça voilà, après c'est fini, on est piqué, on va dire, voilà, et puis on continue.
0: Une collection de voitures anciennes qui a débuté avec une marque française à laquelle il est toujours très attaché aujourd'hui.
2: Ma première voiture c'était une DS, voilà, et je l'ai toujours. Et je l'ai toujours. Voilà, je l'ai gardée, c'est important. Ouais. Et donc, elle est toujours là, et avec nous, dans ce musée. C'était la première voiture. Et après, cette voiture-là, je l'ai refaite. Et puis après, j'en ai racheté une autre parce que je dis, je vais pas rouler avec parce que sinon, j'ai peur de l'abîmer, on va dire. Et puis ça s'enchaîne, ça s'enchaîne. Je suis aussi président de tous les clubs Citroën en France, enfin, d'une grande partie des clubs, puisqu'on est à peu près, on regroupe 200 clubs et 11 000 collectionneurs, donc c'est le plus gros club de France. Donc c'est vrai que cette marque me tient vraiment à cœur. C'est l'innovation, c'est la technologie aussi de cette voiture qui m'a beaucoup plu, à l'hydraulique et tout, qui est très complexe, mais qui m'a aussi très intéressé vraiment. Et donc c'est pour ça que je me suis rapproché de cette voiture et de tous les véhicules un peu hydrauliques de la marque.
0: Et parmi les pièces de collection de ce musée, une des toutes premières voitures de la marque Citroën.
2: C'est une Tipa, donc c'est le premier modèle qu'André Citroën a fabriqué. Il a commencé l'exploitation en juin-juillet 1919, et celle-là elle est de février 1920. Voilà, donc c'est une des toutes premières, une des premières, enfin de celles qui restent, on va dire. Elle est dans son jus, voilà, puisqu'elle est restée plus de 60 ans sans rouler au fond d'un bâtiment. Elle est dans son jus d'origine, elle a sa peinture d'origine, elle a sa sellerie, elle a que 30 000 km. Les premières voitures étaient peintes à la main, donc c'est pour ça qu'on voit encore les coups de pinceau, on va dire, sur la carrosserie. Voilà, parce qu'après, ils ont commencé à les peindre au pistolet, mais les premières étaient peintes à la main.
0: On rencontre chaque matin les gens d'ici. Gens d'ici à retrouver en podcast dès maintenant. Vous allez sur notre site ici.fr et sur notre application. L'application ici, vous restez avec nous dans quelques instants. On va regarder vers le ciel à la fois pour voir le temps qu'il fait ce lundi matin ici dans notre département, mais aussi pour tenter de voir ce que nous réservent les astres en cette journée de lundi. Notre horoscope avec Catherine Viguier, ce sera juste après. Peu importe, le tout dernier titre offert par Zazie. Très bon réveil.

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1: Avec Zazie à 6h26, vous restez avec nous, on regarde vers le ciel dans quelques instants, ce sera l'heure de retrouver Catherine Viguier pour notre horoscope. À tout de suite.
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1: Et on le passe ensemble ici jusqu'à 9h. Notre été comme chaque matin avec dans quelques instants le retour de toute l'actu locale. Ce sera aux côtés de Cyril Ardo-Redon et de Salomé Martin. Rendez-vous à 6h30 précisément. Juste le temps pour nous de regarder vers le ciel et de retrouver Catherine Viguier pour voir ce que nous réservent les astres en cette journée de lundi. Catherine, notre horoscope avec un début de semaine. Quelle tendance particulièrement ce lundi, dites-moi Catherine.
5: Consciencieuse avec la lune au Capricorne qui reçoit néanmoins des oppositions.
6: Bélier. En cette fin juillet, vous devez vous accorder avec le reste de l'humanité. Sacré défi.
7: Taureau, pour vos super journées, vous vous ouvrez à de nouveaux horizons et c'est très enrichissant.
8: Gémeaux, ne regrettez pas d'agir pour votre avenir. Ceux qui vous aiment vous suivront et vous comprendront.
9: Cancer, vous êtes sans doute heurté par une parole, un écrit, essayez de relativiser.
10: Cher Lion, tout ne dépend pas de vous, mais vous avez du mal à ne pas tout contrôler.
11: Vierge, la vie sentimentale est valorisée et vos talents d'artiste également.
12: Balance, composez, vous adaptez, vous savez faire. Mais bon, vous avez un avis, alors exprimez-le.
13: Scorpion, c'est le jour idéal pour prendre du recul avec ce qui est lourd à porter, envolez-vous.
14: Sagittaire, si vous avancez trop vite, ça peut en effrayer certains, alors trouvez le bon rythme de croisière.
15: Capricorne, signe du jour, vous n'aurez pas une minute à vous, mais vous êtes motivé.
16: Verseau, ce début de semaine est idéal pour vous poser, vous reposer.
17: Mercredi, ce sera à vous de jouer.
18: Poisson, de belles perspectives si vous avez prévu une fête ou si vous avez un projet de rentrée.
19: Et pour nous tous, laissons-lui la parole, vous répondrez ensuite.
1: Merci beaucoup Catherine Viguier pour toutes ces précisions essentielles chaque matin que vous nous partagez. C'est notre horoscope à réentendre dès maintenant en allant sur notre site ici.fr et dès maintenant sur notre application. L'application s'appelle ICI.
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1: Très heureux de commencer la semaine en votre compagnie dans l'info d'ICI. Ce matin, Salomé, retour sur un spectacle qui a touché dans Lyon.
20: Les collégiens de Joigny, scolarisés dans un établissement adapté pour des difficultés scolaires ou personnelles, se sont dépassés pour un spectacle musical intitulé « Chante-moi l'histoire ». Ils se sont produits en mai dernier après un travail colossal de plusieurs années. C'est notre reportage de l'info d'ICI ce matin. On vous le fait découvrir dans deux minutes, juste après l'essentiel de l'actualité avec le 90 secondes, Cyril Ardo-Redon.
21: En Gironde, la situation du feu globalement stable au cours de la nuit, dit ce matin la préfecture. Hier soir, le ministre de l'Intérieur, Laurent Nunez, parlait d'un feu erratique. Les flammes ont parcouru 42 000 hectares en 5 jours et se trouvent à une quinzaine de kilomètres de Bordeaux. 220 000 personnes ont été évacuées. Face à cette situation, la préfète de Gironde appelle les touristes à ne pas venir et à changer de destination. Elle annonce également que les colonies de vacances, séjours de scoutisme ou vacances pour personnes en situation de handicap sont suspendues. 30 à 40 feux combattus simultanément selon le gouvernement. Parmi les plus gros incendies, 3600 hectares parcourus à Biscarrosse dans les Landes, 4500 hectares touchés dans le Var sur le massif du Gros-Bessillon. 7 départements du pourtour méditerranéen des Pyrénées orientales au Var sont placés en orange face au risque élevé de feux de forêt aujourd'hui. Emmanuel Macron préside à 10h une cellule interministérielle de crise. Dans le reste de l'actualité, l'avenir du principal fabricant de pâte à papier en France se joue aujourd'hui. Fibre Excellence, 670 salariés à Saint-Gaudens en Haute-Garonne et à Tarascon dans les Bouches-du-Rhône. Le tribunal de commerce de Toulouse se prononce sur l'offre déposée par l'homme d'affaires Mathieu Pigas. Et puis il rejoint le club très fermé des Hino, Merckx et Anquetil, quintuple vainqueur du Tour de France. C'est le Slovène Tadej Pogacar qui s'est imposé hier sur les Champs-Elysées à Paris. Le jeune prodige français de 19 ans, Paul Sexas, décroche la 4e place. Le Tour de France femmes débute samedi prochain.
20: Merci Cyril Arderodon. On vous retrouve dans une heure pour un nouveau point complet sur l'actualité en français dans le monde. Notre info d'ici ce matin. Et comme chaque matin de l'été, on revient sur des initiatives, des personnes ou des entreprises de Lyon qui méritent d'être mises en lumière. Aujourd'hui, on monte sur scène avec les enfants de Joigny dans un spectacle un peu spécial. Ces collégiens sont scolarisés à l'EREA, un établissement qui accueille les jeunes en difficulté scolaire ou personnelle. Ils ont travaillé pendant 3 ans autour de ce spectacle musical Chante-moi l'histoire. 3 ans à s'accrocher car pour beaucoup d'entre eux, apprendre des chansons longues avec un vocabulaire riche et varié était un vrai défi. Et ils l'ont relevé avec brio en mai dernier, Renaud Candelier.
3: Ils sont une quarantaine sur scène à raconter en chanson le voyage à travers le temps du chevalier Jehan.
4: La musique est un vecteur de mémorisation fantastique. Moi, c'est Sophie Tartarin, je suis enseignante à l'EREA de Joigny depuis plus de 20 ans. Je suis professeure des écoles spécialisées. L'idée, c'était d'apprendre des notions historiques pour des élèves à qui ça ne cause pas et pour des élèves qui ont énormément de mal à mémoriser.
3: Le compositeur jovinien Pierre Maresco les a invités à faire travailler leur imaginaire.
22: Reynard le Vieux, qui est un personnage historique, on a essayé d'imaginer comment il était, comment il se comportait, comment il a fondé la ville de Joigny, par exemple. C'était une des premières séances et tout de suite, il y avait un élève qui a dit « Ah oui, bah alors lui, il n'a pas de cheveux, il a une très longue barbe. » Et on a écrit toute une histoire à partir de leurs idées. Moi, je les ai mises en forme et j'ai écrit les musiques dessus.

0: Au final, 11 chansons et un spectacle en public pour lequel les élèves se sont dépassés, comme en témoigne Liam, 12 ans en 6e.
1: Pour moi, c'était impossible. L'année dernière, je sais que si on m'aurait dit de faire ça, j'en étais sûr que j'allais pas réussir. Mais là, je suis fier de moi.
0: Enzo, en 5e, lui est arrivé il y a un mois dans le projet. Il a eu 6 chansons à apprendre par cœur dans l'urgence.
2: Ma mère et mon père, ils m'ont dit « Ouais, t'es sûr que tu vas y arriver ?» Ils me croyaient pas au début. Moi, je me suis dit « Vous allez voir, je vais y arriver. » J'ai jamais baissé les bras.
0: Et ce type de réussite est fondamental pour ces élèves, souvent passés par des redoublements ou des changements d'établissement. Et ils n'ont pas travaillé que la mémorisation, souligne Sophie Tartarin.
3: Tous les moments compliqués sont liés essentiellement aux compétences psychosociales, à arriver à se supporter, à entendre la critique. Et on est face à un public qui, initialement, a souvent été mis en marge, s'est remis peu en question et à qui on n'a peut-être pas assez donné les pistes pour pouvoir se sortir des situations problématiques dans lesquelles il pouvait être, en fait.
0: Comme pour Louane, 14 ans, en 4e.
4: Je pense que j'aurais pas réussi à le faire en primaire parce que j'avais peur du regard des autres. Ils vont juger, et ils vont dire des choses et pour moi c'était impossible avant.
0: Un dépassement qui fait grandir tout le monde, estime Pierre Maresco.
5: Ça prouve en tout cas à quel point quand on dessine des projets qui sont bons pour les élèves, ça fait de nous tous des meilleures personnes.
6: Reportage signé Renaud Candelier. Et si vous souhaitez revivre ce spectacle, il est disponible sur CD auprès de l'établissement, comptez 10 euros.
7: Dans le reste de l'actualité, Salomé, les Iconés font le plein de fioul, ou plutôt le demi-plein.
6: Oui, pour ceux qui se chauffent avec des pompes à chaleur au fioul, l'été est habituellement la période idéale pour refaire les stocks avec des prix cassés. Mais avec la guerre au Moyen-Orient, ce n'est pas du tout la même histoire cette année. Les professionnels qui livrent le carburant n'ont même que peu de travail dans notre département, on l'entend. Dans le journal de 7h. Une très belle journée qui nous attend sur notre département Iconé.
7: Oui, il fait beau et on va en profiter de ce lundi sous un ciel bien dégagé. Quelques passages nuageux qui ne feront pas de mal à grand monde, hein, pour tout vous dire ce matin. Des températures non plus. On relève en ce moment entre 16 et 18 degrés actuellement. Hein, en ce moment, 20 degrés attendus à la mi-journée. C'est ce que semble nous dire Météo France qui nous annonce aussi un après-midi plutôt estival avec un grand soleil attendu sur l'ensemble du département et des températures dont il va falloir profiter puisqu'on attend 27 degrés cet après-midi. En Puisé ou dans le Tonnerrois, 28 à Avallon et Auxerre jusqu'à 29 degrés entre Joigny et Sens. Attention, le retour de la chaleur, c'est prévu pour demain.
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7: Alors nous, on fait tout pour se réveiller, tout pour vous réveiller aussi. Actu locale, musique et bonne humeur, mais dans ces trois mots, il y a surtout musique. Un mot qui plaît drôlement à France Gall, tiens, elle l'a toujours fait. Pour la musique, 6h30.

0: On vous offre tout pour la musique, mais pas seulement, en ce début de semaine, avec France Gall, 6h40.
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0: Avec vous ici jusqu'à 9h, très heureux de commencer la semaine. La semaine avec nos animaux, oui, dans quelques instants. Mais d'où il vient, Médor? On s'est déjà posé cette question. Quelles sont ses origines à notre chien, par exemple? On parle beaucoup de tests ADN pour nous, les humains. On va se poser une question ce lundi. Qu'en est-il de se proposer pour nos animaux de compagnie? On va poser la question notamment à notre vétérinaire. Les conseils du véto du docteur Pierre Fabin arrivent tout à l'heure. Rendez-vous juste avant 6h45. Juste le temps pour nous de vous donner la parole, à vous, comme chaque matin, à travers tout ce qui vous rend heureux au quotidien. Chaque jour, Olivier Borde vient à votre rencontre et vous demande ce qui fait votre petit bonheur. Ce lundi, avec vous, on monte sur un tracteur.
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3: Bonjour, donc moi c'est Johanna, je suis agricultrice sur la commune de Montachet, dans l'Yonne, donc plateau du Gâtine en Bourgogne. Et moi, mon petit plaisir, c'est prendre mon tracteur le matin et me retrouver au milieu de la campagne et voir les chevreuils, les gibiers sortir des champs. J'aime beaucoup aussi faire du vélo et j'ai beaucoup apprécié cet été faire le canal du Nivernais. Un jour, je prends mon tracteur et là, je vois quelque chose qui bouge et je me suis dit, oh là là, il y a une petite bête, je vais pas l'écraser. Et en fait, c'est un petit lièvre qui est sorti juste devant moi, donc j'ai tout fait pour l'éviter et il est sorti juste devant le tracteur à la dernière minute. Et voilà, il est parti retrouver sa petite nature tranquillement, à l'abri des regards.
4: Bonjour, je m'appelle Cyril, je suis responsable d'un magasin spécialisé dans le bassin et l'écueil. Et mon petit plaisir, c'est le matin de me lever et de prendre mon thé en m'asseyant au bord du bassin, et tout en nourrissant mes poissons, et ils viennent me voir un par un, je regarde s'ils vont bien, s'ils mangent bien. Donc ils viennent me voir tranquillement, celle de la première à venir, c'est toujours la même, c'est la chagoye. C'est une coye qui est dans les brins marrons et qui est toujours très sociable. Et en dernier, celui qui vient toujours me voir en dernier, c'est le Yamabuki, un peu plus nerveux, il est jaune, métallique, très vif, il a souvent peur. Et c'est vrai que le matin dans mon jardin, quand je suis assis au bord de ce bassin, c'est toujours un moment magique et un moment doux et tendre.
0: On se détend ce début de semaine avec vos petits bonheurs dans les oreilles. Petits bonheurs à retrouver dès maintenant sur notre site et notre application ici.
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0: On voit de plus en plus de tests ADN pour chiens et chats, un petit peu comme ceux d'ailleurs proposés depuis quelques années aux humains. Ils promettent de révéler la race, les origines, voire les risques de maladies. Mais est-ce que ça, ces tests ADN, ils sont vraiment utiles, docteur Pierre Fabin?
9: C'est effectivement un vrai phénomène de mode. Un simple coton-tige dans la bouche de votre chien ou de votre chat, quelques semaines d'attente et vous recevez un rapport complet avec ses origines, son patrimoine génétique. Sur le papier, c'est fascinant. On découvre que son golden a un grand-père border collie ou que son chat européen a un petit côté siamois. Mais attention, tous ces tests ne se valent pas. Certains ont une vocation plaisir, d'autres un vrai intérêt médical. Et la différence est énorme. Les tests purement ludiques, ceux qui promettent de révéler la race, restent souvent approximatifs. Les bases de données ADN ne sont pas uniformes et les croisements rendent les résultats vraiment difficiles à interpréter. On peut donc les voir comme une curiosité amusante, pas comme une vérité scientifique.
0: D'accord, mais pour la santé, est-ce que c'est plus sérieux?
9: Alors oui, pour la santé, c'est beaucoup plus sérieux. Les tests de dépistage génétique, eux, sont beaucoup plus fiables, à condition de passer par un laboratoire reconnu. Ils permettent de détecter des mutations responsables de maladies cardiaques, rénales ou neurologiques, parfois même avant que les symptômes n'apparaissent. C'est une vraie avancée car on peut adapter la prévention, la reproduction ou certains traitements en conséquence. Et pour certaines races, ces tests devraient même être systématiques. Par exemple, pour les chiens bergers australiens, les collets, les border collies, le test MDR1 est indispensable pour moi. Il permet de savoir si le chien risque de mal réagir à certains médicaments. Et ça, c'est une information vitale.
0: Bon, donc concrètement, docteur, quand est-ce qu'il faut en faire un ?
9: Alors, en fait, ça dépend du but que vous recherchez. Si c'est juste pour la curiosité, pour connaître les origines de son animal, pourquoi pas, tant qu'on ne le prend pas pour un diagnostic précis. Mais si on a un animal de race, c'est différent. Il faut se renseigner sur les prédispositions génétiques connues et faire les tests quand ils existent. Les éleveurs sérieux le font systématiquement avant de reproduire leurs animaux, justement pour éviter de transmettre certaines maladies. Chez le chat, par exemple, certaines races comme le Maine Coon sont prédisposées à la cardiomyopathie hypertrophique. C'est une maladie du cœur qui peut être dépistée par un test ADN qui est fiable. Ces analyses permettent d'anticiper, de mieux suivre votre animal et parfois d'adapter les soins tout au long de sa vie.
0: Merci beaucoup docteur Pierre Faban pour vos conseils de véto que vous nous partagez chaque jour dans Ici Matin. Ils sont à retrouver dès maintenant en podcast. 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Elle s'appelle Ici. 6h46, Englishman in New York, c'est Sting. Très bon début de semaine à tous.

0: On est obligé de laisser ce solo fantastique. Sting, Englishman in New York, vous écoutez ici au CER. On vous souhaite un très bon lundi matin, il est 6h50.
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2: Jouer les châtelains le temps d'un week-end tout en imaginant le monde de demain. En tout cas, c'est le scénario qui vous attend très bientôt. Et oui, car du côté de Vilsien, le majestueux château du Fay et son parc verdoyant de 25 hectares s'apprêtent à accueillir la 9e édition du Festival Oasis. Organisé par la coopérative Oasis, c'est tout simplement le plus grand rassemblement national dédié aux écolieux. Plus de 800 personnes venues de la France entière y sont attendues pour échanger, débattre et partager autour de modes de vie plus collectifs, écologique et solidaire. Et donc, au programme de cet événement, des tables rondes captivantes sur le vivant et la démocratie, des dizaines d'ateliers pratiques, des témoignages inspirants, mais aussi de grands repas locaux, de la musique et une vraie ambiance de fête populaire. Et si je vous en parle dès ce lundi, c'est parce qu'il y a un très bon plan réservé à nos auditeurs du secteur. Car la journée du dimanche 2 août est spécialement pensée pour les habitants de Joigny et des environs. Et pour 38€ seulement, ce pass public local vous donne un accès illimité à toutes les conférences, aux ateliers, à la soirée festive, et il inclut le déjeuner mais également le dîner biologique cuisiné sur place. Donc pensez bien à réserver votre place dès aujourd'hui sur le site internet de la coopérative Oasis. Donc c'est en soi une opportunité rêvée de pousser les portes de ce domaine historique d'exception tout en découvrant l'avenir, et à ce prix-là, repas compris, ce serait vraiment dommage de passer à côté du château.
0: Et de ce festival Oasis, Mathilde, merci beaucoup d'ailleurs, on en reparlera tout à l'heure. Aux côtés de mon invité à 8h45, ce sera Blondine Destinto, accompagnatrice d'écolieux et co-organisatrice, coordinatrice en tout cas de ce festival. On ira tous au paradis, c'est ce que nous chante Michel Polnareff. Bon réveil.

0: On ira tous au paradis, c'est ce que nous chante Michel Polnareff ce matin, 6h56. Vous restez avec nous dans quelques instants. On rit et croyez-moi, on en a besoin ce lundi matin dans l'humour en tube avec Fred Ballard. À tout de suite.
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0: Et même pendant votre été, on vous partage bien évidemment toute l'actu locale, toute l'actu qui vous concerne. Le retour de l'actu, ce sera dans le journal à 7h tout à l'heure aux côtés de Salomé Martin. Mais rien de tel qu'une petite séance de remise en forme pour attaquer une nouvelle semaine dans la joie et l'allégresse. Alors, pour que personne ne soit laissé de côté dans l'humour en tube, Fred Ballard a été chercher des coachs sportifs. Pas trop sportifs non plus, hein.
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5: Je suis la petite Vérola.
6: Voilà, bah c'est sûr qu'avec Michel Bernier et Mimi Mathy, on est sûr de ne pas se faire de claquage au mollet. Hein. On va pas se déchirer les ischio-jambiers, ni se fouler les adducteurs. En revanche, côté zygomatique, ça devrait chauffer un petit peu.
4: Et pour conserver votre cellulite, restez sans bouger et mangez des frites.
6: C'est vrai que d'un autre côté, en plein été, quelle idée franchement de s'agiter comme ça juste pour le plaisir de s'afficher avec des auréoles, hein, alors qu'il suffit d'un cornet de frites pour faire travailler son levé de coude. Bon, heureusement que le rire tonifie les abdos, on n'aura pas tout perdu, contrairement à Paul Mirabel.
7: Apparemment, j'ai 0% de masse musculaire. J'ai la même masse musculaire qu'un yaourt nature. J'ai 0% de masse graisseuse aussi. Si tu additionnes ces informations, ça fait 0%. Ce qui signifie que scientifiquement parlant, je n'existe pas.
6: Voilà donc que ceux qui se plaignent de ne pas avoir réussi à obtenir le summer body de leur rêve après moult séances de toto youtube en tout genre se consolent. L'important c'est d'exister scientifiquement et surtout de se marrer très fréquemment.
0: Et grâce à vous, on arrive à se marrer très fréquemment. Merci beaucoup Fred Ballard. L'humour en tube à retrouver chaque jour dans ICI Matin. 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
0: Nous sommes le lundi 27 juillet, on commence la journée ensemble. ICI Auxerre, il est 7h. Actu local, long de journal avec vous, Salomé Martin. Certains iconés se demandent déjà s'ils vont suffisamment pouvoir se chauffer cet hiver.
8: Et oui, d'habitude, c'est la période où l'on remplit ses stocks lorsqu'on se chauffe au fioul, car les prix sont normalement plus avantageux pendant l'été. Mais là, le conflit entre l'Iran et les États-Unis a fait bondir les tarifs, près d'1,70€ le litre, plusieurs dizaines de centimes en plus par rapport aux prix habituels. Alors, certains iconés repoussent le moment de remplir leur cuve et ça se ressent bien sur l'activité des professionnels du secteur. Comme l'explique Thibault, il est livreur pour l'entreprise Truchon Énergie.
9: On constate les quantités sont moins grosses. Les gens font plus attention à leur argent. Par rapport à l'année dernière, on aurait déjà refait des groupements. Tu pars dans un village et en fait, il y a par exemple 5-6 personnes qui commandent du fioul. Ils commandent en quantité et derrière, le prix peut être ajusté par rapport à la quantité choisie. Et cette année, on n'en a fait que un ou deux alors que on aurait déjà été complètement submergé par les commandes. Mais là, cette année, on n'a pas grand-chose. Tout le monde attend la baisse des prix. Quand les prix vont peut-être redescendre, là, on va commencer à avoir beaucoup de commandes pour remplir les cuves. Mais pour l'instant, c'est pas le cas. Malheureusement, quand les prix montent, on peut pas se permettre de faire remplir 1000 litres alors que c'est plus le même prix que l'année dernière ou même il y a 2 mois.

0: un vingtième de notre département. 220 000 personnes ont été évacuées et ne savent pas quand elles pourront rentrer chez elles. Les incendies et l'angoisse, car ils pourraient s'aggraver encore avec la chaleur qui arrive en France. Nous allons connaître une nouvelle vague de température caniculaire dans l'Yonne. Ça commence demain avec des pics attendus à 38 degrés pour la journée de mercredi et toujours aucune pluie à l'horizon. La sécheresse qui devrait rendre la saison particulièrement insupportable pour les allergiques, car sans pluie, les pollens restent suspendus dans l'air, d'où l'intérêt de pouvoir les surveiller pour prévenir la population alors que la floraison de l'ambroisie commence. Cette plante particulièrement allergisante est de plus en plus présente chez nous, dans l'Yonne et plus largement en Bourgogne. Alors l'ATMO, qui surveille la qualité de l'air, lance aujourd'hui sa campagne pour suivre l'évolution de ces pollens dans notre région. L'agence a installé 4 capteurs destinés à faire remonter les infos au grand public. Élise Darley fait partie de l'équipe qui suit cette campagne.
1: Concrètement, il s'agit d'un capteur qui va être grand, de 1,50 m de haut, qu'on place sur les toits de bâtiments. Et l'intérêt de ces capteurs, c'est qu'en hauteur, ils vont capter quelque chose qui va être représentatif de ce que les habitants de la zone urbaine où on l'a implanté vont être susceptibles de respirer. Au bout d'une semaine, Atmo BFC récupère le prélèvement et va l'observer au microscope. Ça permet justement de rendre compte de la situation, d'alimenter aussi des modèles de prévision des pollens. On est capable de les modéliser, même dans des zones où on n'a pas de capteurs. Et donc, on est capable de dire, en tout point de Bourgogne-Franche-Comté, quelle est la situation au regard des pollens actuellement ou même demain. On est capable même de le prévoir.
2: Un peu comme la météo, alors.
1: Tout à fait, on fonctionne exactement comme la météo.
0: Et vous pourrez consulter les données collectées par ces capteurs dès le début du mois d'août sur le site de l'agence Atmo.
3: La santé, c'est aussi surveiller ses grandes beautés pour prévenir le risque de cancer.
0: Mais c'est difficile quand on habite un territoire comme le nôtre. L'Yonne ne compte que quelques dermatologues et il faut des mois et des mois pour trouver un rendez-vous. Un vrai parcours du combattant que cherche à simplifier la pharmacie Jean Jaurès à Auxerre. Elle dispose désormais d'un service de télédermatologie. Sur rendez-vous, un professionnel prend votre grain de beauté suspect en photo. Il envoie un dermatologue qui l'analyse au plus en quelques jours. Un dispositif qui répond à un réel besoin, explique Moa El Amri, pharmacien titulaire à la pharmacie Jean Jaurès.
4: Je dirais pas tous les jours, mais régulièrement, on nous demande est-ce que vous connaissez un dermatologue. On nous montre assez régulièrement des lésions. Bah écoutez, nous, on est pharmacien, on n'est pas spécialisé là-dedans. Malheureusement, on peut rien dire. Et à partir de ce constat-là, effectivement, l'idée était de chercher une solution. Et la solution qui est venue, c'est à partir de cette start-up française, donc SkinMed, qui nous a demandé si on était intéressé par le dispositif. On nous l'a démontré à la pharmacie, on l'a essayé. J'ai trouvé ça plutôt pas mal, d'autant plus qu'on est vraiment dans une zone où le manque de dermatologues est criant. Dans l'Yonne, je crois qu'il doit y en avoir 5 et encore, voilà. Donc voilà, c'est tout naturellement qu'on s'est décidé à le mettre en place. Pour nous, c'est une location, c'est un contrat sur 5 ans qu'on a signé donc avec la société. On paye mensuellement donc pour avoir l'appareil et pour avoir l'expertise du dermatologue.
0: Moa El Amri, pharmacien titulaire à la pharmacie Jean Jaurès à Auxerre. Vous pouvez prendre rendez-vous sur le site internet de la pharmacie. Après leur match amical perdu contre Orléans ce week-end, les joueurs de la GIA se préparent au début de saison de Ligue 1. Qui se précise, Auxerre recevra l'OGC Nice le 12 septembre pour la 4e journée et le 2e match à domicile. Pour rappel, le premier match au stade Abbé Deschamps, ce sera face au SCO d'Angers le 29 août à 20h45. Et puis vous ne verrez plus jamais des tigres d'aussi près à Vernois. L'association des griffes et des dents ouvre ses portes au public chaque dimanche de l'été entre 16 et 20 heures. Une opportunité rare puisque la structure n'a l'autorisation d'ouvrir au public que 13 demi-journées par an. Et donc des iconés peuvent rencontrer des tigres retraités après plusieurs années de cirque. Hugo Durand a suivi une visite.
5: Bonjour. Chaque dimanche pendant l'été, ce sont près de 100 personnes qui viennent visiter les tigres de la propriétaire des lieux, Nathalie Allais. Cindy Roux, présidente de l'association, nous explique les raisons de cette ouverture au public.
6: Les journées d'ouverture, elles permettent déjà de faire connaître les lieux, de raconter un petit peu toute l'histoire de Nathalie et de ses animaux, de présenter nos animaux et de pouvoir, récolter des fonds pour l'association.
5: Un lieu parfait pour les familles qui y trouvent des coloriages, des jeux extérieurs, mais surtout des rencontres avec les stars du lieu, comme Can, le plus imposant des résidents.
6: Gros pépère. Donc lui, c'est un mâle qu'on a eu il y a un an et demi et qui est retraité de cirque parce qu'il a 15 ans. Donc en fait, son propriétaire cherchait un endroit pour le placer parce qu'il ne voulait pas le garder en remorque pour sa retraite. Et comme on avait l'espace à ce moment-là, on l'a accueilli.
5: L'occasion de voir des tigres comme vous ne les

0: Vous avez jamais vu Timio, 13 ans, est ravi.
1: Ils sont super beaux. J'ai vu Kamal. Je l'ai vu, il était à la vitre près de moi. Il est super beau. Et là, j'attends le spectacle aussi. Je sens que ça va être magnifique.
0: La structure projette de s'agrandir pour accueillir de nouveaux animaux, mais elle aura besoin de soutien tant humain que financier.
2: Et la structure qui cherche donc à s'agrandir, l'association appelle aux dons sur les cagnottes qu'elle a mis en ligne. Le reportage d'Hugo Durand. Il va faire très beau aujourd'hui et des températures agréables sur Lyon.
3: Dont il va falloir profiter avant qu'elle ne remonte ces prochains jours. Il fait beau, oui, ce lundi dans notre département. Les quelques passages nuageux que vous apercevrez peut-être ce matin ne feront de mal à pas beaucoup de monde, pour tout vous dire. Les températures non plus, entre 16 et 18 degrés, voilà ce qu'affiche le mercure ce matin. Comptez 20 degrés en moyenne pour la mi-journée. Cet après-midi sera estival avec un grand soleil partout et pour tout le monde. Et des températures dont on va donc profiter puisque l'on attend cet après-midi 27 degrés si vous êtes en Puisée ou dans le Tonnerrois, 28 à Avallon et Auxerre, jusqu'à 29 degrés à Joigny ou encore à Sens. Le retour de la chaleur, attention, ce sera pour demain.
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3: Avec toute la sensualité et la douce voix d'Axel Red ce matin. Vous écoutez ici au Auxerre, je vous souhaite un très bon réveil. Il est 7h08.

0: La sensualité d'Axel Red ce matin. Vous écoutez ici Auxerre, 7h12.
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0: On commence la semaine avec vous, ici jusqu'à 9h, en ce lundi 27 juillet. Très heureux de vous accompagner sous un grand soleil ici dans notre département. On va profiter de l'été durant toute cette période estivale, bien évidemment, ensemble. Ici matin, on continue de vous accompagner chaque jour de 6h à 9h. Et on vous fait découvrir les plus beaux lieux de notre département, de notre région même. Ce matin, découverte de la Grande Saline à Salins-les-Bains. On parle de sel, c'est plutôt évident. La Grande Saline que vous allez peut-être visiter d'ailleurs cet été dans notre région Bourgogne-Franche-Comté. On suit Nathan RLT qui se plonge pour nous chaque jour dans l'envers des vacances. Rendez-vous dans une dizaine de minutes. Et puis dans un instant aussi, mon œil dans le rétro avec Gérald Roux cette semaine. On parle du prix de l'essence. A tout de suite.
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0: 7h14, c'est l'heure de retrouver Mon œil dans le rétro avec vous, Gérald Roux. Durant tout cet été, on se retourne ensemble sur ce qui nous a marqué depuis le début de l'année. Ce matin, le décollage des prix de l'essence.
8: Ça nous accueillit à froid, début mars. Sous l'effet de la guerre en Iran, les prix à la pompe flambent pendant 3 mois et dépassent nettement les 2 euros le litre. Ça nous a fait mal. Mais cette nouvelle hausse a comme un air de déjà-vu. Est-ce que vous avez déjà essayé de vous souvenir combien de fois on vous a annoncé à la radio, à la télé, des prix de carburant qui décollent? Peut-être pas. Alors j'ai regardé pour vous. J'ai scruté les soubresauts du sans-plomb 95 depuis des années et c'est très instructif. La dernière fois que le litre a été très cher en France, c'était il y a peu de temps, il y a 2 ans, au printemps 2024, plus de 1,94€ le litre et les mois précédents c'était déjà cher. En fait, ça durait depuis le déclenchement de la guerre en Ukraine. En 2022, au début des combats en Ukraine, on a même vu un pic à 2,12€ pour le sans-plomb 95. Vous vous en souvenez? Pas moi. On remonte encore un peu? Avril 2012, 1,67€. Ça semble peu aujourd'hui, mais c'était une forte hausse. Pourquoi ce coup de chaud? Encore des problèmes géopolitiques, notamment des tensions avec l'Iran. Eh oui, déjà. On continue, juin 2008, 1,50€ alors qu'on était à 1,30€ quelques mois avant. Le baril de pétrole a battu son record historique. Pour quelle raison? Des tensions avec l'Iran sur le nucléaire. Maintenant, un grand bond en arrière pour se retrouver en 1980. Dans l'essence, il y avait encore du plomb et dans les porte-monnaies, des francs. Cette année-là, les prix étaient montés très vite à cause de la révolution iranienne, un an avant. Pour terminer notre voyage dans le temps, arrivons fin 1973. Le prix de l'essence grimpe de 30% en 3 mois. C'est la conséquence de la guerre entre Israël et les pays arabes. Déjà à l'époque, dans les reportages, on entend la plainte des automobilistes. Ils disent qu'ils vont moins rouler, ne pas partir en week-end ou acheter une petite R5 pour remplacer la R12 un peu trop gourmande. Vous le voyez, ça fait plus de 50 ans que ça dure. Nos modes de transport subissent toujours les conséquences des guerres, des crises internationales, surtout celles du Moyen-Orient. C'est pas nouveau, mais on en sort quand ?
0: Mon œil dans le rétro avec vous, Gérald Roux. Et durant tout cet été, à retrouver dès maintenant, vous allez sur notre site ici.fr et notre application Ici. Vous sortez de chez vous ce matin, vous ouvrez les volets, vous regardez vers le ciel et vous vous dites « Ça y est, le jour s'est levé, comme téléphone, 7h16. »
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0: Le jour s'est levé, chanté par Téléphone, 7h21.
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0: Vous êtes forcément déjà demandé comment était produit le sel fut un temps dans notre région. Alors pour le découvrir, pendant notre été, on peut se rendre à la grande saline de Salins-les-Bains. On est dans le Jura, où on retrouve Nathan RLT. On découvre à ses côtés l'envers de nos vacances.
2: Grande Saline qui possède encore dans sa grande galerie souterraine son mécanisme permettant l'extraction du sel composé notamment d'une grande roue à eau et d'un balancier de plus de 30 mètres de long, le tout en bois, ce qui demande un entretien particulier. Entretien assuré notamment par Laurent, guide et technicien de maintenance à la Grande Saline.
3: La maintenance, je dirais régulière, hebdomadaire. Après, on travaille toujours avec un mécano, avec un usineur, avec le restaurateur agréé monument historique, puisque, comme les bâtiments de la Saline, le mécanisme de pompage est classé monument historique.
2: L'entretien qui est une affaire de tous les jours, passant notamment par du graissage.
3: Alors, bien sûr, différents points de graissage sur les 33 mètres de mécanisme. Et puis aussi une maintenance d'une manière hebdomadaire. On lave le forage par précaution pour pas qu'il y ait de phénomène de cristallisation, de ciment. On peut même parler de ciment au niveau des clapets à moins 46 mètres de profondeur.
0: Et comment vous faites pour ça ?
3: Alors, on injecte de l'eau par un système de barrage, puisqu'on a une source qui coule en permanence en souterrain. Donc, avec ce petit barrage, en fait, on a une pompe qu'on éteint, qu'on allume, d'une manière hebdomadaire, justement, pour laver le forage.
2: Ces graissages quotidiens et cette vérification hebdomadaire sont renforcés par une opération technique annuelle plus poussée sur le mécanisme de pompe de la Saumure, plus de 40 mètres sous terre, sous la galerie souterraine de la Grande Saline.
3: Une fois par an, on a une intervention, donc là, on a un renfort avec les services techniques, il faut quand même être 5 à 6 personnes. Donc on relève les 18 barres qui composent les 46 mètres de train de tige. Alors pourquoi cette intervention ? On a deux ronds de cuir qu'on doit changer, puisque ce sont ces deux ronds de cuir qui réalisent l'étanchéité avec tout le reste du corps de pompe jusqu'à moins 246 mètres de profondeur, jusqu'à la crépine.
2: En plus de toute cette maintenance, une action bien particulière doit être réalisée chaque jour avant la première visite, l'ouverture d'une vanne permettant d'actionner la roue à eau et l'ensemble de son mécanisme.
3: C'est une vanne en fait qui retient l'eau. Là, on se trouve au-dessus du canal de dérivation avec cette grande vanne qu'on abaisse ou qu'on lève selon le débit de la rivière, donc qui est en parallèle, la furieuse, de ce canal de dérivation. À raison de 5 à 6 tours, en fait, ça nous amène un filet d'eau sur la roue et les visiteurs donc bénéficient du mouvement de la roue, certes, mais de 3 mouvements avec la bielle manivelle donc qui actionne les balanciers et le 3e mouvement vertical, le forage du 19e siècle à 246 mètres de profondeur.
2: Voilà maintenant, vous savez tout, l'envers du fonctionnement de la grosse roue à eau en bois et tout son mécanisme de la grande saline de Salins-les-Bains dans le Jura n'a plus de secret pour vous.
0: L'occasion de découvrir à la fois l'envers des vacances avec vous, Nathan RLT, et notre belle région Bourgogne-Franche-Comté chaque jour. À retrouver dès maintenant, vous allez sur notre site ici.fr et sur notre application. Elle s'appelle Ici, 7h24. Le temps est bon avec Isabelle Pierre et bon entendeur. Bon réveil.

0: Isabelle Pierre et bon entendeur. Le temps est bon ici au CERF, 7h27. Vous restez bien sûr avec nous dans quelques instants. On fait ensemble un point complet sur l'actu locale. Ce sera à 7h30 avec Cyril Ardo-Redon et Salomé Martin. Juste le temps pour nous aussi de lire vos très nombreux messages que vous nous partagez ce lundi matin sur notre page Facebook ici au CERF. Bonjour par exemple à Lila qui nous écrit de Saint-Maurice-aux-Riches-Zom. Elle nous partage 15 degrés affichés au thermomètre chez elle ce matin. Une magnifique photo de lever de soleil et un grand ciel bleu. Quel temps chez nous dans Lyon. On voit ça dans un instant. À tout de suite.
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0: C'est une journée ensoleillée qui semble nous accompagner en ce lundi matin. C'est pas moi qui le dis, ce sont à la fois les prévisions de Météo France, mais aussi vous, vos très nombreux messages que vous nous partagez et qu'on lit attentivement sur notre page Facebook ici au CERF. On fait un point complet sur l'état du ciel juste après le retour de l'info d'ici ce matin. Et ces iconés qui ont bien du mal à remplir leur cuve de fioul.
8: Oui, c'est le même constat que pour le prix à la pompe. Le coût du carburant explose à nouveau dans notre département et certains habitants qui se chauffent donc au fioul sont obligés de ne pas se fournir autant que d'habitude avant l'hiver. On en parle dans deux minutes après l'essentiel de l'actualité. C'est le 90 secondes et il vous est présenté ce matin par Cyril Ardo-Redon.
9: Pas d'évolution majeure à signaler et des secours qui restent pleinement mobilisés, dit ce matin la préfecture de Gironde, face à l'incendie erratique qui a déjà parcouru 42 000 hectares en 5 jours. 220 000 personnes ont été évacuées et 84 sapeurs-pompiers ont été blessés. Dans ce contexte, et alors que les trains au départ de Bordeaux vers Arcachon, Hendaye ou Tarbes sont supprimés, la SNCF prolonge jusqu'à vendredi l'annulation et l'échange sans frais des billets de train dans la région. La préfète de Gironde appelle les touristes à ne pas venir et à changer de destination. À l'échelle du pays, déjà 115 000 hectares parcourus par les flammes cette année. Plusieurs autres incendies sont en cours. 4 500 hectares touchés dans le Var, sur le massif du Gros-Bessillon. 3 600 hectares parcourus à Biscarrosse dans les Landes. 900 à Corté en Corse. Ce matin, Emmanuel Macron préside une cellule interministérielle de crise. Par ailleurs, 7 départements du pourtour méditerranéen, des Pyrénées-Orientales au Var, sont placés en orange face au risque élevé de feux de forêt aujourd'hui. L'avenir de 670 salariés de l'entreprise Fibre Excellence se joue aujourd'hui. Le principal fabricant français de pâte à papier possède 2 sites à Saint-Gaudens en Haute-Garonne et à Tarascon dans les Bouches-du-Rhône. Le tribunal de commerce de Toulouse se prononce sur l'offre déposée par l'homme d'affaires Mathieu Pigas. Et puis le Slovène Tadej Pogacar rejoint le cercle très fermé des quintuples vainqueurs du Tour de France après sa victoire hier. Le jeune prodige français de 19 ans, Paul Sexas, décroche la 4e place.
8: Merci Cyril Ardo-Redon. Rendez-vous dans une heure pour un nouveau point sur l'actualité en France et dans le monde. L'info d'ici ce matin, ce sont les conséquences directes du conflit au Moyen-Orient dans notre département de l'Yonne. La reprise des hostilités entre l'Iran et les États-Unis a fait bondir le prix du carburant. Conséquences bien sûr sur le prix à la pompe, mais aussi pour ses habitants qui se chauffent au fioul. L'été est normalement la période idéale pour remplir sa cuve, mais là, le litre atteint presque 1,70€. Alors, certains iconés sont obligés de s'adapter en croisant les doigts pour que le prix redescende avant l'hiver. Même espoir pour les sociétés de distribution qui voient leur activité chuter. Hugo Durand a suivi une tournée à Pourrin, à l'ouest d'Auxerre.
10: Hugo, vous allez bien ?
11: Oui. Comme chaque été, Régine et Alain reçoivent leur livraison annuelle de fioul.
10: Ça va, on est pas vide.
11: Et cette année, tout leur stock n'a pas été écoulé. Une bonne nouvelle pour Régine au vu de la situation.
12: Pour nous, c'est un deuxième chauffage parce qu'on se chauffe au bois et au fioul. Parce que le fioul, c'est devenu trop cher, donc on fait du bois. Mais là, normalement, on voulait faire rentrer 1000 litres. Mais vu le prix à l'heure actuelle, on a fait rentrer 600 litres. Donc, et puis, ben, si ça venait peut-être à rebaisser un petit peu, on referait 600 litres après, mais pour l'instant, on ne peut pas.
11: Comme beaucoup de Français, le couple a l'habitude de commander son fioul pendant l'été, lorsque les prix ont tendance à diminuer.
12: Oui, j'ai toujours fait ça. Au mois d'août, je commandais mon fioul. Donc là, je l'ai dit, je le commande au mois de juillet, parce que comme ça va encore remonter, mais j'ai toujours commandé parce que c'était un peu moins cher l'été que l'hiver.
11: Avec un prix atteignant près d'1,70€ le litre, le nombre de commandes diminue et la quantité demandée par les clients également. Thibaut est livreur pour la compagnie Truchon Énergie.
13: Par rapport à l'année dernière, on aurait déjà refait des groupements et cette année, on n'en a fait que un ou deux alors que on aurait déjà été complètement submergé par les commandes. Mais là, cette année, on n'a pas grand-chose.
14: Ça veut dire quoi faire des groupements ?
13: Ça veut dire que tu pars dans un village et en fait, il y a par exemple 5-6 personnes qui commandent du fioul. Ils commandent en quantité et derrière, le prix peut être ajusté par rapport à la quantité choisie.
11: Il est maintenant l'heure de passer au paiement pour Régine et Alain.
12: Je vais faire 500 et 512, ça vous va ?
13: Ouais, moi ça me va. Du coup, on fait un chèque aujourd'hui, un chèque le mois prochain à la même date ?
12: Oui, voilà, c'est ça. Et la dernière fois, j'avais le fameux chèque énergie. Oui. Cette année, j'ai pas le droit. Je gagne de trop.
13: Il n'y a pas le droit.
12: On n'a pas le droit, j'ai demandé. Hein.
11: Depuis 2022, l'installation de nouvelles chaudières au fioul est interdite en France. Leur nombre devrait continuer de diminuer dans les années à venir.
8: Le reportage d'Hugo Durand.
0: Dans le reste de l'actualité, Salomé, cette solution pour inspecter vos grains de beauté.
8: Obtenir un rendez-vous chez un dermatologue relève du parcours du combattant dans l'Yonne. Mais si vous avez un grain de beauté suspect, il est pourtant essentiel de consulter. Eh bien, vous pouvez désormais vous rendre à la pharmacie Jean Jaurès d'Auxerre qui dispose d'un service de télédermatologie. On vous explique tout dans le journal de 8 heures. Julien, de ce qu'on voit dans les commentaires, il a l'air de faire plutôt beau ce matin dans notre département. Arlette, qui nous disait Saligny qu'il fait très beau.
0: Bah oui.
8: Et voilà, une petite photo d'une petite rivière avec un petit signe du ciel bleu derrière.
0: Et puis on vous croit, hein, vous qui nous envoyez ce matin vos messages très nombreux sur notre page Facebook ici au Sarre, parce que bah, c'est bien le cas. Le ciel est franchement plutôt dégagé. En tout cas, le soleil est bien présent en ce début de semaine. Quelques passages nuageux possibles dans notre département ce matin qui ne feront pas de mal à grand monde. Les températures non plus, puisque si on en croit vos messages et les relevés ce matin, on a entre 15 et 18 degrés. Actuellement, à 7h35, on attend 20 degrés environ à la mi-journée. C'est ce que nous dit la Météo France. Cet après-midi sera estival avec un grand soleil sur l'ensemble du département et des températures dont il va falloir profiter. Croyez-moi, 27 degrés attendus cet après-midi en Puisée ou dans le Tonnerrois, 28 à Avallon et Auxerre, jusqu'à 29 degrés entre Joigny et Sens. Attention, le retour de la chaleur, parce que oui, on n'en a pas fini avec la chaleur, ce sera pour demain.
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0: Étienne Dao pour commencer la journée ensemble. Vous écoutez ici Auxerre, 7h36 avec Épaule Tatou.

0: Étienne Dao pour commencer la semaine. Vous écoutez ici au Serre, 7h40.
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0: J'espère que vous allez bien, on commence la semaine ensemble sous un grand soleil ici dans Lyon. On vous accompagne comme on aime le faire chaque matin jusqu'à 9h. On va retrouver dans quelques instants, Salomé, un drôle de guignol.
3: Ah, dites-moi.
0: Aucune injure, non, envers Stéphane Bern.
3: Ouf, pas. Oula.
0: Guignol, le vrai, à l'honneur de Voyage dans le temps avec Stéphane Bern par contre. Rendez-vous tout à l'heure, ce sera juste avant 8h. Mais vous allez être d'accord avec moi, Salomé, on a faim ce matin.
3: Oui.
0: On a faim à 7h41. Alors on suit Jordan Monet, il est à Mézilly ce matin. Et autant vous dire que ce petit voyage dans notre département nous donne vraiment l'eau à la bouche.
4: Aujourd'hui, je vous emmène à Mézilly, à la Perle de Sucre, où Sandro et Florian Duquesnay vous accueillent avec leur création pâtissière. Je vous propose une halte gourmande dans une adresse où les gâteaux, les biscuits et les douceurs sont travaillés avec précision et générosité. Bonjour Florian.
5: Bonjour.
4: Alors, comment avez-vous construit votre aventure pâtissière à Mézilly ?
5: Eh ben, c'est très simple. Il y a 16 ans maintenant, j'ai fait mon apprentissage ici. Donc avec monsieur Nicolas Sonvo, qui lui m'a maintenant succédé et m'a vendu son entreprise.
4: Il y a une spécialité, c'est que vous avez deux boutiques.
5: C'est ça, ouais. Une à Mézilly et une à Toussy.
4: Donc là, on est dans un laboratoire de plus de 300 mètres carrés. C'est quelque chose pour travailler quand même.
5: C'est quelque chose, mais d'agréable. Avoir de la place, du matériel, c'est quand même quelque chose qui est pas négligeable et qui est plutôt confortable du coup.
4: Ouais. Vous avez une spécialité ?
5: Pas vraiment de spécialité, non, on fait un peu de tout. On a essayé de développer, d'agrandir qui était là avant par rapport aux produits que l'ancien faisait. Et puis voilà, on essaie d'améliorer, d'apporter des nouveautés un peu régulièrement, tous les mois, au fil du temps, quoi.
4: Et vous, qu'est-ce que vous aimez faire dans votre métier ?
5: J'aime à peu près tout faire. Il y a pas vraiment de choses qui me dérangent. C'est vrai que je suis beaucoup attaché à la pâtisserie. Voilà, j'ai fait mon apprentissage là-dedans. J'ai 3 diplômes, j'ai fait des concours. Donc c'est vrai que c'est plutôt ma partie, ouais.
4: Et donc, une boulangerie dans un village à Mézilly, ça fait du bien quand même pour les habitants.
5: Ah bah c'est sûr que les habitants en ont besoin. Ils savent nous le dire. Que heureusement que j'ai repris, entre guillemets, parce que c'est pas le cas dans tous les villages de France où malheureusement, des fois, il n'y a pas de repreneur et pas de repreneur, plus de boulangerie, donc plus de commerce. Donc c'est vrai que c'est sûr que les habitants de Mézilly sont plutôt contents, ouais, d'avoir retrouvé quelqu'un après Nicolas. Ouais.
4: Donc vous, ça fait moins d'un an que vous avez repris la boulangerie.
5: Un an presque, pas tout à fait encore. On va s'en rapprocher rapidement, mais oui, ça va. Bah, c'est sûr que c'est au début, c'est toujours un peu compliqué. Puis l'entreprise était quand même relativement grande avec 11 salariés. Donc c'est vrai que c'est pas de tout repos, mais faut trouver ses marques, et puis ça se fait gentiment. Mais on est content, ouais, on est content. Ouais, ça marche très très bien, donc on est très content. Ouais.
0: La Perle de Sucre vous attend aux 2 rues du Moyen Âge. C'est à Mézilly. Merci beaucoup, Jordan Monet. Les circuits courts à retrouver sur notre site et notre application ici.
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0: Il est 7h44 pour vos vacances. Ici au Serre, vous embarque au premier port de pêche artisanale français. C'est en Bretagne, au sud Finistère, au Guilvinec. Depuis 26 ans, plus d'un million de vacanciers se sont plongés dans le monde halieutique à travers la cité de la pêche Halieutica, située directement sur le port et juste au-dessus de la criée. Tous les ans, 68 000 visiteurs découvrent le musée, la criée, la plus visitée de France. Emma Dehoé, vous êtes greffé à un groupe de visiteurs pour nous.
8: Oui, les 25 matelots du jour et moi, on embarque avec la capitaine du musée Halieutica.
9: Bonjour à tous, je m'appelle Esther, je suis votre guide pour cet après-midi en folie.
8: Qui commence dans un chalutier reconstitué.
9: Allez, c'est parti, on va embarquer sur le Bar à Braise, l'un des bateaux les plus modernes du port.
8: Dans la passerelle, centre névralgique du bateau, radar, téléphone VHF, sondeur, écran aussi qui simule la mer.
9: Alors attention à ceux qui ont le mal de mer.
8: Le ressenti est maximal.
3: Il y a des gens qui ont déjà vomi ou qui se sont déjà mal sentis ici.
9: J'ai déjà eu des personnes qui se sentaient un peu remuées en regardant les écrans.
8: Et dans les couchettes, attention à la tête.
10: Je suis pas très à l'aise parce que je risque de bouger et de tomber, même avec ça.
8: T'entends pas quelque chose là ?
10: Je déteste. Je ronfle pas, alors j'ai pas envie qu'on ronfle en même temps.
8: Pendant que les marins roupillent, le chalut, immense filet, racle les fonds pour récupérer les poissons.
9: La sèche, oui, bonne réponse. C'est la sèche là-bas.
3: Vous la connaissez ?
9: Ouais, bonne réponse. Vous allez voir, on a raie bouclée, raie fleurie et raie douce. J'en parlerai un peu plus sous la triée.
8: On y va, il faut d'abord enfiler une polaire et se pincer le nez.
11: Ça sent un petit peu le poisson.
3: Est-ce qu'au niveau de la fraîcheur, on sent quelque chose aussi ?
11: Un petit peu, oui. On a le poil qui se dresse.
8: Alors la guide enfile des gants pour présenter le crapaud des mers, le petit surnom pour la baudroie. C'est aussi de la lotte quand elle est dans votre assiette.
10: C'est moche, très très moche. Ça me dégoûte rien qu'à l'idée alors. C'était très bizarre.
11: Ah, je la préfère dans l'assiette cuisinée.
8: Pour cela, il faut l'acheter.
9: Si la baudroie, donc la lotte, on est à 5,85€ du kilo, c'est vendu.
8: Ça se passe en direct, pour de vrai, dans la salle des ventes.
9: 57, c'est vendu aussi.
8: 10 acheteurs, pas un bruit, jambes croisées, plutôt détendues.
12: Oui, moi j'ai l'impression que ils sont d'un calme, mais c'est sûrement trompeur.
3: Alors que à l'Ocrement, c'était pas ça du tout. C'était Wall Street, vraiment Wall Street, quoi. Enfin, ça hurlait dans tous les sens. C'est intéressant.
8: Intéressant de voir les hauturiers, les grands bateaux de haute mer débarquer la pêche du jour.
3: C'est impressionnant le nombre de langoustines qui ont été pêchées. Et le coup de main aussi, le geste qu'ils ont, de rapidité. Bah oui, j'adore les langoustines, donc je me dis tout ça chez moi, ce sera pas mal.
8: Son plaisir va pouvoir être très vite assouvi.
9: Vous avez pu voir la débarque, et là on embarque pour la dégustation.
8: Mais ça se mérite, il faut d'abord la décortiquer.
9: On va craquer la tête. Vous pouvez sucer la tête si vous voulez, il y a des petites choses intéressantes à manger à l'intérieur. On va dénuder le premier anneau. Voilà. Vous tirez, hop, c'est bon, vous pouvez la déguster.
10: C'est bon, mais j'en mangerai pas tous les jours.
3: Attends, là dans la bouche quand même là.
9: Bon, allez, je vais goûter.
8: Moi je me suis laissée tenter en goûtant la tête des crustacés.
10: Dégoûtant. Il y a des yeux.
8: Non, je vous assure, c'est le meilleur.
0: Pour cette visite de 14h à 17h, il faut débourser 22,50€ par personne pour les adultes et 15,50€ pour les enfants. On est avec vous ce matin et durant tout notre été, on vous offre aussi vos chansons préférées. Ordinary, c'est Alex Warren. Il est 7h47. Bon réveil.

0: Alex Varenne et Ordinary, il est 7h50.
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0: Retenez bien son nom, c'est votre nouvelle chronique ici qui vous accompagne durant tout l'été. Cette semaine, Olivia Leray met en lumière les sportives et sportifs qui compteront dans les années à venir, nos champions demain en somme. Alors pour commencer Olivia, vous nous parlez d'un footballeur prometteur.
2: Marnes Akliouch, 22 ans, un prénom berbère qui veut dire homme de lettres, des cheveux bruns, bouclés et des yeux bleus qui vous transpercent. Marnes, il est magnétique et passion. Parce qu'il a éclos un peu plus tard que les autres, plus doucement que les copains, plus discrètement, et peut-être plus sereinement du coup. D'abord, il va au parc, en Île-de-France, avec son père, et il fait des gestes techniques, comme ses idoles Zidane, Iniesta ou Ronaldo. Et puis il y a ses premiers entraînements, à Villemomble. Il est un peu frêle, il n'a pas le gabarit des géants, lui il est très fin. Du coup, il la développe, sa finesse, dans la tête, dans la vision. C'est lui qui mène. Pourtant, il est discret aussi, Marnes. Mais ça ne l'empêche pas d'emmener tout le monde avec lui, de vous secouer si vous n'êtes pas en place, d'haranguer si vous n'êtes pas dedans, parce que lui, il aura vu le jeu avant vous. Son premier contrat pro, il y a 4 ans, son premier match en Ligue des Champions en septembre dernier avec son club de Monaco face à Barcelone, son premier but aussi à la 16e minute de jeu, contrôle, enchaînement, frappe. Vous ne le savez peut-être pas, mais il est aussi vice-champion olympique avec l'équipe de France de foot aux Jeux de Paris. Cet été, il était avec les grands, avec l'équipe de France au Mondial en Amérique. Jolie première fois. À part tout ça, il aime couper du monde du foot dès qu'il peut. On le retrouve à lire des mangas, il adore Dragon Ball Z et pas étonnant que partout où il passe, on l'appelle le magicien. Alors que tous les petits disent déjà minuscules qu'ils veulent être footballeurs pro, Marnes, lui, il répondait « kiné ». Je veux être kiné. Bah quoi ? On a quand même bien le droit de changer d'avis, non ?
0: Retenez bien son nom, c'est votre nouveau rendez-vous de l'été à retrouver dès maintenant sur notre site ici.fr et sur notre appli, l'appli ici Femmes Libérées. C'est Cookie Dingler qui est avec nous, ravi de vous accompagner en ce début de semaine, 7h53.

0: La femme libérée de Cookie Dingler, c'était en 1984. Vous restez avec nous, on voyage dans le temps bien avant, dans quelques instants. Ce sera avec Stéphane Bern juste après ça.
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0: L'actu locale revient dans 3 minutes, ce sera le journal à 8h avec Salomé Martin. Juste le temps pour nous de voyager dans le temps et on aime faire ça chaque jour avec vous, Stéphane Bern. Ce matin, on vous suit et on voyage ensemble au début du 19e siècle dans les ruelles très très animées de Lyon.
4: Imaginez une petite boutique où l'on vient à la fois pour se faire soigner et pour se moquer. Un dispensaire du rire. Remontons en 1808 à Lyon. Laurent Mourguet est un arracheur de dents, un métier rude et souvent mal payé. Pour distraire ses patients entre deux molaires qui sautent, pendant les soins donc, il improvise des spectacles de marionnettes dans sa boutique.
5: Moi, je construis des marionnettes.
4: Histoire de faire rire avant de faire crier. Ah ! Suspendue par des ficelles, elle raconte des histoires drôles, parfois absurdes, souvent acerbes. C'est là qu'apparaît Guignol, petit héros sous un bonnet et armé de son fidèle gourdin. Une sorte de CRS, mais version bonne humeur. Dans les ruelles et les foires, Mourguet installe son théâtre miniature. Souvent un simple rideau tendu entre deux chaises, on est plus brocante que Broadway. Mais l'ambiance est au rendez-vous. Les enfants s'attroupent, les adultes rient et derrière le comique se glisse une critique des puissants. Maître sévère, fonctionnaire trop zélé ou riche patron. Tout le monde en prend pour son grade. Les dialogues improvisés, les répliques vives et les situations absurdes transforment chaque représentation en un moment de connivence avec le public. Guignol devient vite célèbre. Les cabarets lyonnais accueillent les spectacles et les marchands ambulants invitent Mourguet à jouer pour attirer la clientèle. Guignol n'est plus seulement un divertissement, il devient une vraie voix du peuple, un moyen de rire de la société à hauteur de marionnette. Aujourd'hui encore, Guignol traverse les générations. Et finalement, il n'a jamais vraiment quitté son métier d'origine, sauf qu'il arrache des rires plutôt que des dents.
0: On voyage dans le temps chaque jour avec vous, Stéphane Bern. Voyage dans le temps à retrouver dès maintenant. Vous allez sur notre site et sur notre application ici. Vous pouvez aussi aller sur Facebook, mais notamment sur notre page Facebook ici au CR pour lire vos très très nombreux messages que vous nous envoyez ce lundi matin. Bonjour à vous tous. Bonjour par exemple ce matin à Marie-Jo. Elle nous écrit de Villefargeau et nous partage une magnifique photo avec des champs remplis de tournesols. Franchement, le jaune comme ça, c'est magnifique. Très très belle couleur sur la photo de Marie-Jo et surtout 17 degrés affichés au thermomètre à Villefargeau ce matin. Qu'en est-il chez vous? On voit ça dans quelques instants après le retour de l'info.
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0: Nous sommes le lundi 27 juillet, vous écoutez Ici Auxerre, il est déjà 8h, ça passe vite. L'actu locale dans le journal avec vous, Salomé Martin. Une nouvelle solution pour pallier aux déserts médicaux dans Lyon.
6: Il est souvent difficile d'obtenir un rendez-vous chez le médecin dans notre territoire, particulièrement lorsque l'on veut consulter des spécialistes comme les dermatologues qui se comptent sur les doigts d'une main chez nous dans Lyon. Sauf qu'il est essentiel de faire surveiller ces grains de beauté pour dépister à temps un possible cancer. Alors pour assurer cette surveillance, la pharmacie Jean Jaurès à Auxerre propose désormais un service de télédermatologie. Dermatologie, vous remarquez un grain de beauté suspect, vous prenez rendez-vous, un professionnel le prend en photo et les envoie à un dermatologue, ce qui vous permet d'avoir un avis médical beaucoup plus rapidement. Une solution que vous avez pu tester, Julien Frénois.
7: Arrivé dans la pharmacie, direction une petite pièce. Moi, El Amri, pharmacien titulaire, sort un téléphone couplé à une loupe.
8: Le patient nous montre un peu tous ses grains de beauté un peu suspects. Ensuite, on utilise le dermoscope. C'est une loupe avec une lumière un peu spécifique qui permet de prendre des clichés bien précis pour les envoyer au dermatologue.
7: Trois prises de vue différentes et la consultation se poursuit avec Margot, préparatrice en pharmacie.
9: Quand c'est un peu croûteux, qu'il y a plusieurs couleurs, que l'aspect il n'est pas beau, que c'est pas symétrique, que les bords sont en relief, très important, on voit déjà que c'est pas un grain de beauté classique où il y a vraiment besoin d'une surveillance particulière.
7: Il faut ensuite remplir un questionnaire.
9: Est-ce que le patient a déjà eu un coup de soleil important avant l'âge de 20 ans? Vraiment quelque chose où le patient s'en souvient. L'exposition au soleil fréquente. Et si on utilise de la protection solaire.
7: 5 minutes plus tard, le dossier avec les photos est complet. Il est envoyé dans un autre laboratoire pour être analysé par des dermatologues. Les résultats arrivent en moyenne sous 48 à 72 heures.
9: Souvent, ça vise les femmes et les hommes au-delà de 45-50 ans.
7: Pour ce test, comptez 30 euros, mais une partie est remboursée par la

0: Avec quatre capteurs en Bourgogne. Élise Darlet, analyste pollen, nous explique pourquoi les pollens d'ambroisie sont particulièrement ciblés par l'ATMO.
1: Cette plante-là pose plusieurs problèmes. Concernant son pollen, il faut savoir que c'est un des plus allergisants au niveau de l'Europe. C'est-à-dire que quelques grains à peine par mètre cube d'air seront suffisants pour que certaines personnes commencent à avoir les yeux qui pleurent, le nez qui coule, des éternuements. L'intérêt de cette surveillance, il va en réalité être double. C'est-à-dire que les personnes allergiques vont pouvoir suivre l'évolution des pollens d'ambroisie sur leur secteur, de sorte à pouvoir anticiper leur traitement. Et puis ça sert aussi aux médecins allergologues qui sont susceptibles de voir pendant cette période de floraison de la plante, avoir des personnes qui viennent pour une consultation. Elles ont l'impression d'avoir un rhume et en réalité ce ne sera pas ça. Ça peut être une allergie à l'ambroisie qui se déclare. Donc ça permet aussi au monde médical d'avoir une information pour mieux tenir compte de ce qui se passe, pour poser un diagnostic.
0: Les données collectées par les capteurs de l'agence ATMO seront consultables sur le site de l'agence dès le début du mois d'août. Des pollens qui seront favorisés par la sécheresse et l'absence de pluie dans notre département ces prochains jours. On va même à nouveau vivre une vague de chaleur. C'est la quatrième en deux mois. Elle débute demain avec un premier pic mercredi. On pourra atteindre les 38 degrés par endroit dans notre département. Les nuits aussi seront chaudes, prévient Météo 89. Une vague de chaleur qui terrorise le sud de la France, toujours en proie à de très violents incendies. 115 000 hectares parcourus depuis le début de l'année en France et la situation est inédite et toujours dramatique en Gironde. Des scènes de désespoir où des riverains et des agriculteurs tentent comme ils peuvent d'aider les pompiers à stopper la progression des flammes. Un brasier extraordinaire qui a provoqué l'évacuation de 220 000 personnes depuis 5 jours. Emmanuel Macron présidera ce matin une cellule interministérielle de crise au ministère de l'Intérieur. Lyon aussi est touchée par les incendies. 7 départs de feu ont mobilisé 111 pompiers dans notre département hier dans des sous-bois, des champs et sur des feux de broussailles. Heureusement, les flammes ont été maîtrisées à temps. Seuls 3 hectares ont brûlé.
2: Les prix du carburant explosent à nouveau.
0: Conséquence de la reprise des hostilités entre l'Iran et les États-Unis. Même si une accalmie s'est dessinée ce week-end, les prix de l'essence ont brusquement remonté ces derniers jours dans Lyon. Plus de 2 euros désormais à la pompe pour le litre de diesel et de sans-plomb 95. Ça touche aussi le fioul qui permet à certains iconés de se chauffer l'hiver. La période estivale est normalement propice à remplir sa cuve, mais vu les tarifs, certains sont obligés de ne faire que la moitié de leur plein, vous l'entendrez dans le journal de 9h.
2: Ce sont des retraités vraiment pas comme les autres.
0: Rencontre ce matin avec des pensionnaires de Vernois au sud-ouest de Sens. Ils ont des griffes et de grandes dents, comme le nom de l'association qui s'en occupe. Depuis plusieurs années, Nathalie Allais accueille des tigres retraités des cirques dans sa structure. Elle propose d'aller leur rendre visite tous les dimanches en fin de journée, afin que les iconés apprennent à connaître ces animaux qu'on n'a vraiment pas l'habitude de croiser chez nous.
3: Pour moi, il est important de sensibiliser les gens à ce qu'ils voient que c'est pas parce que ce sont des animaux de cirque en fait qui sont maltraités et que on fait tout pour eux et pour qu'ils aient une retraite après avoir eu une vie assez intense, je dirais, et ben qu'ils aient une retraite heureuse et dans les meilleures conditions que ce soit. Ils vont les voir interagir puisqu'on va leur donner des glaçons pour les rafraîchir. Il y aura la visite guidée, donc il leur expliquera un petit peu le parcours de chaque animal, d'où est-ce qu'ils viennent. Et ensuite, eh bien, il y aura une petite démonstration donc, de travail avec un tigre. Là, aujourd'hui, ce sera Shiva, donc, la doyenne, qui a 19 ans. Et ça sera certainement peut-être la dernière année où elle va passer en piste parce qu'elle commence à être vraiment fatiguée. Et donc, ce sera un petit hommage à elle.
0: Et Nathalie, elle est propriétaire de la structure des griffes et des dents à Vernois. Les visites, c'est donc chaque dimanche entre 16 et 20 heures, comptez 5 euros.
2: Quelle performance retenir.
0: Et oui, on ne sait plus bien où regarder après ce Tour de France historique. Tadej Pogacar s'est un peu plus installé dans la légende du cyclisme et s'est attitré une 5e victoire sur la grande boucle après une dernière étape parisienne remportée par Mathieu Van Der Poel hier sur les Champs-Élysées. Une 113e édition dont le Belge Remco Evenepoel se classe 2e devant le Mexique Isaac Del Toro et cette incroyable performance de Paul Sexas, jeune prodige français dont la 4e place est un accomplissement phénoménal du haut de ses 19 ans. Une belle journée, pas trop chaude en plus chez nous dans Lyon.
2: Il faut en profiter de ce lundi parce que ça va monter côté Mercure dans les prochains jours. Dès demain, pour tout vous dire, on va profiter du soleil aujourd'hui. Ciel globalement dégagé sur l'ensemble du département malgré la présence de quelques petits nuages qui ne vont pas faire de mal à beaucoup de monde. Comme les températures, on relève entre 15 et 18.

0: 8 degrés actuellement, comptez 20 degrés en moyenne à la mi-journée. Cet après-midi, on va profiter d'un grand ciel bleu avec le soleil comme seul acteur de notre après-midi et des températures encore très largement supportables. 27 degrés attendus cet après-midi en Puisée ou dans le Tonnerrois, 28 à Avallon et Auxerre, jusqu'à 29 degrés entre Joigny et Sens. Attention, la chaleur revient dès demain.
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0: Désenchanté, c'est Mylène Farmer qui est avec nous. Nous sommes le lundi 27 juillet. Vous écoutez ici Auxerre 8h08.

0: Désenchanté, Mylène Farmer, vous écoutez ici au Serre, 8h12.
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0: Vous allez bien?
3: Ah bah super,
0: tout
3: et
0: monde
3: vous
0: va bien? Moi ça va très très bien, on poursuit ce lundi matin ensemble. J'espère que vous aussi qui nous écoutez ce matin, tout se passe bien pour vous sous ce grand soleil qui nous accompagne aujourd'hui dans notre département. Vous restez bien sûr avec nous parce que dans moins de 10 minutes, on va comme chaque jour ensemble s'intéresser aux gens d'ici, toutes celles et ceux qui continuent de faire vivre chaque jour, même pendant notre été, notre territoire iconé. On découvre leur portrait dans moins de 10 minutes. Et puis on joue ce matin aussi.
3: On joue
0: notre blind test avec trois nouveaux extraits de chansons et encore un très beau cadeau ce matin, un pass pour 4 personnes pour aller profiter du Chapi Park. On est à Pifon ce matin, on vous offre l'entrée au parc avec toutes les activités pour toute la famille, mais c'est pas tout, vous pourrez aussi découvrir leur tout nouveau spectacle, le nouveau spectacle du Cirque Star, ça s'appelle Fashion Cirque, ce sera dans l'après-midi, vous pourrez en profiter comme ça, une belle journée détente en famille pour passer l'été. Écoutez bien les trois chansons du jour qu'il faut identifier pour repartir avec ce cadeau.

0: les trois chansons qu'il faut identifier ce lundi matin pour espérer repartir avec le pass pour 4 personnes au Chapi Park à Pifoin. Seul numéro qu'il faut composer, c'est le même chaque jour. Et il ne faut pas tarder, vous prenez votre téléphone et vous composez le 03 86 52 23 23. Dépêchez-vous, il y a du monde qui appelle, on joue dans un instant, à tout de suite.
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0: 8h15, c'est l'heure de retrouver C'est pas vrai, notre rendez-vous anti-arnaque.
5: Oui, ce matin, attention aux arnaques sentimentales. Les escroqueries amoureuses fleurissent sur Internet. Audrey Azo, vous nous donnez les bons conseils pour ne pas se faire avoir.
6: Oui, on va se pencher sur ces histoires parce que ça peut tous nous arriver. C'est ce que je dis toujours, mais j'insiste. Alors, on sourit un peu forcément quand on entend l'histoire de cette Japonaise qui est tombée amoureuse d'un faux astronaute. Il lui dit que son vaisseau spatial est attaqué, qu'il a besoin d'oxygène. Il lui demande son aide pour acheter de l'oxygène. Il lui a extorqué comme ça près de 6 000 euros. Plus grave encore, on a toujours en tête Anne, cette Française qui a donné plus de 800 000 euros à un faux Brad Pitt. Histoire assez folle là aussi. Mais parlons-en parce que vous, les auditeurs, vous êtes quelques-uns à me demander conseil. Vous aussi, vous tombez parfois dans ces arnaques amoureuses. Et non, ce n'est pas drôle. Non, ce n'est pas honteux. Oui, il faut en parler. Ça touche beaucoup plus de monde que ce qu'on croit.
5: Et Aude, notamment, vous avez reçu le mail d'une auditrice assez désespérée.
6: Oui, elle s'appelle Catherine. Elle me dit qu'elle est harcelée par un faux Joël Lambert. Alors, petite recherche parce que je ne connaissais pas. C'est le nom d'un acteur, en fait. Il a joué, entre autres, dans American Sniper, le film de Clint Eastwood. Catherine est assez désespérée, effectivement. Elle me dit qu'elle a donné beaucoup d'argent à cet imposteur. Donc, comment faire pour ne pas se faire avoir? Premier conseil, c'est la règle d'or. Ne donnez jamais d'argent sur Internet à quelqu'un que vous ne connaissez pas. Même si vous l'aimez bien, que vous discutez depuis des mois, qu'il est gentil, attentionné. Dès qu'il commence à parler d'argent, vous arrêtez tout. Deuxième conseil, si quelqu'un trouve toujours une bonne excuse pour ne pas vous rencontrer ou vous parler de vive voix, ce n'est pas votre âme sœur, c'est un menteur et puis c'est tout.
0: On ne sait pas toujours à qui on parle sur les réseaux sociaux, on reste très vigilant. Merci beaucoup de nous mettre en garde, Audrey Azo. C'est pas vrai, c'est à retrouver dès maintenant sur notre site et sur notre application ici. Ce sera très certainement un bon conseil à partir de demain et notamment avec la chaleur qui va arriver. Écoutez plutôt ce conseil signé Renaud, Marche à l'ombre, 8h17.
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0: commence la semaine avec Renault, 8h20.
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0: Et on rencontre chaque jour ensemble les gens d'ici. Rencontre ce matin avec Alain Turet. Il est collectionneur de voitures anciennes et propriétaire des ateliers Bernas. On est à Toucy, un musée où il expose tous ses véhicules. Et croyez-moi, ils sont très nombreux.
2: Ah bah c'est ça, c'est le problème du collectionneur, hein. C'est-à-dire qu'on se limite jamais à un modèle ou à une marque. On a envie d'autre chose parce que évidemment dans tout ce qui est véhicule ancien, voiture, moto, il y a beaucoup de choses intéressantes et c'est vrai que on a un engouement sur ces véhicules et qui fait que on collectionne la collectionnite aiguë, on va dire. C'est insidieux, c'est très insidieux en fin de compte. On commence par une chose, une voiture, et puis on dit ah bah c'est sympa, et puis on voit que le modèle d'à côté il est aussi bien aussi, et puis on a envie de l'avoir, et puis ça voilà. Après c'est fini, on est piqué, on va dire voilà, et puis on continue.
0: Une collection de voitures anciennes qui a débuté avec une marque française à laquelle il est toujours très très attaché aujourd'hui.
2: Ma première voiture c'était une DS, voilà, et je l'ai toujours. Et je l'ai toujours. Voilà, je l'ai gardée, c'est important. Ouais. Et donc, elle est toujours là, et avec nous, dans ce musée. C'était la première voiture. Et après, cette voiture-là, je l'ai refaite. Et puis après, j'en ai racheté une autre parce que je dis, je vais pas rouler avec parce que sinon, j'ai peur de l'abîmer, on va dire. Et puis, ça s'enchaîne. Je suis aussi président de tous les clubs Citroën en France, enfin, d'une grande partie des clubs, puisqu'on est à peu près, on regroupe 200 clubs et 11 000 collectionneurs, donc c'est le plus gros club de France. Donc c'est vrai que cette marque me tient vraiment à cœur. C'est l'innovation, c'est la technologie aussi de cette voiture qui m'a beaucoup plu, à l'hydraulique et tout, qui est très complexe, mais qui m'a aussi très intéressé vraiment. Et donc c'est pour ça que je me suis rapproché de cette voiture et de tous les véhicules un peu hydrauliques de la marque.
0: Et parmi les pièces de collection de ce musée, une des toutes premières voitures de la marque Citroën.
2: C'est une Type A, donc c'est le premier modèle qu'André Citroën a fabriqué. Il a commencé l'exploitation en juin-juillet 1919, et celle-là elle est de février 1920. Voilà, donc c'est une des toutes premières, de celles qui restent, on va dire. Elle est dans son jus, voilà, puisqu'elle est restée plus de 60 ans sans rouler au fond d'un bâtiment. Elle est dans son jus d'origine, elle a sa peinture d'origine, elle a sa sellerie, elle a que 30 000 km. Les premières voitures étaient peintes à la main, donc c'est pour ça qu'on voit encore les coups de pinceau, on va dire, sur la carrosserie. Voilà, parce qu'après, ils ont commencé à les peindre au pistolet, mais les premières étaient peintes à la main.
0: On rencontre chaque jour les gens d'ici. Portrait à redécouvrir en podcast dès maintenant en vous rendant sur notre site ici.fr. C'est très simple. Vous pouvez aussi télécharger notre application. Elle vous suit pendant tout votre été, peut-être aussi en vacances. L'application s'appelle Ici. L'occasion aussi de se réveiller en chanson avec vos chansons préférées. Too Hot, c'est Phil Collins, 8h23.

0: c'est Phil Collins. Vous restez avec nous. On joue dans quelques instants. On accueille Evie dans moins de 2 minutes. À tout de suite.
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0: Dans moins de 3 minutes, on fera ensemble un point complet sur toute l'actu locale. Ce sera à 8h30 avec Salomé Martin et Cyril Ardo-Redon. Mais est-ce que ça vous dit de jouer? On joue chaque jour ensemble à notre blind test avec 3 extraits de chansons qu'il va falloir tenter d'identifier. Bonjour Evie.
5: Bonjour Evie.
0: Comment ça va ce matin?
6: Bon, bah écoutez, ça va bien. Je vous écoute depuis 5h ce matin, donc ça me donne la joie et puis la forme.
0: Ah oui, mais dites-moi, vous vous réveillez tous les jours aussitôt?
6: Ça dépend du jour, mais ce matin, voilà, c'était ça. Donc, je vous écoute en boucle.
0: Bon,
6: voilà.
0: On est ravis de faire partie de votre petite routine du réveil. Dites-moi, vous faites quoi de beau ce matin? Sinon, vous nous appelez de la Nièvre aujourd'hui.
6: Je vous appelle de la Nièvre profonde, donc c'est d'ailleurs assez difficile. On est un peu en zone blanche, mais bah, écoutez, je suis en train de trier des papiers et puis je vais profiter de la douceur encore de la journée pour aller un peu jardiner, c'est-à-dire voilà, trier un petit peu parce que les vilaines ronces restent quand même. C'est les seules qui restent toniques dans les haies.
0: La canicule leur a pas fait beaucoup de mal, hein, pour tout vous dire, à ces ronces. Bon, Evie, si ça vous dit, on joue aussi ce matin à notre blind test avec peut-être à la clé dans quelques instants un passe pour 4 personnes pour aller profiter du Chapi Parc à Pifon et du spectacle, tout nouveau spectacle Fashion Cirque. Écoutez bien les 3 chansons avec lesquelles on joue. Vous allez même pouvoir répondre pendant les extraits. Vous êtes prête?
6: Merci.
0: On est parti. Allez, un premier extrait peut-être classique pour vous. Michel Berger, je note. Lio, ok. Et enfin.
6: Michael.
0: Vous m'avez dit qui?
6: Michael Jackson.
0: Bah, oui. Oui, ce sont 3 bonnes réponses. On vous entend assez mal, c'est vrai, mais on comprend. Hein, ça peut être compliqué avec le réseau téléphonique par moment. Ouais, Evie, 3 bonnes réponses. Félicitations. C'est gagné pour vous, un passe famille pour 4 personnes pour aller profiter d'une journée entière au Chapi Parc à Pifon. Je vous souhaite une très très belle journée, Evie. Je vous dis à bientôt.
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0: Salomé dans l'info d'ici ce matin. Retour sur un spectacle qui a touché dans Lyon.
7: Les collégiens de Joigny, scolarisés dans un établissement adapté pour des difficultés scolaires ou personnelles, se sont dépassés pour un spectacle musical intitulé Chante-moi l'histoire. Ils se sont produits en mai dernier après un travail colossal de plusieurs années. C'est notre info d'ici de l'été ce matin qu'on vous fait découvrir dans 2 minutes, juste après le 90 secondes de Cyril Ardo-Redon.
8: Les secours restent pleinement mobilisés ce matin, dit la préfecture de Gironde, face à un feu qui a parcouru 42 000 hectares en 5 jours. Pas d'évolution majeure à signaler dans la nuit. Au total, 220 000 personnes ont été évacuées. Dans ce contexte, la SNCF prolonge jusqu'à vendredi l'annulation et l'échange sans frais des billets de train dans la région. La préfète appelle les touristes à ne pas venir et à changer de destination. 30 à 40 incendies combattus simultanément, dit sur France 2 le ministre de l'Intérieur Laurent Nunez. Parmi les plus gros feux en ce moment, 4500 hectares touchés dans le Var sur le massif du Gros Bessillon, 3600 hectares parcourus à Biscarrosse dans les Landes, où 5000 habitants supplémentaires ont pu rentrer chez eux hier soir. Aujourd'hui, ce sont 7 départements du pourtour méditerranéen des Pyrénées-Orientales au Var qui sont en orange face au risque élevé de feux de forêt. Emmanuel Macron préside ce matin à 10h une cellule internationale interministériel de crise consacré aux incendies. Dans le reste de l'actualité, on est très anxieux, dit la CGT de Fibre Excellence. 670 salariés de Saint-Gaudens, en Haute-Garonne et de Tarascon dans les Bouches-du-Rhône fixés aujourd'hui sur leur avenir. Le tribunal de commerce de Toulouse se prononce sur l'offre de reprise du principal fabricant français de pâte à papier par l'homme d'affaires Mathieu Pigas. Et puis une quatrième place sur le Tour de France pour le jeune prodige français de 19 ans, Paul Sexas. C'est le Slovène Tadej Pogacar qui s'impose et remporte la grande boucle pour la cinquième fois. Le Tour de France femme débute samedi prochain.
7: Merci Cyril Ardot. Redon vous dit à demain. Notre info d'ici. Et comme chaque matin cet été, on vient sur des initiatives, des personnes ou des entreprises de Lyon qui méritent d'être mises en lumière. Aujourd'hui, on monte sur scène avec les enfants de Joigny dans un spectacle un peu spécial. Ces collégiens sont scolarisés à Lauréat, un établissement qui accueille les jeunes en difficulté scolaire ou personnelle. Ils ont travaillé pendant 3 ans autour de ce spectacle musical Chante-moi l'histoire. 3 ans à s'accrocher, car pour beaucoup d'entre eux, apprendre des chansons longues avec un vocabulaire riche et varié était un vrai défi qu'ils ont relevé avec brio en mai dernier, Renaud Candelier.
5: Ils sont une quarantaine sur scène à raconter en chanson le voyage à travers le temps du chevalier Jehan.
9: La musique est un vecteur de mémorisation fantastique. Moi, c'est Sophie Tartarin, je suis enseignante à l'ERAD Joigny depuis plus de 20 ans. Je suis professeure des écoles spécialisées. L'idée, c'était d'apprendre des notions historiques pour des élèves à qui ça ne cause pas et pour des élèves qui ont énormément de mal à mémoriser.
5: Le compositeur jovinien Pierre Maresco les a invités à faire travailler leur imaginaire.
10: Reynard le Vieux, qui est un personnage historique, on a essayé d'imaginer comment il était, comment il se comportait, comment il a fondé la ville de Joigny, par exemple. C'était une des premières séances et tout de suite, il y avait un élève qui a dit « Ah oui, bah alors lui, il n'a pas de cheveux, il a une très longue barbe. » Et on a écrit toute une histoire à partir de leurs idées. Moi, je les ai mises en forme et j'ai écrit les musiques dessus.
5: Au final, 11 chansons et un spectacle en public pour lequel les élèves se sont dépassés, comme en témoigne Liam, 12 ans, en 6e.
11: Pour moi, c'était impossible. L'année dernière, je sais que si on m'aurait dit de faire ça, j'en étais sûr que j'allais pas réussir. Mais là, je suis fier de moi.
5: Enzo, en 5e, lui est arrivé il y a un mois dans le projet. Il a eu 6 chansons à apprendre par cœur dans l'urgence.
12: Ma mère et mon père, ils m'ont dit « Ouais, t'es sûr que tu vas y arriver ?» Ils me croyaient pas au début. Moi, je me suis dit « Vous allez voir, je vais y arriver. » J'ai jamais baissé les bras.
5: Et ce type de réussite est fondamental pour ces élèves souvent passés par des redoublements ou des changements d'établissement. Et ils n'ont pas travaillé que la mémorisation, souligne Sophie Tartarin.
9: Tous les moments compliqués sont liés essentiellement aux compétences psychosociales, à arriver à se supporter, à entendre la critique. Et on est face à un public qui, initialement, a souvent été mis en marge, s'est remis peu en question et à qui on n'a peut-être pas assez donné les pistes pour pouvoir se sortir des situations problématiques dans lesquelles il pouvait être, en fait.
5: Comme pour Louane, 14 ans, en 4e.
13: Je pense que j'aurais pas réussi à le faire en primaire parce que j'avais peur du regard des autres. Ils vont juger, et ils vont dire des choses et pour moi c'était impossible avant.
5: Un dépassement qui fait grandir tout le monde, estime Pierre Maresco.
10: Ça prouve en tout cas à quel point quand on dessine des projets qui sont bons pour les élèves, ça fait de nous tous des meilleures personnes.
7: Reportage de Renaud Candelier. Si vous souhaitez revivre ce spectacle, il est disponible sur CD auprès de l'établissement pour 10 euros.
0: Dans le reste de l'actualité, Salomé, les iconés font le plein de fioul, ou plutôt le demi-plein.
7: Oui, pour ceux qui se chauffent avec des chaudières au fioul, l'été est habituellement la période idéale pour refaire les stocks avec des prix cassés. Mais en cause, la guerre au Moyen-Orient, et ce n'est pas du tout la même histoire. Cette année, les professionnels qui livrent le carburant n'ont même que peu de travail dans notre département. On l'entendra dans le journal de 9h. Bon Julien, il y a plusieurs habitants de Lyon qui nous disent qu'ils profitent de la matinée assez fraîche parce que ça va pas durer toute la semaine.
0: Oui, mais qu'est-ce qu'on fait encore enfermé dans ce studio?
7: C'est
0: pourquoi
7: vrai.
0: On n'irait pas faire l'émission dehors? On se négocie avec notre technicien Olivier, c'est bon? On peut prendre un petit micro, on se balade comme ça dans la rue, on profite de la fraîcheur. Oui, de la fraîcheur en ce lundi matin. Un petit peu partout dans Lyon, quand je dis fraîcheur, c'est plutôt température agréable, entre 15 et 18 degrés. Mais on pourrait quand même dire fraîcheur parce qu'à partir de demain, les températures vont clairement augmenter. Au ciel dégagé aujourd'hui. aussi ce matin dans notre département. Quelques passages nuageux, rien de bien méchant, de ça et là. On attend 20 degrés en moyenne cet après-midi, à la mi-journée, pardonnez-moi, et cet après-midi. Toujours ce ciel complètement dégagé, grand soleil attendu partout et pour tout le monde. Et des températures dont il va falloir profiter. On ne fait que le répéter. 27 degrés attendus cet après-midi en Puisée ou dans le Tonnerrois. 28 à Avallon ou Auxerre, jusqu'à 29 degrés entre Joigny et Sens. On atteindra les 35 degrés demain après-midi. La chaleur revient.
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0: Bon, pas encore canicule, hein, mais une canicule, deux canicules, trois canicules. Bon, ben on ne change pas.
7: Ah non.
0: Ben on change pas. C'est ce que nous chante Céline Dion ce matin. Très bon début de journée à tous, 8h36.

0: Mange pas avec Céline Dion qui nous accompagne ce matin. Je vous souhaite un très bon réveil. Il est 8h40.
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0: On profite de tout notre été ensemble ici et comme chaque jour, même pendant les vacances, on vous accompagne ici de 6h à 9h. Ici matin pour vous réveiller avec cet été qui a bien commencé, qui s'est bien installé hein, ces dernières semaines. On a eu chaud encore et ça va très certainement nous concerner à nouveau ces prochains jours, ces épisodes de chaleur. On sort aussi beaucoup parce qu'on a envie de profiter de nos vacances. Mais alors attention, on va se poser cette question ce lundi. Comment réagir en cas de gros coup de chaleur? On demande quelques conseils au docteur Kierzek. Ses conseils santé à retrouver tout à l'heure juste avant 9h. Mais on profite aussi de l'été ensemble pour vous donner la parole chaque matin à travers vos petits bonheurs. Chaque jour, c'est Olivier Borde qui vient à votre rencontre et qui vous demande tout ce qui vous rend heureux pour commencer la journée. Ce matin, allez, on monte tous sur un tracteur.
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3: Bonjour, donc moi c'est Johanna, je suis agricultrice sur la commune de Montachet, dans l'Yonne, donc plateau du Gâtine en Bourgogne. Et moi, mon petit plaisir, c'est prendre mon tracteur le matin et me retrouver au milieu de la campagne et voir les chevreuils, les gibiers sortir des champs. J'aime beaucoup aussi faire du vélo et j'ai beaucoup apprécié cet été faire le canal du Nivernais. Un jour, je prends mon tracteur et là, je vois quelque chose qui bouge et je me suis dit, oh là là, il y a une petite bête, je vais pas l'écraser. Et en fait, c'est un petit lièvre qui est sorti juste devant moi, donc j'ai tout fait pour l'éviter et il est sorti juste devant le tracteur à la dernière minute. Et voilà, il est parti retrouver sa petite nature tranquillement, à l'abri des regards.
4: Bonjour, je m'appelle Cyril, je suis responsable d'un magasin spécialisé dans le bassin et l'écueil. Et mon petit plaisir, c'est le matin de me lever et de prendre mon thé en m'asseyant au bord du bassin, et tout en nourrissant mes poissons, et ils viennent me voir un par un, je regarde s'ils vont bien, s'ils mangent bien. Donc ils viennent me voir tranquillement, alors celle de la première à venir, c'est toujours la même, c'est la chagoy. C'est une coy qui est dans les brins marrons et qui est toujours très sociable. Et en dernier, celui qui vient toujours me voir en dernier, c'est le yamabuki, un peu plus nerveux, il est jaune, métallique, très vif, il a souvent peur. Et c'est vrai que le matin dans mon jardin, quand je suis assis au bord de ce bassin, c'est toujours un moment magique et un moment doux et tendre.
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0: Chaque jour dans Ici Matin, on se replonge ensemble dans les meilleurs moments de Bienvenue chez vous avec Sandrine Ruffier qui était cette saison aux côtés de Laure Depreux, naturopathe, pour casser tous les clichés, démêler le vrai du faux sur certaines idées reçues. Avec cette première idée reçue, le petit déjeuner idéal existe.
6: Alors oui et non, ça existe parce que en fait, il faut aussi faire en fonction de ce dont on a besoin et de ce dont on a envie. Le corps nous parle aussi assez bien quand même si on sait l'écouter. Mmh. En revanche, il y a des choses à manger absolument, j'ai envie de dire entre guillemets, parce que le matin, le corps a quand même besoin de se mettre en route et notamment la thyroïde fonctionne très fort le matin et elle a besoin de protéines et de bonnes graisses.
7: D'accord, on les trouve dans quoi ça du coup ?
6: Alors du coup, un œuf, l'œuf, le bacon ou du jambon ou des choses comme ça. Moi, j'ai des clientes qui mangent des sardines le matin, c'est top pour le petit-déj. Donc effectivement, les tartines beurrées avec de la confiture, en fait, ça, c'est pas génial parce que ça fait vite monter la glycémie et donc derrière, il y a vite une chute de glycémie et donc un coup de barre.
7: Ouais.
6: C'est ça qu'on essaye d'éviter avec un bon petit déjeuner équilibré, riche en protéines, on n'aura pas ce problème-là.
7: Très bien, donc on garde ça en tête.
6: C'est
7: et
6: ça.
7: Alors, celle-ci, j'ai peur de la réponse. Hein. Fromage, tous les jours, faut-il culpabiliser ?
6: Pas forcément.
7: Ah, ça me va déjà.
6: Ça vous rassure ?
7: Oui, ça me rassure.
6: Et bien justement, on peut reparler de petit déjeuner. Si vous mangez du du fromage au petit déjeuner tous les matins, ça me dérange pas tellement parce que vous avez toute la journée pour l'éliminer.
7: Mais tout type de fromage, pour vous dire manger de l'époisse que de la mozzarella.
6: Oui, absolument. Après, c'est une question de digestibilité. Mm-hmm. Et puis, au cas par cas, effectivement, voir si vous avez déjà des problématiques un peu inflammatoires, genre j'ai des douleurs partout, j'ai de l'arthrose ou j'ai des choses comme ça. Bon là, effectivement, si vous avez déjà des problèmes inflammatoires dans votre corps, faites attention à la quantité de graisse animale et donc de fromage que vous mangez par jour.
0: Les meilleurs moments de Bienvenue chez vous à retrouver chaque jour dans Ici Matin, à réentendre sur notre site et notre application Ici. Hop à la hit, c'était Taylor Swift qui était avec nous. On commence la semaine ensemble. Vous écoutez Ici au Cerf, 8h45.

0: Starlight avec Taylor Swift, il est 8h49.
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0: La coopérative Oasis organise le festival du même nom, Festival Oasis, plus grand rassemblement d'écolieux en France. Ce sera du 1er au 4 août au château du Fay à Villecien. Blandine Destinto, bonjour.
2: Oui, bonjour.
0: Merci d'être avec nous aujourd'hui en direct dans Ici Matin. Vous êtes accompagnatrice d'écolieux, coordinatrice de ce festival. Est-ce qu'on pourrait reposer les bases et réexpliquer ce qu'est un écolieu concrètement?
2: Ouais, c'est ça. Bon, pour commencer, le terme Oasis, qui n'a rien à voir avec la boisson, mais qui est plutôt lié à l'image de l'oasis dans le désert. Et quelque part, entre les sécheresses et les incendies du moment, ça plante un peu le décor. Donc les oasis, c'est un terme qui regroupe différentes typologies de lieux. Dedans, il y a des éco-hameaux, de l'habitat participatif, donc des écolieux, mais aussi certains types de tiers-lieux et des fermes collectives. C'est des lieux qui ont en commun le fait d'être collectifs, d'être écologiques, et d'être des lieux de vie ou de travail dans lequel on prend soin de nos liens, de nos communautés, de nos territoires et du reste du vivant.
0: Vous sentez que c'est une préoccupation qui est peut-être de plus en plus d'actualité, que de plus en plus d'entre nous sommes sensibles à cette cause environnementale et à cette préservation de l'environnement qui est essentielle?
2: Oui, ça se sent, c'est en trame de fond, et je pense qu'il y a beaucoup de gens qui sont un peu dans le désarroi par rapport à ça. Et justement, ce qui est intéressant avec ce mouvement, c'est que ça nous permet de reprendre un peu le contrôle et d'avoir la sensation de pouvoir agir face à ça. Donc je pense que c'est pour ça aussi que ça fédère de plus en plus de monde. De toute façon, il y a des écolieux qui se créent chaque année, et le festival Oasis, on a quand même de plus en plus de monde aussi qui sont intéressés de venir. Ce qui est intéressant, c'est que dans ce festival, on accueille évidemment des gens qui vivent dans ces réalités-là, mais aussi beaucoup de curieux, et on en a de plus en plus chaque année qui sont intéressés de voir ce qui se vit dans cet écosystème.
0: Mais alors justement, qu'est-ce qu'il apporte ce festival? Pourquoi il a été créé, le festival Oasis?
2: Bah justement, en fait, quand on vit dans ce type de lieu, qu'on choisit ce mode de vie, c'est à la fois vecteur évidemment de transformation, d'impact, mais c'est quand même aussi beaucoup d'exigences. C'est pas forcément simple tous les jours, et on a besoin de pouvoir se sentir en réseau les uns avec les autres. Il y a quand même des centaines, enfin plus d'un millier de lieux qui sont qu'on peut appeler Oasis. Et nous, l'intérêt de la coopérative Oasis, c'est justement de fédérer ces lieux, de les mettre en réseau pour plus de robustesse. Et donc, ce festival, en fait, c'est un endroit dans lequel on s'inspire, on se met en lien, on apprend. Et donc, il y a des centaines d'ateliers proposés sur plein de thématiques, justement pour travailler sur des sujets qui sont importants pour nous.
0: L'occasion de découvrir des ateliers, des actions concrètes au quotidien menées par tous ces écolieux notamment qui se joindront à vous à l'occasion de ce festival Oasis. Ce sera du 1er au 4 août. Rendez-vous au château du Fay, c'est à Villecien. Merci beaucoup Blandine Destinto d'avoir été avec nous ce matin.
2: Bonne journée.
0: Je vous souhaite une très belle journée avec Simple Minds pour poursuivre ce lundi matin ensemble. Vous écoutez ici au CERF. Il est 8h50.

0: Simple Mind ce matin. Vous écoutez ici au CERF 8h56. On s'intéresse à notre santé chaque jour pendant cet été avec vous, Dr Kerzek. Et ce matin, c'est plutôt d'actualité. On va parler coup de chaleur. Ça peut arriver plus vite qu'on ne le pense. Bonjour.
1: Bonjour à toutes et à tous. L'été, la chaleur peut être désagréable, mais des températures trop élevées, c'est plus que désagréable. C'est très dangereux quand on ne sait pas reconnaître les premiers signes, notamment le coup de chaleur. C'est pas juste un coup de fatigue. C'est une urgence médicale qui peut être mortelle et on sous-estime souvent la violence de ce coup de chaleur. Le corps submergé n'arrive plus à baisser sa température. Elle peut monter à 40 degrés en très peu de temps et dans un cas sur cinq, c'est fatal. Le problème, c'est qu'on ne le voit pas toujours venir. D'où l'importance de savoir détecter très tôt les signaux d'alerte. Il y a deux types de signes. Des signes précoces, ceux qui doivent mettre la puce à l'oreille, une soif intense, des maux de tête, des vertiges, une fatigue extrême, parfois des crampes ou une peau chaude et sèche et on ne transpire plus. Et surtout un changement de comportement. La personne tient des propos incohérents, semble désorientée, confuse. Et ensuite, si on ne réagit pas, viennent la deuxième catégorie, les signes graves. Perte de conscience, convulsion. Et à ce stade, le pronostic vital est engagé. La règle, c'est dès que vous voyez quelqu'un qui ne réagit pas normalement, dès les premiers signes et qu'il fait très chaud, ben, il va falloir appeler les secours.
0: Appeler les secours, d'accord docteur. Mais en attendant, qu'est-ce qu'on fait? Les gestes de premier secours, est-ce qu'ils sont simples?
1: Les gestes sont très simples. Ils peuvent sauver la vie en quelques minutes. Voici la conduite à tenir. On transporte immédiatement la personne à l'ombre, dans un endroit frais, voire climatisé. On va enlever les vêtements ou au moins on les desserre. L'idée, c'est d'enlever toutes les couches qui retiennent la chaleur. On refroidit ensuite le corps. On l'asperge d'eau fraîche. On applique des serviettes ou des linges humides sur tout le corps, surtout la nuque, les aisselles et l'aine. On ventile avec un ventilateur ou un journal. Et si elle est consciente, on lui donne de l'eau fraîche à boire par petites quantités. J'ai pas dit de l'eau glacée. Et pendant ce temps, on a bien sûr déjà appelé les secours, le 15, le 18 ou le 112. Et on ne laisse jamais la personne seule. Évidemment, je le rappelle quand même, pas d'alcool, pas de café, parce que ça aggrave la déshydratation. Les plus à risque sont les personnes âgées, mais pas seulement à les coups de chaleur, et on le voit dès les premières chaleurs. C'est les sportifs qui se croient un peu invincibles, ou les gens qui travaillent ou qui font du jardinage aux heures les plus chaudes. Donc ne surestimez pas vos capacités. Le coup de chaleur, ça peut vraiment toucher tout le monde. Allez, bon été, bonne santé, à l'écoute d'ici, bien sûr.
0: Merci beaucoup, docteur Kerzek, pour vos conseils santé à retrouver chaque jour dans Ici Matin, dès maintenant sur notre site et notre application Ici.
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0: 8h59, on poursuit toute la matinée ensemble et avec Carole Clémence. Bonjour Carole.
7: Bonjour.
0: Bienvenue.
7: Bienvenue, merci à vous.
0: Vous nous accompagnez jusqu'à midi, on va parler de quoi dans la prochaine heure?
7: Eh ben, on va parler de plein de choses, mais je voulais parler surtout du jeu. Puisqu'on a ce passeport de l'été 2026 en Bourgogne-Franche-Comté à faire gagner de 11h à midi.
0: Avec super plein de destinations.
7: 27 destinations, il y a plein de belles choses. Il y a Guédelon, le château de Saint-Fargeau, il y a Alésia, etc.
0: Tout ça pour une valeur de 700 €, franchement, faut en profiter. Je vous souhaite une bonne émission et je vous dis à demain, 6h.
7: À demain.
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7: Vous écoutez ici au CERF, il est 9h. Les infos avec vous, Salomé Martin, bonjour.
8: Bonjour Carole.
7: Le conflit au Moyen-Orient a encore des conséquences directes dans Lyon.
8: Ah oui, la reprise des hostilités entre l'Iran et les États-Unis a fait bondir le prix du carburant. Ça touche bien sûr le prix à la pompe, mais aussi ses habitants qui se chauffent au fioul. L'été est normalement la période idéale pour remplir sa cuve, mais là, le litre atteint presque 1,70 €. Alors certains Iconais sont obligés de s'adapter en croisant les doigts pour que le prix redescende avant l'hiver. Même espoir pour les sociétés de distribution qui voient leur activité chuter. Hugo Durand a suivi une tournée à Pourrain, à l'ouest d'Auxerre.
9: Oui.
10: Comme chaque été, Régine et Alain reçoivent leur livraison annuelle de fioul. Et cette année, tout leur stock n'a pas été écoulé. Une bonne nouvelle pour Régine au vu de la situation.
11: Pour nous, c'est un deuxième chauffage parce qu'on se chauffe au bois et au fioul. Parce que le fioul, c'est devenu trop cher, donc on fait du bois. Mais là, normalement, on voulait faire rentrer 1000 litres. Mais vu le prix à l'heure actuelle, on a fait rentrer 600 litres. Donc, et puis, si ça venait peut-être à rebaisser un petit peu, on referait 600 litres après. Mais pour l'instant, on ne peut pas.
10: Comme beaucoup de Français, le couple a l'habitude de commander son fioul pendant l'été, lorsque les prix ont tendance à diminuer.
11: Oui, j'ai toujours fait ça. Au mois d'août, je commandais mon fioul. Donc là, je l'ai dit, je le commande au mois de juillet, parce que comme ça va encore remonter, j'ai toujours commandé parce que c'était un peu moins cher l'été que l'hiver.
10: Avec un prix atteignant près d'1,70€ le litre, le nombre de commandes diminue et la quantité demandée par les clients également. Thibaut est livreur pour la compagnie Truchon Énergie.
12: Par rapport à l'année dernière, on aurait déjà refait des groupements et cette année on n'en a fait que un ou deux alors que on aurait déjà été complètement submergé par les commandes. Mais là, cette année, on n'a pas grand-chose.
13: Ça veut dire quoi faire des groupements ?
12: Ça veut dire que tu pars dans un village et en fait, il y a par exemple 5-6 personnes qui commandent du fioul. Ils commandent en quantité et derrière, le prix peut être ajusté par rapport à la quantité choisie.
10: Il est maintenant l'heure de passer au paiement pour

0: nord-est d'Avallon. Les pompiers de Lyon, dont certains sont en ce moment à la lutte contre les incendies dans le sud et dans le calvaire de Gironde. Les flammes à 15 km de Bordeaux ont parcouru 42 000 hectares. Pour aider, ça représente un 1/20 de notre département. 220 000 personnes ont été évacuées et ne savent pas quand elles pourront rentrer chez elles. Les incendies et l'angoisse, car ils pourraient s'aggraver encore avec la chaleur qui arrive en France. Nous allons connaître une nouvelle vague de température caniculaire dans Lyon. Ça commence demain avec des pics attendus à 38 degrés pour la journée de mercredi et toujours aucune pluie à l'horizon.
1: Une solution pour avoir accès à un dermatologue dans Lyon.
0: Et oui, on nous dit de faire surveiller nos grains de beauté, mais c'est difficile quand on habite un territoire comme le nôtre. On ne compte que quelques dermatologues et il faut des mois et des mois pour trouver un rendez-vous. Vrai parcours du combattant que cherche à simplifier la pharmacie Jean Jaurès. Elle dispose désormais d'un service de télédermatologie. Sur rendez-vous, un professionnel prend votre grain de beauté suspect en photo et l'envoie à un dermatologue qui l'analyse au plus en quelques jours. Un dispositif qui répond donc à un réel besoin, explique Moël Amri, pharmacien titulaire à la pharmacie Jean Jaurès à Auxerre.
2: Je dirais pas tous les jours, mais régulièrement, on nous demande est-ce que vous connaissez un dermatologue ? On nous montre assez régulièrement des lésions. Bah, écoutez, nous, on est pharmaciens, on n'est pas spécialisés là-dedans. Malheureusement, on ne peut rien dire. Et à partir de ce constat-là, effectivement, l'idée était de chercher une solution. Et la solution qui est venue, c'est à partir de cette start-up française, donc SkinMed, qui nous a demandé si on était intéressé par le dispositif. On nous l'a démontré à la pharmacie, on l'a essayé. J'ai trouvé ça plutôt pas mal, d'autant plus qu'on est vraiment dans une zone où le manque de dermatologues est criant. Dans Lyon, je crois qu'il doit y en avoir 5 et encore, voilà. Donc voilà, c'est tout naturellement qu'on s'est décidé à le mettre en place. Pour nous, c'est une location, c'est un contrat sur 5 ans qu'on a signé donc, avec la société. On paye mensuellement donc, pour avoir l'appareil et pour avoir l'expertise du dermatologue.
0: Et vous pouvez prendre rendez-vous sur le site internet de la pharmacie Jean Jaurès, on le rappelle, à Auxerre. Et puis après leur match amical perdu contre Orléans ce week-end, les joueurs de la GIA se préparent au début de saison de Ligue 1 qui se précise. Auxerre recevra l'OGC Nice le 12 septembre pour la 4e journée et pour le 2e match à domicile, annonce du club hier. Pour rappel, le premier match à domicile de la saison, ce sera face au SCO d'Angers et ce sera le samedi 29 août à 20h45. On profite de la journée dans Lyon parce qu'il fait beau et pas trop chaud.
1: Exactement, il fait beau, alors du soleil, hein, temps sec. Le soleil sera présent toute la journée, même s'il y aura quelques petits nuages sur la Vallonnais, le Sénonais, en Puisaye. Mais ce soleil domine et les températures ce matin entre 20 et 21 degrés qui montent au fil de la journée. On aura 24 et 27 degrés cet après-midi, 25 en Puisaye, 25 dans le Tonnerrois, 26 dans l'Auxerrois et la Vallonnais et 27 dans le Sénonais. Demain, Météo France annonce jusqu'à 33 degrés dans l'Auxerrois, il va faire encore plus chaud.
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1: 9h06 sur votre radio ici Auxerre, on attaque ce lundi en force avec Daniel Balavoine, c'est l'Aziza.

0: La Ziza avec Daniel Balavoine. Bonjour tout le monde.
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0: Et ensemble jusqu'à midi, belle matinée de lundi. Alors 3 heures de bonne humeur, de jeu, notamment de 11h à 12h. Et puis tout de suite de la bonne musique, des classiques comme Chagrin d'amour ou des nouveautés comme le dernier Benjamin Biolay. De quoi bien commencer cette semaine.
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0: Et mais d'abord, direction le sud du département, pour Itinéraire Bis, on découvre un nouveau château. Ce sera celui de Druy, qui s'écrit D-R-U-Y-E-S, comme vous le savez. Catherine Marchesin, c'est à vous.
3: Itinéraire Bis, toujours à Druy-les-Belles-Fontaines. Et aujourd'hui, eh bien, je suis montée au château de Druy. Dominique Meurice, bonjour.
4: Bonjour et bienvenue.
3: Vous êtes la présidente de l'association Les Amis du Château, ce fameux château de Druy-les-Belles-Fontaines qui domine cette belle vallée. Ce château de Druy, c'est une des grandes forteresses du XIIIe siècle en Bourgogne.
4: Oui, tout à fait, et il marque vraiment l'entrée de l'Auxerrois et puis du Tonnerrois également, puisque le comte de Nevers, qui était propriétaire du château, pouvait siéger comme ça sur ses trois fiefs.
3: Pour ceux qui ne le connaissent pas encore, est-ce qu'on peut le décrire là en quelques mots ?
4: Alors, c'est vraiment ce qu'on appelle un château de villégiature. On n'a pas de donjon, il n'y a pas de fossé. Le comte venait ici pour recevoir ses vassaux et pouvoir faire ses affaires.
3: Et ici, de grands personnages de l'histoire qui ont marqué la Bourgogne ont vécu.
4: Oui, tout à fait. Donc, le comte de Nevers, puis Pierre II de Courtenay, qui a participé à deux croisades, qui a reçu également ici les émissaires turcs qui lui ont demandé d'être empereur de Byzance. Et puis, il ne faut pas oublier que Pierre de Courtenay était de sang royal puisqu'il était le petit-fils de Charles VI le Gros.
3: Pourquoi cette forteresse a-t-elle été si bien conservée ?
4: Il faut dire que les habitants de Druy étaient très attachés à au château, parce que Pierre II de Courtenay puis sa fille Mao ont déjà libéré les serfs et les bourgeois de l'impôt sur la main morte, sur l'héritage, donc ils étaient appréciés. Et puis ensuite, eh bien, il y a eu la Révolution, mais les gens étaient tellement attachés au château qu'ils l'ont protégé. Et puis, il a été aux mains de certains baillis. Bon, le château était ouvert à tous les vents. C'est là qu'il a le plus souffert. Mais à partir de 1970, il y a eu des propriétaires privés qui se sont vraiment attachés au château et à le restaurer.
3: Que vous disent les visiteurs lorsqu'ils poussent cette porte ?
4: Alors, c'est très amusant parce qu'ils viennent par curiosité, parce qu'ils sont en vacances. C'est une ruine de loin. Et quand ils font la visite, c'est vraiment quelque chose d'extraordinaire. C'est une découverte pour eux. On a un livre d'or, d'ailleurs, qui nous dit exactement leurs sentiments. On est très fiers parce qu'on nous remercie d'entretenir et d'ouvrir ce château. Parce que ce serait dommage de passer à côté et de ne pas avoir de portes ouvertes.
0: Oui, aujourd'hui, c'était le château de Druy. Demain, ce sera un autre joyau du patrimoine. Donc, chaque jour, à découvrir avec Itinéraire Bis, un nouveau site. Un nouveau joyau du patrimoine, ce sera comme ça tout l'été. Vous entendez cette nouveauté de Benjamin Biolay, Écran Total. Elle annonce la parution en septembre de l'Ultra Bleu, une réédition enrichie de son double album, le Disque Bleu. On en profite.

0: Total, c'était Benjamin Biolay, 9h17. Très belle matinée à notre écoute.
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5: Vous ne pensiez pas qu'il puisse y avoir une famille de mariniers en Franche-Comté? Eh bien si. Moi, c'est la compagnie des bateaux du Saut du Doubs à la frontière suisse. Je vous propose une balade sur le Doubs, la rivière. Et le paysage est absolument somptueux.
6: Bien, prenez place. Contrôle les papiers. Qu'est-ce qu'il y a dans votre passeport?
5: Un bateau et le spectacle de la nature. Je vous explique. Ce que je vous propose, c'est d'embarquer avec moi, de découvrir les paysages majestueux des abords du Doubs, les oiseaux, la nature, les falaises, de vous balader littéralement sur la frontière avec la Suisse. Et ensuite, quand vous entendrez un grondement, eh bien, il sera temps de continuer la visite à pied.
6: Poursuivez.
5: Parce que ce que vous ne savez pas, c'est qu'au bout du chemin, il y a le Saut du Doubs. Une cascade de 27 mètres de haut, absolument spectaculaire. Bref, le spectacle est grandiose et impressionnant.
6: Mais encore?
5: Tout est aménagé pour la visite. Il y a deux chemins, l'un où il faut grimper un peu et vous pourrez admirer la cascade en hauteur, et l'autre plus simple qui vous mènera au bord du Saut du Doubs, de quoi ressentir à fond la force de la nature. Évidemment, tout ça est balisé, tout ça est barriéré, aucun risque si ce n'est de faire de magnifiques photos.
6: Mais encore?
5: Ce que je peux vous dire, c'est que non seulement vous allez en prendre plein les yeux, mais aussi que vous allez apprendre plein de choses, des légendes, des anecdotes sur le secteur, parce que la balade en bateau qui dure une demi-heure, je vous la commente. Vous saurez tout de l'histoire de la contrebande entre le côté français et le côté suisse, de celle des crues du Doubs, ou encore la légende du rocher du Sphinx, le tout en glissant paisiblement sur l'eau. Ah, et si ça vous tente, je propose aussi des croisières repas si vous voulez en plus goûter aux saveurs locales.
6: Ça suffit, ne m'en dites pas plus. Demande accordée, passeport de l'été.
0: Merci Arnaud, à demain. 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Ici au Serre, il est 9h20, la musique continue avec Eurythmics.
7: On en parle. L'Institut Pasteur œuvre pour transmettre aux générations futures un monde en meilleure santé. On en parle dans un instant avec Arnaud Fontanet, chercheur.
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0: Sweet Dreams, un souvenir de 1983 à Eurythmics.
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0: Et comment était produit le sel dans Franche-Comté il y a quelques siècles? Pour le découvrir, vous pouvez vous rendre à la Grande Saline de Salins-les-Bains, dans le Jura, où nous retrouvons tout de suite Nathan Hérilleté pour les coulisses de son grand mécanisme historique. C'est l'envers des vacances.
3: Grande Saline, qui possède encore dans sa grande galerie souterraine son mécanisme permettant l'extraction du sel, composé notamment d'une grande roue à eau et d'un balancier de plus de 30 mètres de long, le tout en bois, ce qui demande un entretien particulier. Entretien assuré notamment par Laurent, guide et technicien de maintenance à la Grande Saline.
4: La maintenance, je dirais, régulière, hebdomadaire. Après, on travaille toujours avec un mécano, avec un usineur, avec le restaurateur agréé monument historique, puisque, comme les bâtiments de la Saline, le mécanisme de pompage est classé monument historique.
3: L'entretien, qui est une affaire de tous les jours, passant notamment par du graissage.
4: Alors, bien sûr, différents points de graissage sur les 33 mètres de mécanisme. Et puis aussi de maintenance, d'une manière hebdomadaire, on lave le forage par précaution, pour pas qu'il y ait de phénomène de cristallisation, de ciment, on peut même parler de ciment, au niveau des clapets à moins 46 mètres de profondeur.
3: Et comment vous faites pour ça?
4: Alors on injecte de l'eau par un système de barrage, puisqu'on a une source qui coule en permanence en souterrain. Donc avec ce petit barrage, en fait, on a une pompe qu'on éteint, qu'on allume d'une manière hebdomadaire, justement pour laver le forage.
3: Ces graissages quotidiens et cette vérification hebdomadaire sont renforcés par une opération technique annuelle plus poussée sur le mécanisme de pompe de la Saumure, plus de 40 mètres sous terre, sous la galerie souterraine de la Grande Saline.
4: Une fois par an, on a une intervention, donc là on a un renfort avec les services techniques, il faut quand même être 5 à 6 personnes. Donc on relève les 18 barres qui composent les 46 mètres de train de tige. Alors pourquoi cette intervention? On a deux ronds de cuir qu'on doit changer, puisque ce sont ces deux ronds de cuir qui réalisent l'étanchéité avec tout le reste du corps de pompe jusqu'à moins 246 mètres de profondeur, jusqu'à la crépine.
3: En plus de toute cette maintenance, une action bien particulière doit être réalisée chaque jour avant la première visite, l'ouverture d'une vanne permettant d'actionner la roue à eau et l'ensemble de son mécanisme.
4: C'est une vanne en fait qui retient l'eau. Là, on se trouve au-dessus du canal de dérivation avec cette grande vanne qu'on abaisse ou qu'on lève selon le débit de la rivière, donc qui est en parallèle, la furieuse, de ce canal de dérivation. À raison de 5 à 6 tours, en fait, ça nous amène un filet d'eau sur la roue et les visiteurs donc bénéficient du mouvement de la roue, certes, mais de 3 mouvements avec la bielle manivelle, donc qui actionne les balanciers, et le 3e mouvement vertical, le forage du 19e siècle à 246 mètres de profondeur.
3: Voilà maintenant, vous savez tout, l'envers du fonctionnement de la grosse roue à eau en bois et tout son mécanisme de la Grande Saline de Salins-les-Bains dans le Jura n'a plus de secret pour vous.
0: Merci Nathan, et voilà, les roues fonctionnent toujours, c'est incroyable, et puis par temps de canicule, descendre à plus de 40 mètres sous terre, c'est toujours intéressant. Dans un instant, direction La Roche-Saint-Sidroine pour une belle visite, guidée, mais d'abord, avec ici au CERF, les filles de l'Aurore. C'est William Schiller.

0: de l'aurore avec William Scheller.
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0: Les girouettes de la Roche Saint-Sidroine, ça vous parle? Elles veillent sur les toits, les jardins, les balcons depuis des générations et sous toutes les formes. Cigognes, coqs, chauves-souris et même jeunes femmes. À la fois œuvre d'art et repère, ces girouettes ont une histoire originale qu'on va découvrir demain dans la visite guidée qui aura lieu. Et vous découvrirez également que la Roche Saint-Sidroine, c'est pas seulement les girouettes, c'est aussi l'impressionnante église classée monument historique pour son architecture romane et son clocher octogonal reconnaissable entre tous. Et c'est aussi les portes de la chapelle des écoles qui vous seront ouvertes. Elle est située le long de l'Yonne, cette discrète chapelle de style néo-gothique, et elle gagne à être découverte. Donc cette balade a lieu demain à 9h30 rue Émile Tabaran et c'est 5 €. Belle visite.
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0: Ici Auxerre, belle matinée. Alors ce lundi, on ne se prend pas la tête, on écoute le grand classique de Chagrin d'amour. C'est parti, chacun fait ce qui lui plaît.

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0: Chacun fait ce qui lui plaît avec Chagrin d'amour, un titre qui passait en boucle en 1981 et même après, et puis toujours aujourd'hui, puisqu'on l'entend toujours.
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0: Vous aimez les histoires? Et l'histoire avec un grand H, et ça tombe bien, on a rencard avec Colette.
3: Sidonie Gabrielle Colette dit Colette. Oui, c'est moi, je suis là. Salutations distinguées, messieurs, dames. Mais quel plaisir de voir vos charmantes petites têtes. J'ai toujours aimé voir mon public, mes fans. Et quand il s'agit de bourguignons, je suis encore plus excitée. C'est ici que j'ai passé toute mon enfance, à Saint-Sauveur-en-Puisaye, précisément dans l'Yonne. Ma maman, Sido, adorait me raconter des histoires quand on se baladait dans notre jardin. Et c'est elle qui me mit très tôt dans les mains les classiques de la littérature française. Pas étonnant qu'à mon tour, je sois devenue l'une des plus grandes écrivaines françaises, au même niveau que les Voltaire ou Victor Hugo. Qu'est-ce que j'aime la Bourgogne ! Ah oui, j'y reviens de temps en temps pour me rappeler comment elle m'a inspirée, particulièrement mon village natal que j'adore décrire dans mes livres. Oh, ma maison aussi ! Je me souviens encore des moindres détails, de la tapisserie, des tuiles en ardoise sur le toit, de ce jardin magnifique ! La maison, malheureusement, on a dû la quitter avec maman et papa. Ils ont eu quelques soucis financiers. Juste après, c'est avec mon superbe accent bourguignon que je débarque dans le Loiret. Et c'est là que je fais la rencontre de mon Willy de Marie. Il est critique musical et romancier. Oh, ça ! J'en ai écrit des bouquins pour le Willy. Toute la série des Claudine, notamment. Tout à son nom. Ça se fait beaucoup à l'époque. Rassurez-vous, pour mon plus grand bien professionnel, je reprends très vite mon nom à moi. Au début du XXe siècle, pour vous resituer, j'épouse Henri de Jouvenet. J'ai alors 40 ans. Mais voilà-t-y pas que je découvre qu'il me trompe. Ni une ni deux. Je trouve moi aussi un amant. Mais attendez, vous savez qui c'est ? Oh, ben ça, je suis pas allée le chercher bien loin. Hein. C'était le Bertrand. Le fils de mon mari d'un précédent mariage. Oui. Et comme à chaque fois, j'en fis un livre. Une vengeance, vous dites? Non, je dirais un succès.
0: Et on a fait connaissance avec Colette. Aujourd'hui, demain, ce sera une autre célébrité de Bourgogne et de Franche-Comté qui vous parlera directement. Sign of Base, c'est au programme musical. Ce sera juste après ça.
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0: 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C'était le groupe Ace of Base avec ce titre The Sign. La valise de Perrine Clément est gigantesque. Chaque jour de l'été, elle y met un nouvel objet. Et aujourd'hui, alors, c'est pas les lunettes de soleil ou la crème solaire, c'est le couteau de poche. Eh oui, elle est comme ça, Perrine.
1: Dans ma valise, il y a...
2: Tu sais qu'avec lui, je peux survivre dans les bois.
3: Bah, tu survivrais déjà pas dans la cuisine, alors dans les bois.
1: Un couteau de poche.
2: J'ai commencé par en faire des casse-croûtes. On a du pain ici?
4: Ah, le couteau de poche. Celui que vous avez rangé dans le tiroir de la cuisine, placé dans la boîte à gants de la voiture ou glissé dans votre sac à dos. On vous l'a donné, vous l'avez récupéré, parce que c'est le couteau de poche de votre père ou de votre arrière-grand-père. Bref, c'est un objet chargé d'histoire.
5: Nul ne se permettait de continuer à manger une fois que le maître de maison avait fermé son couteau.
4: Le couteau de poche, un outil polyvalent.
5: L'homme, dans les milieux ruraux, a énormément d'activités pour lesquelles il a constamment besoin d'un couteau.
4: Le plus connu des couteaux de poche, c'est l'opinel.
6: Viens faire un tour dans la ruelle, je te montrerai mon opinel.
4: Le mot figure dans le dictionnaire et dans l'une des célèbres chansons de Renaud.
6: Laisse béton.
4: Inventé en 1890 par Joseph Opinel, au fil du temps, le couteau savoyard s'est imposé dans le monde comme le couteau de poche par excellence.
7: Mais c'est un couteau traditionnel qui a plus de 100 ans, qui a un manche bois, une lame pliante et qu'une bague de sécurité qui bloque la lame en position ouverte.
4: Robuste et pratique, que vous passiez l'été ici ou sur une île déserte, l'opinel reste un incontournable.
7: C'est l'outil universel qui va vous permettre de pique-niquer, de construire des cabanes, d'ouvrir un poisson, d'ouvrir peut-être les noix de coco, etc.
4: Et vous, avez-vous un couteau de poche?
8: J'ai toujours mon couteau de poche sur moi, dans ma valise, dans mon sac. C'est vrai que pour un petit pique-nique ou quelque chose comme ça, c'est toujours utile.
9: J'ai un couteau de poche avec une lame incurvée vers le haut. Il n'y a pas vraiment une réelle utilité.
10: J'ai un couteau que j'ai très régulièrement sur moi pour sa praticité. L'été, lorsque j'ai envie d'acheter un fromage et de le déguster immédiatement, c'est hyper pratique d'avoir toujours un couteau sur soi.
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0: C'est vrai que le couteau pour le fromage, c'est pratique. Mais aussi pour éplucher des pommes, c'est pas mal. On va retrouver dans quelques minutes notre vétérinaire avec une question que vous êtes peut-être jamais posée. À quoi sert le test ADN pour son chien ou son chat? À rien? Ben non, non. Pierre Fabin nous explique qu'il y a quand même une utilité. Mais d'abord, les oies sauvages, c'est Yann Muller qui nous rejoint.
11: Il était

0: Les oies sauvages de Yann Muller, c'est la version remixée de 2024. On voit de plus en plus de tests ADN pour les chiens et les chats, un peu comme ceux proposés aux humains. Ils promettent de révéler la race, les origines, voire des risques de maladies. Mais est-ce que c'est vraiment utile? On en parle avec le docteur Pierre Fabin, notre véto.
1: C'est effectivement un vrai phénomène de mode. Un simple coton-tige dans la bouche de votre chien ou de votre chat, quelques semaines d'attente et vous recevez un rapport complet avec ses origines, son patrimoine génétique. Sur le papier, c'est fascinant. On découvre que son golden a un grand-père border collie ou que son chat européen a un petit côté siamois. Mais attention, tous ces tests ne se valent pas. Certains ont une vocation plaisir, d'autres un vrai intérêt médical. Et la différence est énorme. Les tests purement ludiques, ceux qui promettent de révéler la race, restent souvent approximatifs. Les bases de données ADN ne sont pas uniformes et les croisements rendent les résultats vraiment difficiles à interpréter. On peut donc les voir comme une curiosité amusante, pas comme une vérité scientifique.
0: D'accord, mais pour la santé, est-ce que c'est plus sérieux ?
1: Alors oui, pour la santé, c'est beaucoup plus sérieux. Les tests de dépistage génétique, eux, sont beaucoup plus fiables, à condition de passer par un laboratoire reconnu. Ils permettent de détecter des mutations responsables de maladies cardiaques, rénales ou neurologiques, parfois même avant que les symptômes n'apparaissent. C'est une vraie avancée, car on peut adapter la prévention, la reproduction ou certains traitements en conséquence. Et pour certaines races, ces tests devraient même être systématiques. Par exemple, pour les chiens bergers australiens, les collets, les border collies, le test MDR1 est indispensable pour moi. Il permet de savoir si le chien risque de mal réagir à certains médicaments. Et ça, c'est une information vitale.
0: Donc, Pierre Fabin, concrètement, quand est-ce qu'il faut en faire un ?
1: Alors, en fait, ça dépend du but que vous recherchez. Si c'est juste pour la curiosité, pour connaître les origines de son animal, pourquoi pas, tant qu'on ne le prend pas pour un diagnostic précis. Mais si on a un animal de race, c'est différent. Il faut se renseigner sur les prédispositions génétiques connues et faire les tests quand ils existent. Les éleveurs sérieux le font systématiquement avant de reproduire leurs animaux, justement pour éviter de transmettre certaines maladies. Chez le chat, par exemple, certaines races comme le Maine Coon sont prédisposées à la cardiomyopathie hypertrophique. C'est une maladie du cœur qui peut être dépistée par un test ADN qui est fiable. Ces analyses permettent d'anticiper, de mieux suivre votre animal, et parfois d'adapter les soins tout au long de sa vie.
0: Et c'était notre vétérinaire Pierre Fabin. Et donc les tests sont utiles pour certains animaux. Allez, let's groove ! 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

0: Et ça bouge avec Let's Groove, Earth, Wind and Fire. C'était tout de suite sur ICI Auxerre, Véronique Jeannot pour terminer cette heure et toute l'actu locale de 10h dans 6 minutes.
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0: L'aviateur avec Véronique Jeannot. Vous voulez rentrer tout de suite. Vous allez retrouver à 10h le journal. Et puis tout de suite, il est 10h quasiment.
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0: Ici au Serre, il est 10h. Les infos avec vous, Salomé Martin. C'est un combat entre David et Goliath.
2: Les mots ce matin du porte-parole de la Fédération nationale des sapeurs-pompiers. Alors que les flammes ravagent toujours la Gironde, l'évacuation de Bordeaux n'est pas à l'ordre du jour pour le moment, mais le gouvernement reste extrêmement prudent, indique la porte-parole Maude Bréjon. Éric Brocardi, donc porte-parole de la Fédération nationale, salue l'action remarquable des pompiers sur le terrain, dont 6 sont de Lyon. Partis le week-end dernier pour prêter main forte, 220 000 personnes ont été évacuées depuis le départ du feu mercredi. Il a déjà ravagé 42 000 hectares. Des feux aussi chez nous, dans Lyon. 7 départs d'incendie ont mobilisé 111 pompiers dans notre département hier, dans des sous-bois, dans des champs et dans des feux de broussailles également. Mais heureusement, les flammes ont été maîtrisées à temps. Seuls 3 hectares ont brûlé. Des incendies largement favorisés par la sécheresse inédite que nous vivons, alors qu'une nouvelle vague de chaleur arrive sur notre département. C'est la 4e en 2 mois. Elle débute demain avec un premier pic. Mercredi, on pourra atteindre les 38 degrés par endroit dans notre département. Les nuits aussi seront chaudes, prévient déjà Météo 89. Les prix du carburant explosent à nouveau dans Lyon, conséquence de la reprise des hostilités entre l'Iran et les États-Unis. Les prix de l'essence ont brusquement remonté ces derniers jours. Plus de 2 euros désormais à la pompe pour le litre de diesel et de sans-plomb 95. Ça touche aussi le fuel qui permet à certains Iconais de se chauffer l'hiver. La période estivale est normalement propice à remplir sa cuve, mais vu les tarifs, certains sont obligés de ne faire que la moitié de leur plein, c'est-à-dire sur ici.fr. Et puis après leur match amical perdu contre Orléans ce week-end, les joueurs de la GIA se préparent au début de saison de Ligue 1 qui se précise. Avec cette date, Auxerre recevra l'OGC Nice le 12 septembre pour la 4e journée. Ce sera aussi le 2e match à domicile. Après, pour rappel, le 1er à domicile de la saison, ce sera face au SCO d'Angers le 29 août à 20h45. Une journée agréable dans notre département, Carole.
0: Exactement, il fait pas trop chaud, hein. C'est pas la canicule. Les températures vont pas dépasser les 27 degrés aujourd'hui. Alors, grand soleil, quelques nuages, petits sur la Vallonnelle, Sénonais, en Puisaye. Les températures ce matin entre 20 et 21 degrés, elles vont monter au fil de la journée. On aura entre 24 et 27 degrés, 25 en Puisaye, 25 dans le Tonnerrois, 26 en Auxerrois, dans la Vallonnelle et 27 dans le Sénonais. Et puis, comme vous l'avez dit, demain, eh bien, ça va monter, les températures vont monter en flèche, notamment dans l'Auxerrois.
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0: Johnny Jeanne Masse, vous le connaissez, vous le retrouvez, ça met toujours de bonne humeur.

Johnny, c'était en 1985 avec Jeanne Masse. Vous voulez rentrer dans le maillot de bain, vous pensez que ça va être juste, mais pourtant vous mangez du fromage tous les jours. Eh bien, l'invité de Sandrine Ruffier dans l'émission Bienvenue chez vous vous dira si vous pouvez vous le permettre avec plein de conseils pratiques alimentaires qui sont toujours bienvenus. Et pour la musique, un texte qui résonne, une mélodie pop engageante, c'est le dernier Pierre Demar. Je pense à vous, c'est un cadeau d'ici Auxerre.

0: Pierre Demar avec Je pense à vous, qui seront tournés début janvier à Dijon.
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0: Et il est à 10h10, alors Sandrine Ruffier est allée à la rencontre de Laure Depreux, naturopathe, pour casser les clichés, démêler le vrai du faux de certaines idées reçues. La première, le petit déjeuner idéal existe, vrai ou faux?
3: Alors oui et non, ça existe parce que en fait, il faut aussi faire en fonction de ce dont on a besoin et de ce dont on a envie. Le corps nous parle aussi assez bien quand même si on sait l'écouter. En revanche, il y a des choses à manger absolument, j'ai envie de dire, entre guillemets, parce que le matin, le corps a quand même besoin de se mettre en route, et notamment la thyroïde fonctionne très fort le matin, et elle a besoin de protéines et de bonnes graisses.
4: D'accord, on les trouve dans quoi ça du coup?
3: Alors du coup, un œuf. Le petit-déj à l'anglaise, c'est pas mal en fait. L'œuf, le bacon ou du jambon ou des choses comme ça. Moi, j'ai des clientes qui mangent des sardines le matin. C'est top pour le petit-déj. Donc effectivement, les tartines beurrées avec de la confiture, en fait, ça, c'est pas génial parce que ça fait vite monter la glycémie. Et donc derrière, il y a vite une chute de glycémie et donc un coup de barre. C'est ça qu'on essaye d'éviter avec un bon petit-déjeuner équilibré, riche en protéines. On n'aura pas ce problème-là.
4: Très bien, donc on garde ça en tête. Et alors c'est vrai que là, bon, il fait un peu gris certes aujourd'hui, mais on a connu là le retour de la chaleur, ça va sûrement reprendre. Combien de verres d'eau faut-il consommer par jour? Dites-nous la vraie réponse parce qu'on se perd.
3: Alors souvent on entend, il faut absolument boire 1,5 litre d'eau par jour. En réalité, ça dépend aussi beaucoup de votre poids. Et effectivement, quelqu'un qui fait 50 kilos et quelqu'un qui fait 90 kilos, vous n'aurez pas du tout les mêmes besoins en eau. Donc c'est plutôt proportionnel à votre poids, et le 1,5 litre, c'est plutôt pour quelqu'un qui fait à peu près 60 kilos.
4: D'accord.
3: Mais après, si vous avez une activité physique intense dans la journée, ou si vous êtes hyper sédentaire, c'est pareil, vous n'allez pas avoir les mêmes besoins. Donc un ouvrier qui est dehors toute la journée et qui travaille au soleil, forcément il va avoir d'énormes besoins, alors que vous, Sandrine, qui est assise toute la journée dans la clim,
4: c'est vrai.
3: Bah ouais, mais il faut quand même boire, hein, parce que la clim, ça dessèche.
4: Ouais, on est d'accord. Mais bon, pour le coup, on est sur du 1,5 litre, quoi.
3: Alors 1,5 litre, c'est le truc de base quand vous avez pas une activité sportive de dingo et que vous faites à peu près 60 kilos, quoi.
4: Ouais, c'est ça. En fait, c'est au cas par cas. Et alors celle-ci, j'ai peur de la réponse. Hein. Fromage tous les jours, faut-il culpabiliser?
3: Alors, pas forcément.
4: Ah, ça me va déjà.
3: Ça vous rassure?
4: Oui, ça me rassure.
3: Et bien justement, on peut reparler de petit déjeuner. Si vous mangez du fromage au petit déjeuner tous les matins, ça ne me dérange pas tellement parce que vous avez toute la journée pour l'éliminer et pour informer votre foie que vous mangez quelque chose de gras. Et donc lui, il va se dire, bon ok, là, déjà dans l'assiette, j'ai pas mal de gras, c'est peut-être pas la peine que j'en rajoute et que moi, j'en produise moi tout seul.
4: Mais tout type de fromage, pour vous en manger de l'époisse que de la mozzarella?
3: Oui, absolument. Après, c'est une question de digestibilité. Et puis, au cas par cas, effectivement, voir si vous avez déjà des problématiques un peu inflammatoires. Genre j'ai des douleurs partout, j'ai de l'arthrose ou j'ai des choses comme ça. Bon là, effectivement, si vous avez déjà des problèmes inflammatoires dans votre corps, faites attention à la quantité de graisse animale et donc de fromage que vous mangez par jour. Mais sans problème particulier, il n'y a pas de souci.
4: Vive le fromage.
3: C'est ça.
0: Vive le fromage, ça me rassure, je vais continuer à en manger tous les jours. Talk Talk, c'est le titre, le groupe qui arrive avec Such a Shame. Alors saviez-vous que pour écrire les paroles de Such a Shame, Mark Hollis a carrément appliqué la méthode du hasard. Il a écrit 10 fois plus de lignes que nécessaire et puis il a lancé des dés pour décider lesquels allaient finir dans la chanson. Et ça a marché, une méthode complètement raccord avec le thème du morceau. Et le résultat, on l'écoute.

0: Such a Shame, c'était le groupe Talk Talk, un joli souvenir de 1984. Alors vous avez un problème de lessive avec du blanc, restez à l'écoute, on en parle juste après Big in Japan avec Alpha Vive.
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0: in Japan avec Alphaville.
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0: Et belle matinée de lundi. Alors vous l'attendiez, les astuces de ma mama avec Pierre Nus qui nous transmet les bons trucs de sa grand-mère. Aujourd'hui, les draps blancs, les nappes blanches, c'est beau, mais avec le temps, ça jaunit.
3: Eh bien oui, on voit des traces. Il peut y avoir des taches récalcitrantes et on n'ose plus les sortir. Les draps blancs, les nappes, bien sûr. Pour retrouver un blanc éclatant sans transformer votre buanderie en laboratoire chimique, on n'est pas dans Breaking Bad, eh bien tout ça, c'est possible. Le secret de ma mamama repose sur un duo de choc. Le percarbonate de soude et le soleil. Le percarbonate est souvent confondu avec son petit cousin, le bicarbonate. Le percarbonate, c'est un mélange de carbonate de sodium, des cristaux de soude pour faire simple, et de peroxyde d'hydrogène. Là aussi, pour faire simple, on dit de l'eau oxygénée. Ces cristaux libèrent de l'oxygène actif dès que l'eau atteint 40 degrés seulement et ça désincruste en profondeur les fibres du tissu. Pour un lavage en machine, vous ajoutez 2 cuillères à soupe de percarbonate de soude directement dans le tambour avec votre lessive habituelle. Pour les tissus qui sont devenus gris, toujours 2 cuillères à soupe de percarbonate. Vous les laissez tremper pendant 2 heures dans une bassine d'eau chaude avant le lavage. Et enfin, ne sous-estimez jamais le séchage au grand air. Les rayons ultraviolets du soleil possèdent un pouvoir de blanchiment naturel par oxydation. Étendre ces draps blancs en plein soleil, c'est non seulement un plaisir en été, mais aussi la touche finale pour un résultat quasiment professionnel. C'est écologique, économique et bien plus doux pour vos fibres que l'eau de Javel qui, à force, finit par fragiliser et faire jaunir le coton. Merci ma mama.
0: Merci ma mama. Et Pierre Nus, voilà, vous savez quoi faire pour avoir plus blanc que blanc. Un titre inoubliable, un titre magnifique. Mourir sur scène.

0: Mourir sur scène avec l'inoubliable Dalida.
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0: Et c'est le 22e Festival du Chablisien, des rendez-vous culture jusqu'à demain avec du théâtre au jazz en passant par le classique. Que se passe-t-il ce soir dans le cadre de ce festival? Fabien Chaventon, président de l'association culturelle du pays Chablisien.
2: Ça sera dans l'église de Maligny avec le quintet à cordes Proxima Musica. C'est 5 instruments antistes acoustiques à cordes frottées, donc violon, alto, violoncelle, et qui viennent jouer un répertoire classique avec, comme on peut sous-entendre, Beethoven, à Mozart, etc. etc. Il n'y a pas que ça, je laisse découvrir quand même, mais on fait un bon répertoire et un bond dans le temps de bien 200 ans, donc il y a pas mal de choses diverses et variées. On part de la période romantique dans les années 1800 jusqu'à de nos jours.
0: Et rendez-vous ce soir à Maligny à 20h.
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0: On file tout droit dans la légende de la chanson française avec le titre de Johnny Hallyday, Diego, libre dans sa tête, écrit et chanté par son grand ami Michel Berger, un texte sur la liberté porté par la voix poignante de Johnny. 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

0: La voix inimitable de Johnny Hallyday.
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0: Et direction Mézy, on voyage ensemble avec Jordan Monet qui nous donne l'eau à la bouche chez le boulanger.
3: Aujourd'hui, je vous emmène à Mézil, à la Perle de Sucre, où Sandro et Florian Duquesnay vous accueillent avec leur création pâtissière. Je vous propose une halte gourmande dans une adresse où les gâteaux, les biscuits et les douceurs sont travaillés avec précision et générosité. Bonjour Florian.
4: Bonjour.
3: Alors, comment avez-vous construit votre aventure pâtissière à Mézil ?
4: Eh ben, c'est très simple. Il y a 16 ans maintenant, j'ai fait mon apprentissage ici. Donc avec monsieur Nicolas Sanvo qui lui m'a maintenant succédé et m'a vendu son entreprise.
3: Il y a une spécialité, c'est que vous avez deux boutiques.
4: C'est ça, ouais, une à Mézy et une à Toussy.
3: Donc là on est dans un laboratoire de plus de 300 mètres carrés, c'est quelque chose pour travailler quand même.
4: C'est quelque chose mais d'agréable. Avoir de la place, du matériel, c'est quand même quelque chose qui est pas négligeable et qui est plutôt confortable du coup.
3: Ouais. Vous avez une spécialité ?
4: Pas vraiment de spécialité, non, on fait un peu de tout. On a essayé de développer, d'agrandir qui était là avant par rapport aux produits que l'ancien faisait. Et puis voilà, on essaie d'améliorer, d'apporter des nouveautés un peu régulièrement, tous les mois, au fil du temps, quoi.
3: Et vous, qu'est-ce que vous aimez faire dans votre métier ?
4: J'aime à peu près tout faire, il n'y a pas vraiment de choses qui me dérangent. C'est vrai que je suis beaucoup attaché à la pâtisserie. Voilà, j'ai fait mon apprentissage là-dedans, j'ai 3 diplômes, j'ai fait des concours, donc c'est vrai que c'est plutôt ma partie, ouais.
3: Et donc une boulangerie dans un village à Mézil, ça fait du bien quand même pour les habitants.
4: Ah bah c'est sûr que les habitants en ont besoin, ils savent nous le dire. Que heureusement que j'ai repris entre guillemets, parce que c'est pas le cas dans tous les villages de France où malheureusement des fois il n'y a pas de repreneur et pas de repreneur, plus de boulangerie, donc plus de commerce. Donc c'est vrai que c'est sûr que les habitants de Mézy sont plutôt contents, ouais, d'avoir retrouvé quelqu'un après Nicolas. Ouais.
3: Donc vous, ça fait moins d'un an que vous avez repris la boulangerie.
4: Un an presque, pas tout à fait encore. On va s'en rapprocher rapidement, mais oui, ça va. Bah, c'est sûr que c'est au début, c'est toujours un peu compliqué. Puis l'entreprise était quand même relativement grande avec 11 salariés. Donc c'est vrai que c'est pas de tout repos, mais faut trouver ses marques, voilà, et puis ça se fait gentiment. Et maintenant on est content, ouais, on est content, ouais, ça marche très très bien, donc on est très content. Ouais.
0: Et la Perle du Sucre vous attend aux deux rues du Moyen-Âge, à Mézy, avec Sandra et Florian Duquesnay, pour une pause gourmande avant 13h15. Dans une minute, Thierry Pastor sera là.
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0: folie, un tube de Thierry Pastor sorti en 1982. Guillaume Pierre, vous le connaissez, il part sur les brocantes, les vides-greniers de la région avec seulement 3 euros, mais il fait toujours des rencontres étonnantes.
1: Bien, je sens qu'on a affaire à des bons clients. Moi, j'aime beaucoup, quand je fais cette saga sur les brocantes et vides-greniers, m'intéresser à une histoire de famille. Et là, je soupçonne qui est qui. Quel est votre prénom déjà ?
2: Henri.
1: C'est madame ? C'est votre femme ?
2: Oui, Sylvie.
1: C'est Sylvie. Vous vous rappelez du prénom, c'est bien ?
2: Oui. Alors,
1: je vous chambre. Henri, il y a qui avec nous ?
2: J'ai ma fille, là-bas.
1: Bonjour, mademoiselle.
2: Mon gendre.
1: Ouais. Arnaud. Le petit-fils ?
2: Le petit-fils.
1: Arnaud, il est devant l'écran. Hé, hey, Arthur, tu dis bonjour à la radio ?
3: Bonjour.
1: Ouais, d'accord. D'accord. Désolé de t'avoir dérangé.
2: Et ma petite fille, Chloé.
1: Ah, il y a trois générations.
4: C'est ça.
1: Ouais. C'est génial de faire une brocante à plusieurs comme
2: ah,
1: ça.
2: Ah oui, c'est vrai.
1: Alors, qu'est-ce que vous vendez de beau ?
2: Tiens, un djembé.
1: Monsieur est musicien. Il a son rythme, hein.
2: Oui.
1: Chanteur, il chante aussi.
2: Ah, je chante, dans les karaokés. Dans les karaokés. C'est bon pour le moral. C'est bon.
1: Alors, il sera en tournée dans toute la Bourgogne-Franche-Comté.
2: Et bientôt au Zénith.
1: Oui. Le djembé, comment vous le vendez, combien vous le vendez là ?
2: 30.
1: Ah, d'accord. Je vous expliquerai pourquoi. Voilà. On a des livres. Qu'est-ce qu'on a d'autre ?
2: Oui, ça, c'est ma petite fille qui vend ses livres.
1: D'accord, mais elle est au courant, elle est d'accord, hein ?
2: Oui.
1: Qu'est-ce que vous vendez comme livre, dites-moi ?
5: Beaucoup de romances, pour le coup.
1: D'accord.
5: Ouais, je suis venue d'exprès de Saône-et-Loire pour les vendre ici.
1: Ah ouais.
5: Pour être avec la famille, ouais.
4: Et du Creusot.
5: Bon. Ouais, du Creusot.
1: Du Creusot, très bien. Et donc, mademoiselle lit beaucoup, visiblement ?
5: Énormément. Vraiment, beaucoup, à longueur de journée.
1: Combien vous les vendez, vos livres ?
5: Les brochets, je les vends 3 euros et les poches, 2 euros.
1: D'accord. Bon, on est dans des prix raisonnables, hein, de brocante, évidemment. Oui. Qu'est-ce que vous avez d'autre, également ? Des chouchous. Qu'est-ce que c'est, les chouchous ?
6: Les chouchous. Ah, les chouchous, c'est moi qui fais de la couture.
1: Et vous vendez vos chouchous ?
6: Je vends des chouchous.
1: D'accord.
6: Que je couds.
1: Combien vous les vendez ?
6: 3 euros le chouchou.
1: 3 euros. Alors, il se trouve que j'ai un budget de 3 euros, justement, par jour, pour mettre un objet que je trouve sur une brocante dans le cabas. Ici, les Bourgogne, ici au Serre, ils m'ont dit t'as 3 euros. Je repars avec quoi ? Je veux pas un chouchou, hein. Moi, j'ai pas les cheveux qui vont bien.
6: Un livre.
1: Un livre à 3 euros ? Sinon, qu'est-ce que vous me proposez, vous, à 3 euros ?
2: À 3 euros, tiens, ça, c'est une création.
1: C'est vous qui faites ça ?
2: Ah oui, c'est très joli, hein. Non.
1: C'est quoi exactement ?
2: Je sais pas.
1: Ouais, d'accord. Ok, il a fait un truc à bout de métal. D'accord. Ah, c'est un robot avec une lumière. Bon, bah vous le gardez, votre robot. non, c'est beau, mais bon. Le djembé, non, 3 euros, non, c'est mort.
2: Ah non.
1: C'est sûr ?
2: Ah oui.
1: Pour la radio ?
2: Ouais. 25.
1: Bon, allez, je vais prendre des livres alors pour 3 euros. Vous choisissez quelques très bons romans et puis on fait avec, ok ?
5: Ouais.
1: Bon, merci à tous en tout cas.
2: Ouais, de rien.
1: Est-ce qu'il est en djembé ?
2: Ouais.
0: Et Guillaume Pierre, je serais aussi reparti avec un livre à 3 euros. Merci à vous. Et on vous explique qui sont les teenagers. Ça vous concerne peut-être. Restez à l'écoute.

0: Runaway avec One Republic, le groupe qui a sorti en 2024 son dernier album, le sixième, Artificial Paradise.
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0: Et on retrouve tout de suite Muriel Jourdan, elle est là tous les jours pour info, humour, un petit peu entre les deux. Aujourd'hui, on se penche sur un phénomène qui concerne les seniors.
3: Ouais, vous avez vu tous ces seniors qui soulèvent de la fonte, voyagent partout et sont totalement hyperactifs. On les appelle les teenagers. Ils cassent les codes du troisième âge. La maison de retraite, le tricot, les pantoufles, très peu pour eux. Je vous présente Alain Perrault, plus connu sous le nom de Alain Gustave, influenceur sport sur Instagram. 270 000 abonnés. Alain a 80 ans et les biceps d'un mec de 30 piges. Je l'ai découvert grâce à un reportage de nos confrères de France 3 Alpes.
4: Bon, il y a longtemps que je dis qu'on peut bien vieillir et que la vieillesse est une nouvelle liberté. Instagram, c'est purement par hasard. J'ai pas du tout prévu ça. Mais c'est vrai que ça a répondu à un message. Donc le message est bien passé. Et j'étais surpris moi-même.
5: Donc là, il y avait 120 kilos sur le chariot, puis on va se rapprocher de la... du poids de compétition, donc on va mettre 150, je pense que ça va aller.
4: 150, ouais.
3: Allez. Ces teenagers, mi-seniors, mi-ados, vivent leur retraite comme une seconde adolescence, sauf qu'ils ne réclament pas d'argent de poche, ne portent ni bague dentaire, ni gouttière, et ils ne réclament pas un téléphone à 800 balles pour Noël.
0: Merci à vous avec ces teenagers, Muriel, qui ont plus de 65 ans et qui ont quitté la vie active et qui en ont assez des clichés qui leur collent à la peau.
3: C'est ça, alors ils sont tout de même bien contents de rafler les réductions seniors, hein, payer moins cher le ciné, les transports, mais ils veulent s'affranchir de l'étiquette senior troisième âge car ils se sentent jeunes et énergiques, soit tout l'inverse de ce jeune de 30 ans que je croise par hasard dans la rue.
6: Moi je me sens vieux déjà, à 28 ans. Je tiens moins l'alcool déjà. Un petit peu, ça commence déjà un petit peu à se durcir de ce côté-là.
3: Oui, parce que vous savez qu'il existe des jeunes vieux, hein. On en trouve pas mal dans les universités d'été des républicains. Laurent Wauquiez, par exemple, ça fait bien, je sais pas, 30 ans qu'il fait vieux. Sur TikTok aussi, il existe des milliers de vidéos de jeunes de 25-30 ans qui assument kiffer les activités de mamie et rester à la maison en pantoufles pour jouer au Scrabble.
7: Bah ça, on peut être vieux à 40 ans comme on peut l'être, ne pas l'être à 80, ou c'est dans sa tête, mais bon, les articulations sont là quand même, hein. Moi, j'ai un médecin qui m'a dit gentiment, vous faites 8 ans de moins. On n'avait pas vu au saut du lit. Je suis dans ma 80e année sur ma tombe. Non, je rigole.
3: Alors, je croise aussi Michelle, 77 ans, qui habite dans les Bouches-du-Rhône. Elle, son kiff, c'est la danse. Elle est un peu teenager sur les bords.
8: Alors, donc, c'est quoi
9: nos danses à nous de notre génération. Valse, Java, cha-cha-cha. Ah oui.
3: Ah bah dites-moi alors ce que vous ressentez quand vous dansez, qu'est-ce que ça
9: bien.
3: Vous fait.
9: On est bien après. C'est comme si on avait fait de la gymnastique.
3: Donc la philosophie de vie des teenagers pourrait se résumer à ce que raconte ce monsieur.
10: Ma philosophie, je fais ce que je veux, où je veux, quand je veux.
3: Bref, être un teenager aujourd'hui, ça devient tendance. Moi, de toute façon, je me considère jeune tout court parce que.
11: Madame.
3: Oui.
11: Vous voulez vous asseoir?
3: Non mais j'hallucine. On vient de me proposer une place dans le métro. Mais vous me donnez quel âge? Bon bah je suis passée dans la catégorie senior direct.
0: Et donc ces teenagers vivent. Ces teenagers, ils ont plus de 65 ans et ils bougent, et ça c'est une très bonne chose. Des branches, ça bouge aussi, et c'est France Gall.

0: Merci au CER, 10h53, c'était Des Branches avec France Gall. Christopher Cross, vous connaissez, hein, il avait connu le succès dans les années 80 avec Sailing ou bien ce titre Ride Like the Wind. On va l'entendre avec All Right dans une minute.
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2: En parle. L'Institut Pasteur œuvre pour un monde en meilleure santé. On en parle dans un instant avec Florence Desparmet, chargée des relations avec les testateurs.
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0: Street de Christopher Cross, un souvenir de 1983. On va retrouver le jeu avant, après. Je vous poserai des questions, je vous donne une date référence. Je vous passe trois extraits musicaux. Vous me dites si les extraits sont sortis avant ou après la date de référence. Et vous pouvez gagner un passeport de l'été en Bourgogne-Franche-Comté. Je vous en dis plus tout à l'heure.
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0: Ici Auxerre, il est 11h. Les informations à 11h avec Julien Frénois, bonjour.
2: Bonjour à tous.
0: La vigilance reste maximale face aux incendies.
2: En Gironde, le feu a parcouru 42 000 hectares. Les pompiers font état ce matin d'une amélioration avec moins de foyers actifs. Mais l'incendie n'est toujours pas maîtrisé. Les autorités nationales demandent de ne pas se rendre dans le département. Un camion de lutte contre les feux est parti vendredi d'Auxerre pour renforcer les équipes sur place. Et chez nous, sur la seule journée d'hier, 7 départs de feu ont été recensés dans le département, mobilisant 111 sapeurs-pompiers. La chaleur va faire son grand retour dans l'Yonne. Selon Météo 89, un nouvel épisode de canicule débutera dès demain, avec un pic pouvant atteindre 38 degrés Celsius mercredi. La vigilance reste de mise face au risque très élevé de feux de végétation accentués par la sécheresse. Une dégradation orageuse est ensuite attendue à partir de jeudi.
0: Faire contrôler un grain de beauté sans attendre des mois.
2: Et oui, à Auxerre, la pharmacie Jean Jaurès propose depuis 3 mois un service de télédermatologie, une première dans la ville. En quelques minutes, des clichés d'une lésion suspecte sont réalisés, puis analysés à distance par un dermatologue. Un avis est rendu sous 48 à 72 heures. La consultation sur rendez-vous coûte 30 euros et est partiellement remboursée par l'assurance maladie. Le prix du fioul inquiète déjà avant l'hiver. Dans Lyon, le litre frôle actuellement 1,70 €, bien au-dessus des tarifs habituellement constatés en été. En cause, les tensions internationales qui ont fait grimper les cours du pétrole. Résultat, de nombreux particuliers repoussent le remplissage de leurs cuves. Une situation qui pèse également sur l'activité des distributeurs de fioul.
0: Les joueurs de la JOCR partent en stage.
2: Une semaine à Vichy pour s'entraîner, mais aussi créer du lien avant une nouvelle saison en Ligue 1. Les Auxerrois qui connaissent depuis ce week-end la date et l'heure de leur confrontation contre l'OGC Nice lors de la 4e journée. Ce sera le samedi 12 septembre à 20h45 au stade Abbé Deschamps. Et puis les fans de blues ont rendez-vous à Clamecy cette semaine où s'ouvre aujourd'hui le festival des Flotteurs jusqu'au 2 août prochain. Au programme, plusieurs conférences et 3 concerts gratuits dans la semaine. Plus d'infos à retrouver sur le site jazz et blues à clamecy.fr. Quelle météo pour ce lundi?
0: Alors, pas de pluie, hein, temps sec, le soleil est là, il y reste toute la journée. Il y aura quelques petits nuages quand même, mais le soleil domine. Les températures, cet après-midi, on aura entre 24 et 27 degrés, 25 en Puisaye, 25 dans le Tonnerrois, 26 dans l'Auxerrois et la Vallonnais, 27 dans le Sénonais. Et puis demain, donc, comme vous l'avez dit, Météo France annonce jusqu'à 36 degrés. Alors faites attention, prenez bien vos précautions.
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0: Prochain point sur l'actu avec vous, Julien, ce sera à midi.
2: Exactement, à tout à l'heure.
0: Il change la vie, Jean-Jacques Goldman, 11h03, et puis après, on va jouer.

0: changer la vie. C'était Jean-Jacques Goldman.
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0: Et à gagner aujourd'hui un passeport de l'été en Bourgogne-Franche-Comté d'une valeur de 700 €. Le passeport de l'été regroupe 27 destinations de notre région, de la Bourgogne-Franche-Comté, pour vous faire vivre des moments inoubliables de découvertes, aventures, partage. Vous allez voir Guédelon, le château de Saint-Fargeau, beaucoup d'autres. En Côte d'Or, il y a Alésia, la tour Philippe le Bon à Dijon, dans le Jura, les Salines Royales par exemple, hein, la citadelle de Besançon. Les bateaux du saut du Doubs. Alors vous voulez gagner ce pass, je l'ai sous les mains, il y a pas mal de choses à voir, donc n'hésitez pas, 03 86 52 23 23, participez au jeu dès maintenant. Et en attendant vos appels, Hot Shot, Karen Young.

0: Ici au Sœur, vous écoutez Hot Shot, c'était Karen Young. Et c'est le jeu de l'été avant, après. Vous nous appelez pour gagner ce passeport de l'été en Bourgogne-Franche-Comté. Nous sommes avec Léa. Bonjour Léa.
1: Bonjour.
0: De Carré-les-Tombes. Vous travaillez aujourd'hui ?
1: Oui, je travaille. J'ai pris une petite pause pour appeler.
0: Voilà. Donc vous travaillez, vous faites quoi exactement ?
1: Je suis aide-ménagère.
0: Très bien. Et donc là, vous êtes chez un particulier ?
1: Voilà, c'est ça.
0: Très bien. Et donc, on va essayer de faire vite. Hein. Et en tout cas, si vous gagnez, de toute façon, vous serez aussi sur la finale tout à l'heure, à la fin de 7h.
1: Voilà.
0: Prendre une autre pause. C'est pas trop dur, être ménagère, avec ce temps ?
1: Là, ça va. Il fait bon en ce moment, donc ça va. Mais sinon... Ouais. Quand il n'y a pas de film, c'est compliqué.
0: Ouais, demain, ça va monter. J'espère que vous allez gagner et remporter ce passeport de l'été. Est-ce que vous êtes prête ?
1: On est prête.
0: Voilà. Alors,
1: je suis prête.
0: Trois extraits. Je vous donne une année de référence. C'est l'année 1983. Vous me dites après chaque extrait si c'était avant ou après 1983. On va commencer.

0: Vous entendez, vous avez reconnu?
1: Non, pas du tout.
0: Kim Wilde, voilà. Kids in America.
1: Après
0: 1983. Non, c'était avant. C'était 1981. Voilà, donc vous ne pourrez pas gagner 3 points, mais si tous les autres candidats font 2 points maximum, vous avez votre chance en finale. Allez, on passe au deuxième, Léa.

0: Vous avez une idée? Vous savez ce que c'est déjà?
1: Elle me parle, mais je dirais après.
0: Après, non, c'était avant. C'était Michel Sardou, Je vais t'aimer, et c'est sorti en 1976, donc avant 1983, notre année de référence. Allez, le dernier, on y croit, Léa. Vous avez reconnu Lio?
1: Banana Split, ouais. Avant.
0: Oui, c'est ça. Première bonne réponse, voilà. Donc c'est avant, c'est sorti Banana Split en 1980, Léa. Donc ça vous fait un point. Si tous les autres candidats qui suivent font également un point, vous pourrez peut-être aller, vous irez en finale. Et sinon, ce ne sera pas le cas. Voilà. Merci Léa. Okay.
1: Merci, bonne journée.
0: Bonne journée à vous, à Carré les Tombes. Et vous aussi, vous voulez participer au jeu pour gagner ce passeport de l'été en Bourgogne-Franche-Comté avec 27 destinations exceptionnelles. Eh bien, vous appelez le 03 86 52 23 23 jusqu'à midi. Quatre enfants plus loin, c'est Gauvin-Serre.

0: Quatre enfants plus loin, c'est le dernier titre de Gauvin Serre, le Limougeau.
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0: Et vous l'entendez, le titre, l'un des titres phares de la bande originale du film Flashdance en 1983, c'est Maniac, Michael Cimbello.

0: Maniac avec Michael Sambello. Le jeu avant, après, le jeu de l'été pour gagner aujourd'hui le passeport de l'été en Bourgogne-Franche-Comté d'une valeur de 700 euros. On en reparlera, mais on accueille Patrice. Bonjour Patrice.
1: Bonjour Carole.
0: Vous êtes à Villebougie, il fait quel temps?
1: Excellent, grand ciel bleu.
0: Ouais, pas trop chaud?
1: Non, ça va, les températures ont un peu baissé, mais je crois que ça va remonter dans la semaine.
0: Exactement, dès demain, en principe.
1: Ouais, bah voilà.
0: Donc là, vous en profitez pour faire du jardin?
1: Ben oui, j'entretiens un peu le jardin, et le matin, de bonne heure, et puis voilà, je m'occupe un peu d'entretien de ma petite piscine.
0: Ouais. Vous avez besoin d'arroser le jardin en ce moment, ou c'est bon?
1: Ah non, j'arrose pas du tout le jardin, moi.
0: Ouais.
1: Je laisse malheureusement la nature faire, et puis pour économiser l'eau pour les autres.
0: Oui, bah c'est bien, vous pensez à tout le monde,
1: Pensez
0: à la terre. Ouais. Et vous allez récolter quoi, donc, prochainement?
1: Là, moi, c'est surtout des arbustes, j'ai un châtaignier, mais bon, voilà.
0: Un verger, ouais. Très bien.
1: Voilà, mais bon, c'est petit, donc voilà, je m'occupe comme ça. Et je m'occupe surtout de la maison pendant que madame est au travail.
0: Ah ben, d'accord. Puis vous le faites à manger, alors?
1: Ah oui, toujours.
0: Ah ben, c'est bien. Parfait. Voilà. Et vous faites le ménage?
1: Et je fais le ménage, quand elle est au travail. Voilà.
0: C'est logique.
1: Voilà. C'est normal.
0: Exactement. Patrice, on va jouer. Alors, je vous propose trois extraits musicaux. Vous me dites s'ils sont sortis avant ou après la date 1993. En 1993, il y avait eu le prix Nobel de la paix attribué à Frédéric de Klerk et Nelson Mandela, les Sud-Africains. Il y avait eu aussi une suspension des essais nucléaires britanniques, soviétiques et américains. Je ne sais pas si vous avez un grand souvenir de cette année 1993, Patrice.
1: Des souvenirs professionnels.
0: Ouais.
1: Et puis de papa.
0: Ah, vous avez eu un enfant?
1: J'avais déjà un enfant en 90 et j'en attendais un qui est arrivé en 94.
0: Très bien, voilà. Donc la grossesse, c'était 1993. Ça vous a forcément marqué.
1: Voilà.
0: Allez, on écoute les trois extraits avant. Juste après le premier extrait, vous me dites avant ou après 1993. Il faut évidemment avoir trois bonnes réponses, contrairement à ce que je disais tout à l'heure. Trois bonnes réponses pour aller en finale. J'espère que ce sera votre cas. Vous êtes prêts?
1: Oui, tout à fait.
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0: Voilà, est-ce que vous avez reconnu
1: Stéphane Echer, oui, déjeuner en paix.
0: Voilà, est-ce que c'est avant ou après 1993?
1: Ah, bonne question.
0: Ouais.
1: Je crois que c'était après.
0: Non, c'est avant 1991, déjeuner en paix, Stéphane Echer. Ah. Voilà.
1: Ouais.
0: Bon, on continue quand même?
1: Oui.
0: Bon, allez, on continue.
1: C'est dire.
0: Deuxième extrait. Vous avez reconnu Michael Jackson, j'imagine?
1: Oui, tout à fait, ouais.
0: Alors.
1: Ça, c'était son deuxième après Thriller, ou l'album suivant. Ah, je dirais avant, 93.
0: Non, c'était 1995. Ouais, c'était c'est assez récent finalement.
1: Ah ouais.
0: Troisième extrait.
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0: Hazard, vous connaissez, vous avez dansé le jerk vous-même?
1: Ah bah oui, bien sûr.
0: C'est vrai?
1: Oui, tout à fait.
0: Parfait.
1: Une piste de danse, oui.
0: D'accord, mais je connais personne.
1: C'était avant 93.
0: Oui, effectivement. Ouais. Effectivement.
1: Moi, je serais pas famille.
0: Voilà, vous avez un point grâce au jerk de Thierry Hazard. C'est sorti en 1990 et c'est évidemment avant notre année de référence, 1993. Patrice, je vous dis bonne journée à Villebougie.
1: Merci, bonne journée à vous tous.
0: Et puis n'hésitez pas à rejouer prochainement.
1: D'accord, il n'y a pas de problème, c'est avec plaisir.
0: Ce sera avec plaisir qu'on vous retrouvera, Patrice.

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2: Allez, on oublie la déprime du lundi soir, car si vous avez envie de faire le plein d'énergie positive, c'est direction Avallon que ça se passe. Car oui, ce soir, le festival Festivallon vous invite à voyager sans billet d'avion grâce au groupe Rhône-Alpin Raffu. Ce sextet ultra dynamique cumule près de 15 ans de route et plus de 300 concerts au compteur. Alors autant vous dire qu'ils savent choper une salle. Leur spécialité, donc, c'est un cocktail musical qui pétille, qui mélange les sonorités balkaniques, les rythmes afro, le reggae et la chanson rock. Le tout porté par des textes engagés et humanistes issus de leur dernier album Exil. Alors on vous donne rendez-vous dès 19h au Crêpe 80, rue de Lyon à Avallon, où vous pourrez boire un verre et dîner sur place avant que le show ne démarre à 21h. Et le meilleur dans tout ça, c'est que l'entrée est entièrement libre et gratuite. Donc pour démarrer la semaine sur un tempo haut en couleur, ce soir, le bon son, il est à Avallon.
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0: Et vous allez pouvoir jouer avec nous avant, après, on attend nos deux derniers candidats. Il suffit de nous appeler au 03 86 52 23 23 pour gagner ce passeport de l'été 2026 en Bourgogne-Franche-Comté. Vous allez par exemple avoir dessus deux entrées gratuites pour le musée des Beaux-Arts et d'Archéologie de Besançon. C'est le plus vieux de France, je crois, pour les maisons de Louis Pasteur. Et plus proche de nous, il y a Alésia, il y a plein de choses. Et évidemment, même évidemment dans Lyon également. Alors jouez avec nous en attendant. I just call to say I love you, c'est Stevie Wonder.

0: Just Call to Say I Love You, c'était ici au CERF avec Stevie Wonder. Ouais, Stevie, non, c'est Stevie, voilà, à l'anglaise. On joue le avant-après, le jeu de l'été pour ce passeport Bourgogne-Franche-Comté de l'été 2026 avec 27 destinations différentes. Vous avez le parc Dino Zoo, vous avez la luge sur rail à Montabier, le bateau du Saut du Doubs, vous avez plein de choses. Vous avez l'écodrome de Dijon pour le avec un pass famille. Vous avez l'embarras du choix si vous connaissez ce guide. Vous avez forcément envie de l'avoir et en tout cas de jouer avec nous, tout comme l'a fait Michel. Bonjour Michel.
1: Bonjour Carole.
0: Alors Michel, vous êtes de Champagne-sur-Seine en Seine-et-Marne.
1: Oui, c'est ça.
0: Et pourquoi vous nous appelez, vous nous écoutez depuis la Champagne, depuis Champagne?
1: Parce que j'adore Lyon et donc je suis souvent dans Lyon aussi.
0: Ouais, vous êtes voilà. Où exactement dans Lyon quand vous venez?
1: Vers Tourcoing-et-Carrières.
0: D'accord, ouais. Et vous faites quoi là-bas?
1: Ah bah là-bas, je fais du jardin.
0: Ah bah oui. Voilà, parce que j'imagine qu'à Champagne-sur-Seine, vous n'avez pas de jardin?
1: J'ai un petit mini, mais je fais pas de jardin parce que c'est sablonneux et donc vu la sécheresse, ça sert à rien de faire les légumes.
0: Ouais, vous avez raison, ouais. Voilà. Michel, vous connaissez le principe, je vous donne une année de référence, c'est l'année 2009, c'est l'année où Michael Jackson nous a quittés. Il y a aussi eu le virus H1N1 responsable de la pandémie de grippe porcine. Bon, c'est pas une année très très gaie, mais peut-être qu'elle va vous permettre de gagner cette année de référence. On vous donne trois extraits musicaux. Michel, trois extraits. Après chaque extrait, vous me dites avant ou après la date de sortie de cet extrait 2009. Et puis, on verra, il faut faire 3 points pour, en tout cas, espérer aller en finale. Vous êtes prête?
1: Je suis prête.
0: Vous avez reconnu Louane?
1: Ah oui, c'est ce qui me semblait.
0: Ouais.
1: J'étais pas sûre.
0: Ouais, et ben je vous le dis, c'est Louane, le jour 1, alors avant, après 2009.
1: Ben, je dirais après.
0: Très bien. Première bonne réponse, donc ça vous fait un point, ouf, voilà.
1: Oh, je suis pas au troisième, hein.
0: Non, il en reste deux, il faut gagner les deux prochaines.
1: C'est ça.
0: On y va.

0: qui c'est?
1: Non.
0: Adèle.
1: Ah ouais, d'accord. Ouais. J'irai avant.
0: C'était après.
1: Oh, bon, bah, c'est raté.
0: Ouais. Adèle, Rolling in the Deep, c'est après. Bon, bah, c'est pas grave, on va quand même faire la troisième.
1: Bah oui, pourquoi pas.
0: Pour jouer.
1: Allez, je vais pas l'avoir, ce pas.
0: Bah non, il faudra rejouer demain, peut-être.
1: Ah bah, je vais rejouer.
0: N'hésitez pas, Michel. Allez, on écoute.
1: Ah bah, ça, c'est après, normalement, je pense.
0: Non, c'est avant.
1: C'est avant.
0: Oui, c'est avant. Voilà. Manhattan, Kaboul, Axel Red,
1: Renaud. Ah bah oui, c'est vrai que c'était avec Renaud.
0: Oui, et Axel Red. Et c'est 2002.
1: Oui, mais c'est ma faute, j'ai pas attendu assez longtemps. Mais bon, ça change rien.
0: Bah non, ça change rien.
1: Donc, on va espérer rejouer, parce que je voudrais bien vraiment le décrocher, ce pas, parce que l'année dernière, j'ai eu.
0: Ah oui, vous êtes allé où?
1: J'ai fait les trois quarts, sauf les deux derniers. J'ai fait toutes les abbayes.
0: Ouais.
1: J'ai fait Alésia, c'était magnifique.
0: Oui, ouais.
1: J'ai fait. Qu'est-ce que j'ai fait d'autre?
0: Le saut du Doubs?
1: Non, ça, j'ai pas fait. Il y avait Dijon.
0: Oui. La Tour.
1: Il y avait le.
0: Barbirèche, les jardins Barbirèche.
1: Non, ça, j'ai pas fait. Parce que je crois qu'il y avait une date et je crois que c'était trop tard.
0: Ouais. Bon, en tout cas, on espère que vous allez finir par le gagner.
1: Ah bah, j'espère, parce que là, il y a des nouvelles choses à voir. Et franchement, non, c'est super bien. Franchement, merci la radio, c'est super bien.
0: Voilà. Merci à vous et très belle journée à vous
1: à Champagne-sur-Seine,
0: en Seine-et-Marne. Qu'on dise, c'est Benabar et c'est tout de suite en attendant un prochain candidat. 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

0: Quoi qu'on dise, Benabar à l'instant. Et vous jouez pour le passeport de l'été 2026 en Bourgogne-Franche-Comté. Un passeport à gagner. Est-ce que c'est Louis qui va l'emporter? Bonjour Louis.
1: Bonjour.
0: Vous êtes d'où?
1: De Morache.
0: Ouais, c'est dans le Morvan?
1: Dans la Nièvre.
0: Ouais, très bien. Et vous avez quel temps là-bas?
1: Soleillé.
0: D'accord. Et vous faites quoi là, Louis?
1: Rien.
0: Vous aussi, vous nous écoutez?
1: Oui.
0: C'est bien. Vous jouez avec nous, vous faites pas rien, Louis. Voilà. Louis, vous connaissez le principe, hein, je vous donne une année de référence. Alors, c'est l'année 2012. Cette année a été marquée par l'élection de François Hollande en France, hein, en tant que président, et puis Barack Obama aux États-Unis. 2012, ça vous a marqué, Louis?
1: Oui.
0: Oui, pourquoi? D'accord, ouais. Donc 2012, une année importante, vous allez retenir. Il faut me dire si les trois extraits que je vous passe sont sortis avant ou après 2012. Vous êtes prêts?
1: Oui.
0: On y va. Bien, très bien, un point. C'était Black Eyed Peas, I Got a Feeling, c'est sorti en 2009, donc avant 2012. Deuxième extrait.
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0: Oui, très bien, vous connaissez bien, vous me dites ce que c'est? Vous savez ce que c'est?
1: Oui.
0: Le chant des sirènes, Frérot de la Vega, voilà, c'était 2015. Bravo à vous, Louis. Et puis, dernier extrait. Alors, si vous avez un point, vous remportez ce passeport. Je vous mets pas la pression. On y va.
1: C'est avant?
0: Non, désolé, c'est après. Ouais, c'est 2015, Mark Ronson, Uptown Funk. Ah, je pensais que vous alliez tout avoir là. Bon, bah Louis, vous nous rappelez. En tout cas, je vous souhaite une belle journée à Morache. Et puis, vous rappelez pour jouer quand vous voulez.
1: Okay.
0: Belle journée.
1: Merci.
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0: Et voilà, notre jeu est terminé. Pas de gagnant aujourd'hui, pas de gagnant pour ce passeport de l'été en Bourgogne-Franche-Comté. Il a tiré du monde pourtant, mais voilà, personne n'a eu la chance d'avoir 3 points. Et c'est ce qu'il faut pour le remporter. On rejoue dès demain de 11h à midi. Et puis on retrouve aussi Robbie Williams qui vient juste après Tina Turner, c'est Typical Male.

0: Angels de Robbie Williams. Et je vous rappelle que demain, on joue également pour le passeport de l'été 2026 en Bourgogne-Franche-Comté. Alors vous pourrez visiter la moutarderie Fallot à Dijon, le château de Saint-Fargeau, l'abbaye de Fontenay, 27 destinations à visiter sur la Bourgogne-Franche-Comté. Et ça, c'est le cadeau de demain, de 11h à midi.
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0: Ici au Serre, il est midi. Les informations à midi avec Julien Frénois. Les incendies restent une menace bien réelle dans Lyon.
2: Hier, 7 départs de feu ont mobilisé 111 sapeurs-pompiers dans le département. Un camion de lutte contre les incendies est également parti d'Auxerre vendredi pour renforcer les secours en Gironde, où le feu a déjà ravagé 42 000 hectares. Si la situation s'améliore, l'incendie n'est toujours pas maîtrisé et les autorités appellent à éviter le département. Les fortes chaleurs font leur retour dès demain dans Lyon, selon Météo 89. Un nouvel épisode de canicule s'installe avec des températures pouvant atteindre 38 degrés mercredi. La sécheresse maintient un risque très élevé de feux de végétation. Une dégradation orageuse est ensuite attendue à partir de jeudi. Un cambriolage cette nuit à Sens. Vers 2h du matin, la police est appelée au magasin de déstockage alimentaire Les 4 Lots, boulevard du Pont-Neuf. 27 climatiseurs, des parasols et du jambon sec avaient disparu. Les voleurs ont utilisé un véhicule pour enfoncer le portail et le volet métallique.
0: La flambée du prix du fioul pousse les ménages à patienter.
2: Dans Lyon, le litre atteint près de 1,70€, un niveau inhabituellement élevé pour la période estivale. En cause, les tensions internationales qui ont fait grimper les cours du pétrole. Résultat, de nombreux foyers repoussent le remplissage de leurs cuves. Une baisse de la demande qui se ressent aussi chez les professionnels du secteur, comme l'explique Thibault, livreur pour l'entreprise Truchon Énergie.
3: On constate les quantités sont moins grosses, hein. Ça on le constate, les gens font plus attention à leur argent. Hein. Par rapport à l'année dernière, on aurait déjà refait des groupements. Tu pars dans un village et en fait il y a par exemple 5-6 personnes qui commandent du fioul. Ils commandent en quantité et derrière le prix peut être ajusté par rapport à la quantité choisie. Et cette année on n'en a fait que un ou deux alors que on aurait déjà été complètement submergé par les commandes. Mais là, cette année, on n'a pas grand-chose. Tout le monde attend la baisse des prix. Quand les prix vont peut-être redescendre, là, on va commencer à avoir beaucoup de commandes pour remplir les cuves. Mais pour l'instant, c'est pas le cas. Malheureusement, quand les prix montent, on peut pas se permettre de faire remplir 1000 litres alors que c'est plus le même prix que l'année dernière ou même il y a 2 mois.
2: Un reportage avec des particuliers à retrouver sur ici.fr. Les allergies saisonnières reprennent du service. Atmo Bourgogne-Franche-Comté déploie dès aujourd'hui 4 nouveaux capteurs pour surveiller les pollens d'ambroisie, une plante particulièrement allergisante dont la floraison débute. Les premiers relevés seront consultables début août sur le site d'Atmo BFC afin d'aider les personnes sensibles à anticiper les pics de pollen. En football, Will Steel a convoqué 27 joueurs pour le stage de préparation à Vichy. Parmi eux, les 2 nouveaux gardiens, Mamadou Diop et Paul Nardi. Après sa défaite 2-1 contre Orléans samedi dernier, la GIA affrontera ce samedi, en fin de stage, donc le FC Sochaux au Stade Bonal.
0: Envie de croiser un tigre cet été sans quitter Lyon.
2: À Vernois, l'association Les Griffes et les Dents ouvre exceptionnellement ses portes au public chaque dimanche de l'été de 16h à 20h. Une occasion rare, hein. La structure n'est autorisée à accueillir des visiteurs que 13 demi-journées par an. Hugo Durand, les curieux pourront y découvrir notamment des tigres recueillis après une carrière dans les cirques.
4: Bonjour. Chaque dimanche pendant l'été, ce sont près de 100 personnes qui viennent visiter les tigres de la propriétaire des lieux, Nathalie Allais. Cindy Roux, présidente de l'association, nous explique les raisons de cette ouverture au public.
5: Les journées d'ouverture, elles permettent déjà de faire connaître les lieux, de raconter un petit peu toute l'histoire de Nathalie et de ses animaux, de présenter nos animaux et de pouvoir, récolter des fonds pour l'association.
4: Un lieu parfait pour les familles qui y trouvent des coloriages, des jeux extérieurs, mais surtout des rencontres avec les stars du lieu, comme Cannes, le plus imposant des résidents.
5: Gros pépère. Donc lui, c'est un mâle qu'on a eu il y a 1 an et demi et qui est retraité de cirque parce qu'il a 15 ans. Donc en fait, son propriétaire cherchait un endroit pour le placer parce qu'il ne voulait pas le garder en remorque pour sa retraite. Et comme on avait l'espace à ce moment-là, on l'a accueilli.
4: L'occasion de voir des tigres comme vous ne les avez jamais vus. Timéo, 13 ans, est ravi.
6: Ils sont super beaux.

0: Mais notamment, et puis demain les températures vont monter encore plus. Donc attention, au taquet avec Éric Bastien et Valérie Damido, c'est tout de suite.
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3: Bonjour à toutes et à tous, j'espère que vous allez bien, que vous avez passé un bon week-end, que ce soit en vacances, au travail ou à la maison. C'est reparti pour une nouvelle semaine des meilleurs moments au taquet avec Valérie Damido et Éric Bastien. Ce lundi, il sera question d'une échelle à monter les blancs en neige. Oui, oui, vous avez bien entendu. D'un serpent qui sort des toilettes. Là aussi, vous avez bien entendu. Et de plein d'autres choses. Ça démarre juste après Blondie, Call Me sur votre radio ici.
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0: Vous écoutez ici Call Me Blondie. Celles et ceux que nous appelons maintenant, c'est Valérie Damidot et Eric Bastien, et nos deux candidats, Kevin d'ici Périgord et Catherine d'ici La Rochelle, qui tous les deux évoquent leur rencontre avec leurs conjoints respectifs, ce qui a encore une fois inspiré des bons mots à Eric et qui ont laissé de marbre toute l'équipe de Taquet sur votre radio ici.
1: Alors, Kevin, il paraît que tu as rencontré ta femme, mais alors, c'est un petit peu comment... La rencontre avec ta femme, c'est un petit peu comme dans un film. Ça m'a fait penser à Back to the Future, là. Back from the Future, là, je sais pas quoi. Est-ce que tu te rappelles comment se sont rencontrés le père et la mère du héros ?
2: Non.
1: Eh ben, comme toi.
3: Ah oui ?
1: Eh oui, parce que la rencontre avec Anaïs, eh ben, ça s'est fait à la sortie du collège, puisque la mère d'Anaïs n'a pas vu Kevin, qui

0: était en vélo, il l'a renversé. Et puis le Kevin, il s'est retrouvé sur le capot. Et voilà, et après Anaïs, évidemment, elle est venue pour prendre de ses nouvelles, le pauvre et
1: tout. Écoutez, c'est un coup de foudre renversant, comme qui dirait. Il n'y a pas de... Voilà. Non,
0: bah,
1: oui.
0: Bah, c'est ça qu'on a Mathieu avec nous, qui débarque un peu dans l'émission.
1: Il découvre l'humour. Voilà.
0: Il découvre les vannes de merde et il est gêné, comme tous les techniciens de Radio France qui passent par cette émission. Alors, si tu n'as pas vu Retour à le futur, je t'engage à voir Retour à le futur. C'est exactement l'histoire avec ta femme. Alors, Kevin, on va essayer de gagner des points avec la question à choix multiples. Je te pose la question, je te fais des propositions et à mon top chrono, tu as 10 secondes pour répondre. Alors, la question est la suivante. Qui est Harald V? Un super-héros Marvel, le roi de Norvège, un moteur de recherche Google, un viking en télétravail. Top chrono, 10 secondes. Qui est ?
2: Ouais, je dirais le deuxième, en roi de...
0: Le roi Norvège ?
2: Ouais.
0: Eh bien, il s'agit... d'une bonne réponse. Bravo. Harald est le roi de Norvège depuis 1991. Alors, il paraît qu'il est sympa, qu'il est progressiste. Voilà. Il est pas mal. Il fait beaucoup pour les droits de la communauté LGBTQ et l'immigration. Donc, on croit en Harald V. Voilà, 4 points pour Kevin qui vient de marquer 3 points de plus.
1: Exactement. Catherine qui, pour l'instant, n'a que 2 points, mais voilà, elle arrive tranquillement. Notre Catherine qui habite à Châteauneuf-sur-Charente, dans les Charentes, avec ici La Rochelle. Comment va Alfred ?
3: Super, c'est un chat adorable.
1: C'est vrai qu'on n'avait pas parlé de ton chat, le petit Alfred qui t'accompagne tous les jours.
0: Non, c'est mon chien qui s'appelle Alfred.
1: Eh oui, pour ça que je fais ça, voilà, un beau
3: Alfred,
1: prénom.
3: Ouais, super.
1: Bon, alors, toi, tu aimes bien voyager.
3: Oui.
1: Notamment... les croisières. T'es une adepte des croisières ?
3: Ah oui. Jusqu'au Covid, depuis le Covid, on n'en a pas fait. Mais on en a fait, une
1: dizaine,
3: quoi.
1: Ah oui. J'adorais. Comment s'appelle la nana dedans ? Julie McCoy, voilà. Vous vous souvenez de Julie McCoy ?
3: Je ne sais pas. Non.
1: La croisière s'amuse.
3: Si. La musique, j'entends.
1: Mais oui, le commandant Stomming, bien sûr.
3: Voilà.
1: Bon, t'as été où avec tes bateaux ? T'as été jusqu'où ?
3: J'ai fait la Méditerranée, forcément, plus près, la mer Noire, l'Adriatique, la mer d'Oman, les Caraïbes.
1: Les Caraïbes, waouh.
3: Voilà.
1: Bah, écoute, t'as bien voyagé, hein. Bravo. Chouette, les bateaux. Et puis on va se parler quand même de ta rencontre aussi avec ton chéri, parce qu'on l'a évoqué justement avec Kevin. Toi, vous vous êtes rencontrés un peu dans l'esprit du petit Nicolas. Je rappelle que tu es prof à la retraite et tu as rencontré Laurent à l'école.
3: En fait, je l'ai rencontré à l'école parce que nos enfants, à l'époque, étaient petits, allaient ensemble à la maternelle.
1: D'accord. Et ça vous a rapproché.
3: Eh ben oui.
1: Trop chou.
3: Eh ben oui.
1: 35 ans que vous êtes ensemble, mariés depuis 1994. 31 ans de mariage, c'est les noces de quoi ? 31 ans de mariage ?
3: J'en sais rien du tout.
1: Eh bien, c'est le basane, qui est un cuir très résistant. Voilà, si vous voulez tout savoir. Bravo, 31 ans de mariage, c'est top. Hein. Voici ta question pour 3 points. Avec, puisque tu as été en contact avec les enfants tout au long de ta vie, un dessin animé. Dans les Alpes avec Annette, où le ciel est
0: toujours bleu. Dans les Alpes avec Annette, alors là, je ne connais pas.
1: Mais moi non plus, les Alpes avec Annette, je ne sais pas. Parmi ces 4 cols des Alpes, lequel est le plus haut ? Je te fais des propositions. Le col du Galibier, le col de l'Iseran, le col de la Madeleine, ou bien le col Pelletarte. Vous voyez, ambiance disco au sommet. Top chrono.
3: Je dirais Galibier, parce que je connais que celui-là.
1: Ouais. Parmi les 4 cols des Alpes, celui qui est le plus haut, avec 2764 mètres, c'est... le col de l'Iseran, c'est le plus haut col routier des Alpes qui devance largement le Galibier et celui de la Madeleine qui fait à peine 2000 mètres. Sommet mythique pour les cyclistes. Désolé Catherine.

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1: En tournée à partir de mars 2027, Patrick Fiori sera à Narbonne, Nantes, Limoges et ailleurs. Le chant est libre dans la playlist de votre radio ici. Êtes-vous du genre bavard? C'est le cas de Corinne, d'ici Paris-Île-de-France, qui raconte à Valérie Damidot et Eric Bastien que cela lui a posé un petit problème une fois en voiture. Alors j'avoue que ça m'est déjà arrivé aussi. Quant à Jérôme, d'ici Pays d'Auvergne, il est un peu tête en l'air et lui aussi, il a une histoire de voiture à partager avec nous.
2: Ma petite Coco, elle a un petit côté Pierre Richard. On adore ce petit côté Pierre Richard. Une fois, pour aller à une réunion avec des collègues à 60 km de son bureau, elle prend une voiture de service. Voilà. Alors les filles, ça papote, on est tous des filles, on connaît hein, les filles, comment c'est, blablabla, blablabla. Bla. Et du coup, elles oublient de tourner, elles sont paumées. Alors, qu'est-ce qu'il vous est arrivé du coup hein?
3: Alors du coup, on est arrivé en retard, très en retard à une réunion de service qu'on avait ce jour-là. Et puis, on a perdu, on a papoté dans la voiture, on a raté la route. On papotait, puis voilà. Et puis après, on a fait un grand détour pour retrouver nos
2: pas. Bravo.
3: Retomber sur nos pas et puis reprendre la bonne route. Et puis, on est arrivé en retard.
2: T'étais bavarde à l'école, déjà?
3: Comment?
2: T'étais bavarde déjà à l'école?
3: Ah oui, oui. Le maître d'école m'appelait la girouette.
2: Oh my God.
4: Girouette.
3: Parce que j'avais toujours la tête tournée derrière moi, discuter avec mes camarades derrière.
2: Alors, il est temps de marquer des points, ma Coco. Là, c'est 5 points. Tu peux marquer 5 points d'un coup.
3: Ouais.
2: Alors, d'accord. Écoute. Comment s'appelle la plateforme nationale d'admission post-bac mise à disposition des lycéens pour formuler leurs vœux d'orientation? Comment s'appelle la plateforme nationale? Attends, avant de répondre, attends, mon top chrono, réfléchis, t'emballe pas, écoute.
4: Respire.
3: Non.
2: Comment s'appelle la plateforme nationale d'admission post-bac mise à disposition des lycéens pour formuler leurs vœux d'orientation? Top chrono, 10 secondes.
3: Formuler leurs vœux d'orientation, ouais. C'est ça. C'est pas Parcoursup?
2: Eh bien oui, bravo. C'est Parcoursup.
3: Ouais.
2: Et d'ailleurs, alors, il faut savoir que Parcoursup, la session s'ouvre demain 17 décembre. D'ailleurs, c'est aujourd'hui.
4: C'est demain
2: que ça démarre Parcoursup. Voilà, tes 5 premiers points sont marqués.
4: Bien, Jérôme, donc on a 7 points, hein. on est remonté là, c'était pas prévu, mais là du coup on est content d'avoir ces 7 points. Gros point commun bien sûr avec Corinne. Alors il a été cuisinier, je vous l'ai dit, hein, quand il a démarré. Pour son apprentissage, on t'a fait un petit bizutage. Le chef du restaurant t'a demandé d'aller chercher dans les autres restos une échelle à monter les blancs. En neige, qu'est-ce que t'as fait?
5: Alors, ils m'ont promené dans la ville où il y a, c'était une ville de cure, hein, c'était de Guyon.
4: Ouais.
5: Et ils m'ont promené dans tous les restaurants, sachant où j'étais passé avant, pour justement m'envoyer dans d'autres restaurants.
4: Donc,
5: j'ai passé la matinée
4: à chercher une échelle pour monter les blancs en neige, oui, bien sûr.
5: Voilà.
4: Ils sont un peu foutus, toi, quoi.
5: Des Chinois, des trucs comme ça. Je me suis dit, pourquoi pas.
4: Ouais.
5: Et puis, j'ai vite compris. Quoi.
4: Tout le monde arrive de tomber zutage. Alors, d'autres petites plantades, hein, au gourd de Tazna, qui est un lac d'un volcan. Ton ami Patricia a laissé les clés sur le contact. Bon, vous sortez de la voiture, au bout d'un moment, la voiture se referme automatiquement. Pas de chance. Évidemment, avec les clés à l'intérieur. Mais Jérôme a toujours le double. Sauf que Patricia est maladroite. Et le double était où?
5: Dans la boîte à gants.
4: Donc, pas de clé? Comment vous avez fait? Vous êtes resté en pleine forêt?
5: On a appelé quelqu'un, et puis il faisait vachement de tutos. Donc, grâce à un tuto et du scotch, on a réussi à descendre un peu la vitre et
4: Il t'en arrive des choses, toi, il t'en arrive. Allez, Jérôme, on reste concentré avec cette question cash qui arrive et elle vaut 5 points. Voici ta question. Et elle concerne Coluche. Dans son célèbre sketch sur la lessive, parce que Coluche a fait un sketch sur la lessive, de quelle marque, lavant encore plus blanc que blanc, Coluche se moquait-il? Top chrono, 10 secondes. La marque de la lessive. Cette lessive. Comment tu dis?
5: Xtra.
2: Je comprends pas.
4: Non, mais c'est pas ça. Et non, la nouvelle lessive l'avait encore plus blanc que blanc. Souvenez-vous, c'était le nouvel Homo.
6: C'est le nouvel Homo. Oh, le nouvel Homo, oui. Il a encore plus blanc. Parce que l'ancien Homo, il avait blanc, vous voulez, mais enfin, valait mieux changer. Quoi. Le nouveau, vraiment, il lave encore plus blanc.
4: Voilà, c'était alors, le nouvel Homo. Je suis désolé, je sais pas ce que tu nous as dit, mais c'était pas la bonne réponse, Jérôme.

0: Lisa Stanfield, All Around the World. Ne bougez surtout pas, dans un instant, c'est votre agenda de l'été pour vous proposer des idées de sorties ou d'activités dans votre région et pas forcément besoin d'être en vacances. Ensuite, Alain Bachung pour la musique, puis Valérie Damido et Eric Bastien pour continuer de profiter des meilleurs moments de taquet sur votre radio ici.
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4: Si cette semaine vous avez envie d'être sous les projecteurs plutôt que simple spectateur, eh bien j'ai exactement ce qu'il vous faut. Du côté de Saint-Julien-du-Sault, l'association Le Bois Frileux et les comédiens de la Compagnie Forcenée lancent aujourd'hui un stage intensif de théâtre forum et ça dure jusqu'à vendredi. Le concept donc, c'est du théâtre 100% participatif et citoyen. Donc oubliez le parkour ou la peur du trou de mémoire. Ici, le public monte sur scène pour improviser, rejouer des scènes du quotidien et chercher ensemble des solutions à des sujets de société. Donc que vous soyez timide ou futur Molière en puissance, c'est une expérience humaine incroyable pour lâcher prise et faire travailler ses méninges. Donc ça se passe au studio du Bois Frileux à l'avenue de la Gare à Saint-Julien-du-Sault. Donc si vous cherchez une sortie qui change de la routine, devenez enfin l'acteur principal de votre début de semaine.

les bienvenus si vous nous rejoignez. Une pensée pour vous qui subissez les incendies en Gironde, Landes, Le Var, mais pas seulement. Nous pensons également à nos collègues d'ici Gironde, d'ici Gascogne et d'ici Provence, par exemple, qui vous accompagnent pendant cette période. Les meilleurs moments d'Au Taquet avec Valérie Damido et Éric Bastien, c'est tout l'été à l'heure du déjeuner. Nous les retrouvons dans moins de 3 minutes. Le temps d'écouter Alain Bachung, Joséphine sur votre radio ici.

0: Osez Joséphine, Alain Bachung sur votre radio ici. Alors cette saison, dans Otaka, il y avait chaque jour une question musicale. Et cette fois-ci, c'était Patrick d'Issimène et Isabelle d'Isidro Mardèche qui devaient relever le défi. Enfin, Isabelle a été un peu beaucoup aidée. Et vous, saurez-vous trouver la bonne réponse? Écoutez bien.
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1: Voilà, alors... Patrick, tu as un. Isabelle, tu as un. Patrick, tu aimes le sport automobile.
3: Oui.
1: Alors, il paraît que... Bon, alors déjà, tu habites près du circuit des 24 heures du Mans. J'imagine que tu y vas souvent?
4: Le Mans 66.
3: Souvent, non, parce que c'est quand même un budget. Donc, mais dès que j'ai l'occasion, j'y vais.
1: Et tu as, il paraît, tous les permis. Voiture, moto, camion.
3: Voilà.
1: Donc, tu sais tout conduire.
3: Sauf le super lourd.
1: Sauf le quoi?
3: Le super lourd.
1: Qu'est-ce que c'est que ça?
3: C'est-à-dire les tracteurs avec les remorques.
1: Ah, oh bah ça doit pas être dur. Quand on conduit un gros camion, je dois pas un tracteur, ça doit pas être voilà.
3: C'est plus les manœuvres.
1: Oui, c'est plus les arrière. Manœuvres, mais bon. Alors, tu demanderas des conseils à Zaza, elle conduit un bus. Elle doit bien savoir, tiens.
3: Elle a... Est-ce que c'est un bus articulé ou est-ce que c'est un bus normal?
1: Ah bah je sais pas, Zaza c'est quoi?
5: Les deux. Je peux conduire les deux. Très très souvent, ce sont des classiques, mais parfois les articulés, ouais, ça nous arrive.
1: Je sens D'accord. qu'il va y avoir de l'échange de téléphone pour
2: une
1: conduire,
2: faille de bus, là.
1: Pour conduire des, pour échanger des véhicules. Alors, non seulement tu aimes le sport automobile, tu collectionnes les petites voitures, coccinelles, combi Volkswagen, etc. C'est ça?
3: Voilà.
1: Hop, hop, hop. Et t'as un vrai combi Volkswagen avec lequel t'as été au rassemblement de combi au Mans dans les années 80.
3: Voilà.
1: Oh, quelle couleur?
3: Il était blanc.
1: Ah bah voilà. Eh ben on adore les combis.
2: On l'adore.
1: Alors, mon petit chat.
2: Surtout pour aller au ski. Bah, les combis.
3: Ah, c'est pratique aussi.
2: Ah, c'est vrai. Écoutez, c'est
1: je
2: vrai.
1: Demande pardon au syndicat des techniciens.
2: Oui,
1: alors, c'est le quiz musical. Donc je sais que tu aimes bien les chansons des années 80. Et ben là, écoute, on va faire le jeu de l'intro. On va te mettre l'intro d'une chanson. Et à mon top chrono, tu devras me dire, attention pour marquer les deux points, l'interprète de la chanson et le titre de la chanson. Ok?
3: C'est pas gagné.
1: Ah si, c'est gagné, c'est très facile. Écoute bien l'intro.

0: chante. Et c'est quoi le titre?
1: Je l'ai revoir à Montréal.
0: Et c'est qui chante?
1: Charles Bois.
0: Ouais.
2: Ouais.
0: Magnifique.
3: Je viendrai à Montréal.
1: J'ai eu de la chance.
0: Ouais.
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0: Là, on adore Charles.
2: Oh, on adore Isabelle, Isabelle qui aime manger, Isabelle qui nous emmène au restaurant. Alors juste avant de jouer un mot sur les brioches, parce qu'il paraît qu'on est spécialiste de la brioche.
4: Alors je commence à les maîtriser.
2: Ouais.
0: Ah.
4: Mais non, les premières c'était une catastrophe.
2: Elle s'est essayée à la brioche pendant les confinements et les Covid. Elle a fait des trucs immangeables et dégueulasses.
0: Attends, Isabelle, c'est très très dur les brioches.
2: Non mais c'est dur. Et là, t'es devenue une spécialiste de la brioche au mascarpone.
4: Ouais. J'ai trouvé cette recette-là et elle plaît pas mal.
2: Et en plus, tu dis que c'est le secret pour faire avaler des légumes aux enfants avec le mascarpone.
0: Bah oui.
2: C'est une bonne astuce, ça, mon Isabelle. Bon, allez, on va jouer parce que tu sais, voilà, nous, on a envie vite de marquer les points et de montrer à quel point nous sommes des winners.
0: Surtout que la maille est en tête avec 3 points.
2: Oui, écoutez, vous allez voir ce qui va se passer dans un instant. Isabelle connaît parfaitement la chanson. Elle va reconnaître cette intro. Tu devras me donner à la fois le nom de l'artiste ou des artistes et le titre de la chanson. Oui, c'est la kebab salade tomate oignon. C'est la totale qu'on demande.

0: remerciera
1: hein.
0: l'ado à côté de toi, t'as chasamé.
2: Je sais pas si c'est Elliot ou Robin, mais bravo.
0: Merci
2: à
0: Robin.
2: Bravo, merci, Robin.
0: Merci Romain de chasamer la radio.
3: Bravo.
0: Allez, bravo. Heureusement que l'appli Shazam existe.
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0: Le prochain rêve dans la playlist d'ici, le tout nouveau duo de Grand Corps Malade avec Stilto. Faisons connaissance maintenant d'Isabelle d'ici La Rochelle, qui a une petite habitude en se levant, et d'Olivier d'ici Alsace qui ronfle, comme il l'explique à Valérie Damido et Eric Bastien sur votre radio ici.
1: On va faire un petit panel de ce qu'est Isabelle. Écoutez bien. Alors Isabelle, il paraît que tu te lèves toujours du pied droit parce que t'es superstitieuse.
2: Ouais, c'est vrai.
1: C'est-à-dire ?
2: Je me recouche, quand si je mets le pied gauche d'abord, je me recouche et hop, je recommence.
1: Ah ouais, ouais. Parce que quand tu te lèves du pied gauche, t'as remarqué qu'il t'arrivait des trucs pas cool ou...
2: Ouais, parce qu'il m'arrive des trucs pas cool et je suis de mauvaise humeur et voilà.
1: D'accord, ok, très bien, ok. Alors, en même temps, ça va avec ton petit défaut, il paraît que t'as un sale caractère.
2: Ouais. Alors ça, on me le dit à la maison, mais mes collègues, elles me le disent pas.
1: Ah, bah voilà, c'est peut-être le problème, c'est peut-être la maison, alors c'est peut-être Titi le problème, hein.
2: Parce que Titi, il écoute la radio.
1: Alors Titi, comme ça, ta femme, elle est de mauvaise humeur, elle a sale caractère.
2: Je t'aime, mon chéri.
1: C'est beau, ça. Mais oui, c'est beau. Combien d'années que vous êtes ensemble?
2: Ça fait 26 ans qu'on est mariés.
1: Oh, et elle lui dit toujours, je t'aime, comme c'est beau, mon
3: c'est
1: Dieu,
3: rare, surtout.
1: Comme c'est beau. Bien, ma chérie, c'est le moment de marquer 3 points de plus avec la question à choix multiples. Je te pose la question, je te propose des réponses à mon top chrono. T'as 10 secondes pour me dire ta réponse. Écoute bien. Aujourd'hui, c'est le 22 décembre. De quelle chanteuse française est-ce que c'est l'anniversaire aujourd'hui? Alors, le 22 décembre, quelle chanteuse française fête son anniversaire? Zazie, Vanessa Paradis, Jennifer.
3: Oui.
2: Vanessa Paradis.
1: Oh voilà, ben, j'ai même pas le temps de finir top chrono. C'est pas grave, top chrono. Donc tu me dis Vanessa Paradis. Eh bien, est-ce que c'est vrai? Est-ce que c'est faux? Eh bien, évidemment que c'est. C'est vrai. Eh oui. C'est l'anniversaire de Vanessa Paradis.
3: Bon anniversaire, Vanessa.
1: Non, mais l'autre,
2: bon anniversaire, Vanessa.
1: Voilà, allez. 3 points de plus, ouais, tu es bien. En tête, tu as 7.
3: Non, mais attention, Olivier, il arrive derrière. Notre Olivier qui est alsacien, ouais, qui joue du hautbois, du cor anglais, du big band. Qui fait du concert de Noël le 25. Oui. Voilà. Alors, il y a des petites particularités aussi. Il collectionne les CD, bon, c'est assez classique parce qu'il est musicien, mais des disques assez rares. Et par exemple, il paraît que tu as le premier CD d'Obispo sorti en 90. C'est une pièce un peu culte.
4: Oui, c'est ça, c'est Le Long du Fleuve. Ça s'appelle.
5: Le Long du Fleuve.
3: Ah ouais. Le Long du Fleuve.
1: Mais je ne me rappelle même pas de ce titre.
3: Et ça vaut, il paraît qu'il vaut entre 300 et 400 euros aujourd'hui en tant que pièce rare. C'est génial.
4: Ouais, c'est assez difficile de le trouver. Il existe aussi en vinyle. Hein.
3: Ouais, et t'es fan des titres un peu oubliés, ceux qui n'ont pas forcément marché et qui sont dans les fonds de tiroir. Bah, t'as raison de les collectionner. Alors, on apprend aussi des petites choses sur toi, comme par exemple, tu dors beaucoup, paraît que t'es une vraie marmotte, toi.
4: C'est ce que dit ma femme, ouais.
3: Tu ronfles ou pas?
4: Ouais. Comment?
3: Tu ronfles un peu?
4: Ouais, mais faut pas le dire.
3: Ah, bah ouais.
4: Non, quand je me mets de côté, ça s'arrange.
3: Ouais, sur le côté. Vrai, on me dit que t'as des petits problèmes de modestie.
1: Oh, bah tiens, j'en connais un autre.
3: Tu te la pètes, quoi. T'es assez d'accord, quoi.
4: Non, mais bon, de temps en temps, effectivement, j'ai du mal à rester modeste.
3: Ouais, mais écoute, monsieur, on est deux.
4: J'y travaille.
3: Oui, moi aussi, de temps en temps.
1: Il n'y travaille pas du tout, je vous le dis.
3: Et puis, si t'étais un animal, ce serait un chat. Alors, bon, on a tous envie d'être. Oui, il y en a beaucoup qui aimeraient devenir un chat.
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3: Ça, il faut se méfier des combien de trucs. Ça, c'est Yves Montand qui chante le chat. Eh bien, écoute, je pense que maintenant, tu es un vrai livre ouvert. On sait tout de toi ou presque. Et on va jouer, Olivier, avec ta question à choix multiple qui arrive tout de suite. Musique.
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3: Les guirlandes de Noël. De l'OLED, c'est ce que j'allais dire. Allez, on va parler des guirlandes de Noël à 3 jours de Noël. Quel inventeur a créé la première guirlande électrique de Noël? Thomas Edison.
4: Ouf.
3: Thomas Edison. Benjamin Franklin. Edward H. Johnson. J'ai trois propositions comme on a fait tout à l'heure avec Isabelle. Top chrono, quel inventeur a créé la première guirlande électrique? Thomas Edison, Franklin Johnson.
4: Au pif, je vais dire Edison.
3: Alors, il est associé de Thomas. Non, mais il est associé de Thomas Edison. Donc, je comprends, mais non, malheureusement, c'est Edward Johnson qui s'était installé en 1882. Il avait installé 80 petites ampoules colorées autour de son sapin, et c'est la toute première guirlande électrique. Et ça fera sensation à New York. On connaît la suite. 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

0: Vous écoutez ici We Are The Champions, Queen. À suivre dans une poignée de secondes, Virginie d'ici Azur et Christophe d'ici Touraine. Christophe, à qui il est arrivé une drôle d'expérience aux toilettes. Sincèrement, je ne la souhaite à personne. À tout de suite avec Valérie Damido et Eric Bastien sur votre radio ici.
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4: Alors, Christophe, une petite anecdote avant de chanter. Tu es prêt pour chanter ? Tu aimes chanter ?
5: Oh oui, j'adore ça.
4: C'est magnifique. Juste une petite anecdote. Il paraît que tu as un toc depuis 20 ans. La première chose que tu fais quand tu rentres dans des toilettes, c'est tirer la chasse. Parce que une fois, chez des amis en Charente-Maritime, il y a un serpent qui est sorti de la cuvette quand tu étais assis sur les toilettes.
5: Voilà, j'étais assis sur les toilettes et j'ai quelque chose qui est sorti entre les jambes.
6: Non.
5: C'était un serpent. Et là, j'ai pas hésité, j'ai pas réfléchi, j'ai pris le liquide bleu qu'il y avait sur les toilettes et j'ai aspergé le serpent qui glissait le long de la cuvette. Et j'ai tiré la chasse d'eau et le serpent est parti. Et mes amis m'ont dit, oh, bah, ça arrive souvent parce qu'on habite dans des marécages.
4: J'ai envie de chialer. Oh,
7: je peux crever, moi, s'il y a un serpent qui sort comme ça.
6: Pauvre bête qui a fini avec du liquide WC sur les yeux.
4: Mais qu'est pauvre bête, j'aimerais bien voir ta gueule, toi, s'il y a un serpent qui sort dans ton cucu, là.
6: Voilà, ça chatouille, c'est tout, quoi. Voilà.
5: Mais... voilà. Et donc, depuis, dès que j'arrive dans les toilettes, mais n'importe où, hein, au boulot, chez moi, tout ça, je tire la chasse d'eau avant d'aller aux toilettes.
4: Mais moi, je comprends, mais moi, je n'irai plus aux toilettes. Je serais traumatisée.
5: Mais j'ai essayé, mais j'ai pas pu me retenir.
4: Mais dis-moi, c'était quoi comme serpent? Ils t'ont dit, tes amis?
5: Ah, j'ai pas le temps de regarder, hein, si c'était une couleuvre, une vipère, je sais pas, genre, j'ai pas eu le temps de regarder.
4: Mais...
5: j'y connais rien en marque de serpent.
4: Bah oui, moi non plus, j'y connais rien, mais enfin. Mais la trouille absolue d'avoir un serpent dans les fesses. Bref.
6: Oh là là.
4: C'est une anecdote magnifique.
6: Je suis sûr que tout le monde ce soir, si vous écoutez au taquet, vous allez y penser. La prochaine fois que vous allez aller aux toilettes, vous allez vous méfier. Ou...
4: alors à Paris, il n'y a pas beaucoup de.
6: Hein
4: de...
6: hein
4: quoi
6: hein hein
4: ah, tu crois qu'à Paris, il y a un. Bien sûr. Allez.
6: Tirez la chasse.
4: Tirez la chasse, ouais. Mon chat, écoute bien. C'est le quiz musical. Je vais te passer deux extraits de chansons. Tu vas. Il y a un point à chaque fois que tu vas me trouver l'interprète. OK? Donc, il y a deux interprètes à trouver. Si tu me trouves les deux, t'as deux points. Si tu me trouves pas les deux, t'as pas de points. Alors, écoute bien. Premier extrait, qui chante?
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6: Ah, spécial Noël.
4: C'est qui chante?
5: Top Antoine, là.
4: Tu dis quoi?
6: Antoine, il a dit.
4: Antoine.
6: Antoine. Mais il est de la chemise, là. Mec, la chemise.
4: Dû réfléchir un peu, c'est Jacques Dutronc.
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4: Et bon, bah alors là, on joue pour le fun, hein, parce que comme t'as pas trouvé Jacques, même si tu trouves le suivant, tu n'auras pas de points. Vas-y, écoute bien le suivant.
6: Arrive.
4: Bah, ça arrive.

0: One Special. Alors, c'est qui?
1: C'est Wham, là.
0: Ah oui. Et voilà, et bah, oui, t'en as qu'un sur les deux, pas de points, mais bon, ça me fait chiffon.
2: Ah oui.
0: Allez.
2: Bon, Virginie, on va devoir enchaîner tout de suite et jouer avec ce quiz spécial Noël. Le mot Noël dans les chansons, est-ce que tu le sens bien, Virginie?
1: On va essayer.
2: N'est pas aux toilettes, il n'y a pas de serpent, tout va bien.
1: Ah non,
2: ok, très bien. Voici la toute première, à toi d'identifier l'interprète.

0: Bien, tu ne donnes pas ta réponse pour le moment. On écoute le deuxième.
1: Non,
0: je crée
1: non.
0: du suspense, moi.
1: Mais non, tu fais chacun.
0: Ah, vous voulez tout de suite
1: la réponse. Bien sûr.
0: Alors allons-y, top chrono.
2: Elvis Presley.
0: Oh, bah, voilà. Voilà, je savais. Bravo, Elvis Presley, oui. Avec Blue Christmas, The King. Voici la deuxième chanson pour tenter de gagner les deux points. On écoute. Les feux.

0: Allez, top chrono, on y va. Qui chante ?
1: J'étais amoureuse de lui quand j'étais petite. Rob Voisine.
0: Mais oui !
2: Feu danse dans la cheminée.
0: Très belle chanson de Rob Voisine.
3: Et oui, Rob Voisine.
0: Il y a tout un album avec les chansons de Noël en plus.
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La Gitane, Félix Gray. Et voilà, les meilleurs moments d'Otakès sont terminés pour aujourd'hui. Demain, d'autres instants choisis avec une histoire de feria, une expérience en voiture et des lunettes que l'on met 2 heures à retrouver sur votre radio ici.

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1: Très bon début de semaine avec votre radio ici. Il est 13h. Les informations, Valentin Bertrand. Bonjour Valentin.
2: Bonjour à tous.
1: À la une ce lundi.
2: Le feu, toujours pas, les pompiers toujours pas mettre du feu en Gironde. La course contre la montre est lancée pour stopper la progression en direction de Bordeaux. Car l'accalmie de la météo ne va pas durer. Dès demain, les températures repartent en flèche. Des feux qui laisseront des traces, des traumatismes. Nous serons avec les sinistrés de retour chez eux à Biscarrosse. Et puis, la décision est tombée pour les 670 salariés de Fibre Excellence. Pas de reprise pour le dernier fabricant français de pâtes à papier.
1: Et c'est une journée décisive en Gironde.
2: Les flammes ne sont plus qu'à une quinzaine de kilomètres de Bordeaux. 42 000 hectares parcourus en 6 jours. Je vous laisse imaginer, c'est l'équivalent des villes de Marseille, Lyon, Paris et Lille réunies. Mais depuis hier soir, le bilan est stable. Les pompiers profitent d'une légère accalmie offerte par la météo. Les entreprises du BTP se mobilisent aussi pour créer des percées dans les bois, des barrages contre les flammes. Des efforts portés ce matin sur la commune de Marcheprime où l'on vous retrouve, Stéphanie Scock, d'ici Gironde. De gros moyens mis en place sur place pour protéger un parc photovoltaïque, point de passage stratégique avant la métropole bordelaise.
3: Oui, au cœur du dispositif des pompiers ici à Marcheprime, on se trouve à la tête de feu qui a été tenue cette nuit grâce au travail des pompiers sur le terrain qui ont fait face aux flammes, des flammes moins virulentes que la journée d'hier et d'avant-hier, qui a permis aux pompiers de, on va pas dire de maîtriser ni de fixer cet incendie, mais de gagner une accalmie sur ce front qui menaçait une station, une centrale photovoltaïque. La plus grande centrale photovoltaïque de France, celle de Cestas. Eh bien, à l'heure où je vous parle, cette centrale est sauvée. Les pompiers tiennent effectivement cette tête de feu. Ils sont en train de noyer les abords, de traiter les lisières, comme ils disent, pour éviter toute reprise éventuelle cet après-midi, car on sait que la météo reste favorable à la mi-journée. Mais les vents et la hausse des températures pourraient de nouveau poser des problèmes aux soldats du feu. On a évoqué ce matin du côté du 10-33 des pompiers une accalmie à la mi-journée. Ça a l'air toujours d'être le cas. Accalmie, c'est ce qui revient dans les propos des pompiers ce matin.
2: Et vous nous l'avez bien dit, de gros moyens pour tenter donc de geler le bilan aux dégâts actuels. 240 maisons brûlées, heureusement sans blessés. Chez les pompiers, par contre, on en compte 84. Course contre la montre pour protéger les sites sensibles, mais aussi contre la météo. Bonjour Morgane Guillaumard.
4: Bonjour.
2: Car le retour de la chaleur va à nouveau compliquer le travail des pompiers.
4: Oui, à répit de courte durée, Valentin, de nombreux foyers restent actifs aux portes de la métropole bordelaise et il faut s'attendre à une nouvelle vague de chaleur qui va favoriser les reprises de feu. 36 degrés demain après-midi à Bordeaux, alors qu'il faisait 19 degrés ce matin et 29 cet après-midi. Et ce sera encore pire à partir de mercredi. On attend jusqu'à 40 degrés pour les maximales dans le sud-ouest. Des fortes chaleurs combinées à un vent sec qui vont compliquer le travail des pompiers, comme l'explique Alix Romagnac de Predict Service, la filiale risque de Météo France.
5: Nouvelle chaleur, nouvel air sec prolonge les possibilités de départ de feu. Sur les feux actuels, le seul petit point positif, c'est que lorsqu'on a cette situation anticyclonique, les vents vont être un peu moins forts et donc le risque de propagation par le vent sera un peu moins fort. Mais il est clair que ça va se faire dans des conditions de chaleur très fortes, ce qui va rendre la situation plus pénible sur le terrain.
4: Cette masse d'air chaud orientée sud-ouest risque d'apporter de la chaleur et d'attiser le brasier encore brûlant.
2: La situation peut donc évoluer très vite, Morgane, pour préparer la suite. Emmanuel Macron a présidé ce matin une cellule interministérielle de crise au ministère de l'Intérieur, avant d'autres réunions prévues à Bercy pour soutenir l'économie des zones sinistrées. Parmi les annonces de la matinée à retenir, les assureurs sont mis à contribution. Le gouvernement leur demande des mesures exceptionnelles, la prise en charge des frais de relogement des 220 000 touristes et habitants évacués depuis mercredi dernier. Dans les transports, la circulation est toujours très difficile au sud de Bordeaux. L'autoroute A63 reste fermée jusqu'à Bayonne. Tous les trains à l'arrêt au départ de Tarbes, Andaille ou Arcachon en direction donc de la capitale girondine. Dans ces conditions, l'échange ou l'annulation de billets sans frais est prolongé jusqu'à vendredi, annonce la SNCF.
1: Et dans les Landes, la situation est plus favorable, mais le feu toujours actif.
2: Il reste deux foyers pas encore maîtrisés. Au total, dans ce département, 3600 hectares parcourus. Un signe encourageant, 8000 habitants de Biscarrosse ont pu rentrer chez eux ce week-end dans une ville coupée en deux.

0: pas, c'était épouvantable. Hein. On entendait des explosions, bam, bam, bam, ce qui devait être du gaz, je sais pas quoi. Mais ça, c'est pour la vie. Hein. C'est des choses inoubliables. Hein. Ça va être dur pour tout remettre en route. Je pense que tout le monde est traumatisé. Je ne sais pas comment ça va passer parce que psychologiquement, ça, c'est dur. C'est dur.
1: Et malgré le retour à la maison ici, tout le monde connaît quelqu'un qui a été touché, sinistré. Corinne et sa mère, elles, font partie des épargnés.
2: Nous, on a eu la chance que ça ne soit pas arrivé, mais on connaît beaucoup de gens qui c'est arrivé. Perdre une maison, ses souvenirs, ses photos, toute sa vie. En quelques temps, tout est détruit, c'est terrible. Tout est tellement long, les assurances, tout est tellement long après.
1: Corinne, ce qu'elle espère, c'est qu'après, quand le feu sera maîtrisé, l'élan de solidarité qui s'est créé autour des pompiers se tourne vers les sinistrés.
3: La solidarité qui permet de tenir dans le Var où l'incendie parti il y a une semaine de Pont-Vestres contenu sans être fixé. Là, on parle de 4500 hectares brûlés. Le pire des scénarios pour Montaigne, elle venait tout juste de reprendre un hôtel-restaurant à Corrence, village vidé de ses touristes. Elle a donc ouvert les portes gratuitement aux habitants sinistrés.
4: On a une famille qui vient de Corrence. Derrière, il y a un couple qui a une maison à Montfort qui est un peu brûlée. Donc ils sont là jusqu'à demain, ils sont belges, ils repartent demain en Belgique. Et là, hier soir par exemple, donc le couple qui est arrivé, c'était des amis à nous. On a envie de dire, l'entreprise en a pris inévitablement un coup au niveau du chiffre d'affaires. Mais dans tous les cas, on en est à un niveau où on se rend compte que c'est plus ça qui est important. Enfin, au début, on essayait un peu de maintenir. Et puis là, c'est plus du tout ça qui compte. Enfin, on est vraiment là pour les locaux, on n'est plus là pour les touristes sur des situations comme ça, quoi. Donc ouais, c'est pour ça aussi qu'on encourage les touristes à pas venir, parce qu'en fait, s'ils peuvent trouver une autre solution, ça arrange tout le monde, histoire de laisser les chambres disponibles, quoi.
3: Et au-delà des zones directement sinistrées, ces feux ont des conséquences bien plus larges sur la santé. Les particules fines issues de la combustion dégradent la qualité de l'air. Dans un grand quart sud-ouest, 11 départements sont en alerte rouge. La Dordogne, la Gironde, les Landes, le Lot-et-Garonne, ça c'est pour la Nouvelle-Aquitaine. Et en Occitanie, le Lot, le Tarn, le Tarn-et-Garonne, l'Aveyron, la Lozère et le Gard, l'Hérault. Prudence donc principalement pour les plus jeunes et les plus âgés.
5: Quelles que soient les personnes, alors d'abord les enfants, hein, les personnes âgées, les personnes qui ont de maladies respiratoires et ou cardiaques vont avoir des problèmes respiratoires puisque les particules et le gaz, en particulier le monoxyde de carbone, vont venir irriter les voies respiratoires. Donc on peut avoir effectivement une toux d'irritation, on va se mettre à tousser, à être oppressé, voilà, et on peut avoir également des personnes qui vont être admises aux urgences pour un peu plus tard des symptômes de bronchite, hein, qui vont mimer un peu une bronchite avec une toux, des crachats après l'exposition. Donc pour se protéger, ben effectivement, faut se calfeutrer au maximum. Il faut essayer de réduire l'exposition, en particulier pour les bébés, les nourrissons, les personnes âgées. Et le port du masque est utile. Le port du masque permet de réduire l'exposition, en particulier le port du masque FFP2.
3: Les conseils, il appelle à la prudence de la pneumologue Chantal Raerisson-Semgen.
6: 9 vers une découpe du dernier papetier français.
3: Le tribunal de commerce de Toulouse a rejeté ce matin la reprise totale de Fibre Excellence et de ses 670 salariés par le milliardaire Mathieu Pigas. Une offre sous condition d'engagement de l'État qui n'avait pas convaincu Bercy. Dernier espoir pour l'usine de Saint-Gaudens en Haute-Garonne. Un industriel dont le nom n'a pas fuité s'est déclaré candidat. Rien par contre pour le site de Tarascon dans les Bouches-du-Rhône. Kylian Mbappé s'adresse aux Français. C'est la surprise ce matin en ouvrant votre journal régional. Le capitaine des Bleus a transformé une page de pub en lettre ouverte après la 4e place décevante de la France au Mondial de foot, Nouridine Zidane.
7: Il n'y a pas que sur les terrains de football que Kylian Mbappé maîtrise l'art du contre-pied, mais aussi sur le terrain médiatique. Lui, plus habitué à réserver ses prises de parole solennelles à ses quelques 157 millions d'abonnés sur X et Instagram. Là, il s'agit de toucher aussi un public moins connecté sur les réseaux sociaux. Sans intermédiaire, une façon de contrôler son narratif en insistant sur la notion de collectif et contrer son image individualiste qui lui collait à la peau avant le Mondial. En s'achetant un encart publicitaire dans un grand quotidien national, le tarif peut dépasser les 100 000 euros hors taxe, probable pour les experts du secteur qu'il aura déboursé moins compte tenu du coût éditorial pour les médias concernés, mais ce serait à minima plusieurs dizaines de milliers d'euros. Un mode de communication inédit pour un sportif français qui rappelle l'un de ses modèles, le basketteur américain LeBron James. En 2015, il s'était lui aussi payé une page de publicité, mais dans un journal de Cleveland, pour célébrer sa première saison de retour au club.
3: Kylian Mbappé qui nous dit notamment « On vous devait peut-être » une plus belle fin.
6: Merci Valentin Bertrand. Retour des infos avec vous tout à l'heure à 14h.

0: monde connaît les volcans d'Auvergne, mais savez-vous qu'il y en a aussi en Ardèche? Dans une minute, nous partons à la découverte de ce département terre de volcans sur votre radio ici.
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0: Une des spécialités de l'Ardèche, c'est la châtaigne. Une autre, ce sont les volcans. Et oui, l'Ardèche est aussi une terre de volcans. Ce lundi, nous partons en balade à la découverte d'une grotte, des falaises, de volcans donc, mais aussi par exemple d'un lac dans un cratère.
7: Nous sommes en Ardèche, un département mais aussi une rivière connue dans toute l'Europe pour son canyon spectaculaire et ses descentes en canoë-kayak. Mais moi, je vais vous faire découvrir ces volcans. Car oui, il y a bien des volcans par ici. Leurs éruptions ont fasciné les hommes préhistoriques. Ces mêmes hommes qui ont peint la fameuse grotte Chauvet. Et à la fin de cet épisode, vous saurez pourquoi et comment nous avons détourné l'eau qui aurait dû s'écouler vers l'Atlantique pour la diriger vers la Méditerranée. Je m'appelle Philippe Costa, je suis animateur à ICI Drôme Ardèche. Si je vous embarque aujourd'hui, c'est parce que cette Ardèche, je la connais depuis toujours, mais j'ai appris à l'aimer encore davantage en la parcourant à pied, à vélo, et c'est même là que j'ai appris à nager, moi qui ai toujours détesté l'eau. Ah ça, je l'aime mon Ardèche, hein, avec ses rivières, ses lacs, ses grottes et ses cratères volcaniques. Bienvenue dans Partir, de la grotte Chauvet au volcan d'Ardèche. Notre point de départ, c'est la réplique de la grotte Chauvet, premier grand chef-d'œuvre de l'humanité. On trouve l'exacte reproduction de toutes les fresques. Et là, je revois ma petite fille frissonner devant les rhinocéros à grandes cornes. Je la revois ouvrir de grands yeux devant la beauté des chevaux. On a l'impression qu'ils sont vivants, c'est vrai. La réplique de Chauvet est à un quart d'heure du point de ralliement des touristes, c'est-à-dire des gorges de l'Ardèche et du pont d'Arc, cette arche naturelle grandiose percée dans la roche par la rivière. Pour vous y rendre en voiture, suivez bien la route qui va vers Grotte Chauvet 2 sur votre GPS et non Grotte Chauvet, car la vraie ne se visite pas. Sur place, le parking est gratuit, y compris pour les camping-cars. Il existe plusieurs modes d'hébergement en Ardèche, mais moi, la dernière fois que j'ai fait ce circuit, j'ai loué un van tout équipé. Je suis passé par la plateforme Yescapa, qui permet de trouver son bonheur de particulier à particulier. Elle est vraiment bien et sécurisée, et avec un van, c'est une super liberté. L'Ardèche des volcans, ça commence ici, précisément dans la galerie des mégacéros, les cerfs géants. Au milieu des animaux dessinés à l'ocre rouge, tracés au doigt ou gravés au silex, je vous invite à chercher un tout petit dessin. C'est un dessin de volcan avec ses gerbes d'éruption. Elles partent à gauche et à droite, au-dessus de la tête d'un mégacéros. Il y a 35 000 ans, l'activité des volcans était particulièrement intense ici. Les hommes qui ont peint les merveilleuses fresques de Chauvet ont potentiellement vu les derniers volcans de la région entrer en activité.
8: On
7: Quand j'emmène ma petite fille faire cette visite, je réserve en ligne pour être sûr d'avoir des places car le site est vraiment très fréquenté. Je n'hésite pas non plus à l'inscrire aux ateliers proposés pour apprendre à dessiner comme l'Homo sapiens et même mieux, apprendre à allumer un feu sans briquet ni allumette. Je sens bien votre impatience à présent. Je vous ai promis l'Ardèche des volcans. Je vous y emmène. On va suivre l'itinéraire du parc régional des Monts d'Ardèche jusqu'au lac d'Issarlès. Ici, on est au lac d'Issarlès. C'est à 2 heures de route de Chauvet, mais alors quelle route, hein ? Un décor grandiose, avec des falaises spectaculaires. On a traversé des rivières, on s'est faufilé au milieu des roches noires. Et là, j'ai déjà un volcan sous les pieds. Hein. On va même s'y baigner. Issarlès, c'est un lac dans un cratère tout rond, avec des eaux pures à 1000 mètres d'altitude. Sur la route, j'aime bien faire des pauses gourmandes. Par exemple, faites une étape à l'auberge de la Besse, à Uscla des Rieutors. C'est une bâtisse du 15e siècle. On nous sert une cuisine moderne très centrée sur les produits locaux. Cèpes, myrtilles, châtaignes. Et sinon, on peut aussi pique-niquer en arrivant au bord du lac d'Issarlès. On peut faire ses emplettes d'ailleurs juste à côté dans le village. Mais moi, je vous recommande les paniers pique-nique sur réservation de la ferme de la Louvèche. Ces fromages de chèvre bio, ces charcuteries et viandes de porc sont un vrai régal. Vous savez quoi ? J'aime bien venir au lac d'Issarlès pour son paysage. La belle couleur bleue du lac, la forêt de sapins qui l'entoure. Et puis au printemps, il y a ces genêts qui irradient par leur couleur jaune. La plage de la Pommeraie est aménagée et surveillée en été. Vous pourrez donc vous baigner en toute sécurité. Alors n'oubliez pas votre maillot. Piquez une tête et puis faites comme les hommes préhistoriques. Pêchez la truite, arc-en-ciel ou fario. Les zones de pêche sont bien définies. On peut se procurer d'ailleurs un permis sur place. Des embarcations sont disponibles à la location. Elles permettent aux pêcheurs d'accéder aux meilleurs spots. Frédéric Lavacherie est passionné de géologie et de volcans. Et pour cause, il est le fils du volcanologue Haroun Taziev.
4: J'ai découvert ce pays en 63, j'avais 17 ans. J'habitais alors chez mon père. Quand nous sommes arrivés, j'ai ressenti quelque chose que je n'avais ressenti nulle part ailleurs. C'est comme si j'avais été pris par une espèce de tellurisme qui sortait de sous mes semelles, là, qui m'envahissait complètement. Et je me suis dit, c'est comme si j'étais né là. Un jour, je viendrai m'y installer.
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7: Je vous montre à présent deux grottes creusées dans la falaise. Elles ont toujours été habitées par les gardiens du lac d'Issarlès. Le dernier s'appelait Zéphirin Gardès. Il a quitté les lieux en 1928. En fait, Zéphirin y stockait son foin et son banc de sabotier. Je vous conseille d'entrer à l'intérieur. La grotte de Zéphirin est aujourd'hui aménagée en musée relatant l'histoire de ses habitats troglodytiques. Pour les visiter, il faut choisir son moment. C'est d'avril à octobre, mais c'est gratuit et ça c'est pas mal du tout. Vous pouvez aussi vous renseigner au kiosque d'Ardèche Tourisme, à côté de la plage. Là, vous trouverez aussi des infos sur la vie des volcans d'Ardèche.
4: En Ardèche, il y a beaucoup de volcans, mais celui-ci est ce qu'on appelle un jeune volcan. Il est sorti de terre, c'est un monstre, hein, qui est sorti de terre là, c'est un monstre, un véritable monstre, mais il est sorti il y a une centaine de milliers d'années. Mais il a connu, il y a 36 000 ans, une reprise d'activité sous une forme très particulière, c'est-à-dire une éruption sans magma, sans lave. C'est une éruption qu'on pourrait qualifier d'hydrogazeuse ou de gazohydrique, c'est-à-dire que c'est une énorme quantité de gaz volcanique qui, pour une raison indéterminée, tout ce gaz a fait éruption, en quelque sorte, à travers les eaux du lac, projetant les eaux du lac en l'air, évidemment.
7: Si vous faites le tour du lac, vous apercevrez un rocher avec une forme originale, nommé le sphinx. Il est effectivement constitué d'un corps et d'une tête. Il présente des rayures horizontales qui montrent les dépôts de roches volcaniques au fil des éruptions dont parle Frédéric.
4: On est tout près de cette plage qui sert de villégiature, en quelque sorte. C'est une plage naturelle. Hein. Le sable que vous voyez là, qui ressemble comme deux gouttes d'eau à du sable de la Méditerranée ou de la mer du Nord. Il semble aller en pente douce vers le lac. Hein. Le lac vient clapoter tout joliment, là, sous une brise légère. En réalité, quand EDF se met à tirer de l'eau, c'est comme une baignoire qui se vide. Hein.
7: Bon, je vous rassure, hein, vous ne saurez pas aspirer au fond du lac. En revanche, cette eau récupérée par EDF, au lieu d'aller naturellement vers la Loire, puis l'Atlantique, elle est dirigée vers la Méditerranée. Vous avez bien dit, en début d'épisode, qu'ici les hommes ont détourné l'eau. Et donc ce détournement permet d'alimenter une centrale hydroélectrique. Et ça permet de maintenir assez d'eau pour les kayaks qui descendent les très touristiques gorges de l'Ardèche. Et c'est ainsi que l'eau de l'Ardèche va au Rhône et puis à la Méditerranée. Que je vous dise aussi, sachez qu'on a posé une bande sur plusieurs volcans d'Ardèche. En général, les visiteurs aiment bien valider leur passage en poinçonnant un pass à chaque borne. Une fois qu'il est complet, on reçoit un badge explorateur des jeunes volcans d'Ardèche. Les enfants adorent ça. Justement, pour la suite que je vous propose, vous pourrez en valider un. Prévoyez de bonnes chaussures de marche, un petit goûter dans un sac à dos et un peu d'eau aussi. Si vous avez encore un petit peu de temps, je vous propose une magnifique randonnée. Elle va nous révéler toute la beauté du paysage.

0: est parti pour le suc de Cherchemuse, depuis le lac d'Issarlès. Un suc, c'est un sommet volcanique, un ancien volcan endormi. La rando que je fais ici est une boucle de 4 heures avec 400 mètres de dénivelé positif. Franchement, c'est facile. Le départ se fait de l'entrée du camping municipal, les bords du lac. Il faut prendre la direction le lac en suivant le GR3. C'est un balisage blanc et rouge. Puis le panneau col du gage. Là, ça devient un balisage blanc et jaune. Après de beaux passages en forêt, quelques prairies, on arrive au sommet du suc de Cherchemuse. Moi, je vous conseille de vous connecter à l'appli Visorando pour être sûr de rester sur le bon chemin. C'est vraiment pratique.
1: On est dans une carrière qui est entaillée sur les flancs du volcan du Cherchemuse. Donc voilà, cette pousse de lave que j'ai là, c'est une lave très légère. Vous voyez, il n'y a pas de densité. À côté, j'ai un caillou là qui est du granit, beaucoup plus dense. Vous voyez, il a été arraché par la lave. Et alors ici, j'ai une autre roche. C'est du granit constellé de petits grains de basalte. Cette roche, elle est étonnante. Je ne la trouve dans aucun autre volcan.
0: Moi, j'aime bien cette roche, la Puzzolana. Elle est toute simple, elle est légère. Elle a des couleurs un peu différentes, des fois ocre ou noire. Et en fait, c'est celle que je mets dans ma poche avant de repartir souvent. C'est aussi le moment de sortir son smartphone pour faire une superbe photo du lac avec la forêt autour et d'autres volcans d'Ardèche. Mais ça, vous pourrez le faire quand vous viendrez.
2: Merci Philippe Costa d'ici de Romardèche pour ce parcours ardéchois. Il vous a donné envie et vous n'avez pas eu le temps de tout noter. Cet épisode de Partir est en réécoute sur ici.fr et sur l'appli Ici, tout comme de nombreux autres épisodes pour d'autres destinations à travers la France. Musique maintenant pour vous accompagner dans les prochaines minutes. Sultans of Swing, Dire Straits sur votre radio Ici.

0: Systems of Swing, Dire Straits. Et pour un hommage à ce mythique groupe anglais, il y a des concerts de Dire Straits Experience. Le prochain est à Dinard le 14 août. À suivre, musique toujours avec Francis Cabrel. Quant à moi, je vous dis à demain, midi 5, avec les meilleurs moments d'Au Taquet. Bon après-midi sur votre radio locale ici.
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2: Allez, il est l'heure de sortir ses plus beaux justes au corps et d'affûter ses lames, puisque ce lundi marque le coup d'envoi du grand stage international de patinage artistique à la patinoire Cyberglace de Moneto. Et la grande originalité de cet événement, c'est qu'il est 100% réservé aux adultes. Donc que vous rêviez d'exécuter un triple axel digne des Jeux Olympiques, ou que vous cherchiez juste à glisser sans vous accrocher à la barrière, eh bien pas de panique, les participants sont répartis en 4 groupes de niveau. Avec seulement 8 élèves maximum par session et 3 professeurs diplômés pour vous encadrer, c'est du sur-mesure garanti. Ce stage de 6 jours attire des passionnés venus de toute la France et d'Europe, le tout dans une ambiance conviviale et très rafraîchissante pour l'été. Donc, que vous soyez niveau débutant ou un expert confirmé, vous pouvez dès à présent enfiler vos patins et foncer sur la glace de Moneto.
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C'était Francis Cabrel avec Sarbacane sur votre radio ici. Bienvenue à tous, c'est Fabien Hémeau, on passe l'après-midi ensemble. Info locale, musique, bonne humeur, on s'occupe de tout. 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Tout de suite, on écoute Shakira, Dai Dai, l'hymne de la Coupe du Monde. Dai Dai qui pourrait se transformer en Aïe Aïe pour l'équipe de France. Eh bien, qu'est-ce que vous voulez que je vous dise ? On peut pas gagner à tous les coups. Rendez-vous dans 4 ans. Bel après-midi. Oh.

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1: Itinéraire bis toujours à Druy-les-Belles-Fontaines. Et aujourd'hui, je suis montée au château de Druy. Dominique Meurice, bonjour.
2: Bonjour et bienvenue.
1: Vous êtes la présidente de l'association Les Amis du Château, ce fameux château de Druy-les-Belles-Fontaines qui domine cette belle vallée. Ce château de Druy, c'est une des grandes forteresses du XIIIe siècle en Bourgogne.
2: Oui, tout à fait, et il marque vraiment l'entrée de l'Auxerrois et puis du Tonnerrois également, puisque le comte de Nevers, qui était propriétaire du château, pouvait siéger comme ça sur ces trois fiefs.
1: Pour ceux qui ne le connaissent pas encore, est-ce qu'on peut le décrire là en quelques mots ?
2: Alors, c'est vraiment ce qu'on appelle un château de villégiature. On n'a pas de donjon, il n'y a pas de fossé. Le comte venait ici pour recevoir ses vassaux et pouvoir faire ses affaires.
1: Et ici, de grands personnages de l'histoire qui ont marqué la Bourgogne ont vécu.
2: Oui, tout à fait. Donc, le comte de Nevers, puis Pierre II de Courtenay, qui a participé à deux croisades, qui a reçu également ici les émissaires turcs qui lui ont demandé d'être empereur de Byzance. Et puis, il ne faut pas oublier que Pierre de Courtenay était de sang royal, puisqu'il était le petit-fils de Charles VI le Gros.
1: Pourquoi cette forteresse a-t-elle été si bien conservée ?
2: Il faut dire que les habitants de Druy étaient très attachés au château, parce que Pierre II de Courtenay puis sa fille Mao ont déjà libéré les serfs et les bourgeois de l'impôt sur la main morte, sur l'héritage, donc ils étaient appréciés. Et puis ensuite, il y a eu la Révolution, mais les gens étaient tellement attachés au château qu'ils l'ont protégé. Et puis, il est aux mains de certains baillis. Le château était ouvert à tous les vents. C'est là qu'il a le plus souffert. Mais à partir de 1970, il y a eu des propriétaires privés qui sont vraiment attachés au château et à le restaurer.
1: Que vous disent les visiteurs lorsqu'ils poussent cette porte ?
2: Alors, c'est très amusant parce qu'ils viennent par curiosité, parce qu'ils sont en vacances. C'est une ruine de loin. Et quand ils font la visite, c'est vraiment quelque chose d'extraordinaire. C'est une découverte pour eux. On a un livre d'or, d'ailleurs, qui nous dit exactement leurs sentiments. On est très fiers parce qu'on nous remercie d'entretenir et d'ouvrir ce château. Parce que ce serait dommage de passer à côté et de ne pas avoir de portes ouvertes.
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0: C'était Oshi avec Je partirai. Alors vous n'avez pas intérêt à partir. Hein. Dans quelques minutes, les infos de 14h. Mais avant, on écoute Pink Floyd avec Money. Merci de partager ce début de semaine avec nous.
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0: Bonjour Laurent.
2: Rebonjour.
0: Voilà, vous pouvez faire connaissance avec Sandrine. Je vous laisse 30 secondes tous les deux à l'antenne.
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2: Eh ben,
4: non, Laurent, je vous souhaite un bon moment dans le parc et puis bravo à vous. Ben, voilà. Merci beaucoup.
0: Bon, voilà, bonne journée. C'est bien. Cette rencontre cordiale.
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1: Merci pour votre fidélité à votre radio ici. Il est 14h. 14h, c'est l'heure de retrouver toute l'info en France et dans le monde en 90 secondes avec Valentin Bertrand.
2: Le feu en Gironde stabilisé, mais pas fixé, comme l'a confirmé il y a quelques minutes le ministre de l'Intérieur, Laurent Nunez, à la sortie d'une cellule de crise interministérielle. 42 000 hectares parcourus, soit deux fois plus que les incendies monstres de 2022. Et une course contre la montre engagée avant le retour des fortes chaleurs dès demain. 2500 pompiers restent mobilisés, avec une priorité stopper la progression en direction de la métropole bordelaise. Pour venir en aide aux sinistrés, les assureurs annoncent une mobilisation exceptionnelle pour prendre en charge les frais de relogement des 220 000 évacués depuis mercredi dernier. Dans les Landes, autour de Biscarrosse, les pompiers profitent là aussi d'une petite accalmie. 8 000 personnes ont pu retrouver leur maison au cours du week-end. La surface brûlée est toujours de 3 600 hectares. Et conséquence de ces grands feux, la qualité de l'air se dégrade. Le seuil d'alerte aux particules fines est dépassé dans 11 départements de Nouvelle-Aquitaine et d'Occitanie. Il est conseillé de garder les fenêtres fermées et de limiter les sorties des enfants et des seniors. Pas de reprise à ce stade pour le dernier papetier français, Fibre Excellence. Le tribunal de commerce de Toulouse écarte l'offre du milliardaire Mathieu Pigas, jugée pas assez solide. La dernière offre sur la table ne concerne qu'une des deux usines, celle de Saint-Gaudens en Haute-Garonne, et donc seulement une partie des 670 salariés. On vous devait peut-être une plus belle fin. Ce sont les mots de Kylian Mbappé, le capitaine des Bleus, revient dans une lettre aux Français sur la quatrième place décevante des Bleus au Mondial de foot. Un message passé dans les encarts pubs des journaux régionaux.
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4: Une belle journée en perspective nous attend, en tout cas pour ce début de semaine dans Lyon, puisqu'après un milieu de journée un peu plus mitigé par endroits, les nuages finissent par capituler l'après-midi et le soleil reprend nettement le dessus sur tout le département sous un léger vent de l'ouest. Les températures restent très agréables et sans excès. Il fera 27 à 28 degrés, notamment du côté de Saint-Fargeau-Avallon et Auxerre. Et le thermomètre grimpera jusqu'à 29 degrés du côté du Sénonais. Et ce soir, le ciel restera bien dégagé avec une douceur encore très présente autour de 27 à 28 degrés dans la soirée.
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0: Bienvenue à tous sur votre radio, ici c'est Fabien Emo, je suis avec vous toute l'après-midi, on s'occupe de tout, dans un instant on écoute trois chansons françaises à la suite, mais avant, je partage un top 3 concernant les aliments les plus consommés l'été par les Français. Alors là, troisième place pour les glaces, oui, plus de 86% des foyers français en achètent au moins une fois dans l'année, avec un pic de consommation bien évidemment pendant l'été, pour se rafraîchir. Deuxième place pour les salades de crudité, 86% également des Français privilégient des légumes crus pendant les fortes chaleurs. Et première place pour le barbecue, mais oui, c'est l'incontournable de l'été. 79% des Français estiment que le barbecue ou la plancha font partie des plaisirs incontournables des vacances, et la viande reste l'aliment le plus grillé. En attendant, voilà, d'allumer le barbecue ce soir, voici comme promis trois chansons françaises à la suite. Julien Clerc, la gagnante de la Starac, Marine, et on démarre avec Les Innocents, bel été.
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1: Mardi fait main par les autres, et si cette semaine, le chef artisan, c'était vous. Tout l'été, l'association Les Créacteurs vous propose des ateliers découverts d'une matière à la rue de la Roche à Saint-Sauveur-en-Puisaye. Le principe, il est très gratifiant, vous passez 2 à 3 heures en tête-à-tête créatif avec un artisan passionné. Il vous partage ses secrets de fabrication, vous enseigne les gestes techniques et vous guide pas à pas pour façonner votre propre objet, notamment en travaillant le bois. C'est l'occasion idéale de couper un peu du monde, de toucher également la matière brute et puis aussi de partir fièrement à la maison avec votre création originale sous le bras. L'atelier est accessible tous les jours au tarif de 40 euros par personne. Alors, pour faire chauffer vos 10 doigts et réveiller l'artiste qui sommeille en vous, on se donne cap sur Saint-Sauveur-en-Puisaye.
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0: 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La suite maintenant en musique avec Pascal Obispo, Zazie et Boney M. Sunny, bel après-midi.
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1: Merci d'avoir choisi votre radio ici, il est 15h. C'est l'heure de retrouver toute l'info en France et dans le monde en 90 secondes. Avec vous, Valentin Bertrand.
2: Emmanuel Macron, attendu en Gironde, l'Élysée confirme un déplacement en milieu d'après-midi. Le chef de l'État doit rencontrer les pompiers mobilisés et échanger avec les élus des villes sinistrées. En 6 jours, les flammes ont parcouru 42 000 hectares, soit autant que les villes de Marseille, Lyon, Paris et Lille réunies. Depuis hier, ce feu est stabilisé mais pas encore fixé. Et le retour de fortes chaleurs dès demain fait craindre une nouvelle aggravation. Dans cette course contre la montre, l'Union européenne envoie de nouveaux appareils. Ils seront 11 déployés dès demain, 9 avions et 2 hélicoptères bombardiers d'eau. Dans les autres départements touchés par les incendies, les foyers restent actifs. Dans les Landes, autour de Biscarrosse, dans le nord du Var, avec de nouvelles évacuations ordonnées ce week-end, 4500 hectares brûlés. Et en Haute-Corse, à Corté, où le feu continue de progresser. 3 femmes attaquées par un homme muni de 2 longs couteaux ce matin à Paris. 2 d'entre elles sont grièvement blessées, sans risque pour leur vie. L'agresseur a lui été interpellé par un policier hors service. 15 centimes de plus, le timbre à la poste dévoile ses futurs tarifs au 1er janvier 2027. La lettre verte connaît la plus forte progression, plus 10%, une augmentation nécessaire selon le groupe public pour maintenir son service de distribution à l'équilibre alors que le nombre de courriers, lui, ne fait que diminuer. Il espère revenir plus fort. Paul Sexas fait le bilan de son premier Tour de France. À seulement 19 ans, il termine 4e, forcément un peu frustré de ne pas être monté sur le podium, mais déjà satisfait d'avoir tenu la longueur durant 3 semaines. Interview à retrouver en intégralité sur ici.fr.
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4: Une belle journée en perspective nous attend en tout cas pour ce début de semaine dans Lyon, puisqu'après un milieu de journée un peu plus mitigé par endroits, les nuages finissent par capituler l'après-midi et le soleil reprend nettement le dessus sur tout le département sous un léger vent de l'ouest. Les températures restent très agréables et sans excès, il fera 27 à 28 degrés notamment du côté de Saint-Fargeau, Avallon et Auxerre, et le thermomètre grimpera jusqu'à 29 degrés du côté du Sénonais. Et ce soir, le ciel restera bien dégagé avec une douceur encore très présente autour de 27 à 28 degrés dans la soirée.
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0: Bonjour, bienvenue sur votre radio, ici c'est Fabien Emo. Je sais que beaucoup sont en train de profiter de quelques jours de congé. C'est la période des apéros, avec modération bien évidemment. Et je suis tombé, tiens, il y a quelques jours, sur le top 3 des excuses pour prendre l'apéro l'été. Oui, parce qu'il faut toujours une bonne excuse. Troisième place pour « il fait trop chaud, il faut bien s'hydrater ». Ça c'est pas mal, ça fonctionne toujours. Deuxième place pour « on est en vacances ». On a le droit. Et première place pour on ouvre juste un paquet de chips. Oui, et cinq minutes plus tard, la table est remplie de saucissons, de melons, de cacahuètes et de fromage. Et quand c'est comme ça, eh bien, on est obligé de prendre l'apéro, mais avec toujours notre ami modération. Soyez prudents, les amis, je compte sur vous. En revanche, aucune modération pour écouter tout de suite trois chansons françaises à la suite. Bernard Lavillier, Julien Lib, et on démarre avec France Gall.
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1: Allez, on oublie la déprime du lundi soir, car si vous avez envie de faire le plein d'énergie positive, c'est direction Avallon que ça se passe. Car oui, ce soir, le festival Festivallon vous invite à voyager sans billet d'avion grâce au groupe Rhône-Alpin Raffu. Ce sextet ultra dynamique cumule près de 15 ans de route et plus de 300 concerts au compteur. Alors autant vous dire qu'ils savent chauffer une salle. Leur spécialité, donc, c'est un cocktail musical qui pétille, qui mélange les sonorités balkaniques, les rythmes afro, le reggae et la chanson rock. Le tout porté par des textes engagés et humanistes issus de leur dernier album Exil. Alors on vous donne rendez-vous dès 19h au Crêpe 80, rue de Lyon à Avallon, où vous pourrez boire un verre et dîner sur place avant que le show ne démarre à 21h. Et le meilleur dans tout ça, c'est que l'entrée est entièrement libre et gratuite. Donc pour démarrer la semaine sur un tempo haut en couleur, ce soir, le bon son, il est à Avallon.
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0: Merci d'être ici et pas ailleurs. On passe l'été ensemble et en musique. Dans un instant, on continue ce lundi ensemble et on écoute Daniel Balavoine avec Lipstick Polychrome. Petite anecdote, à la fin de la chanson, écoutez bien, il chante le mot lipstick dans plusieurs langues. Une façon de rappeler avec humour que ce symbole de couleur et de liberté est universel pour les hommes et pour les femmes. Bel après-midi. Maintenant, Daniel Balavoine.
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1: Merci d'être à l'écoute de votre radio ici, il est 16h. C'est l'heure de retrouver toute l'info en France et dans le monde en 90 secondes avec Valentin Bertrand.
2: Des contre-feux tactiques, des tranchées tracées par des bulldozers, la course contre la montre commence à payer en Gironde où le feu est stabilisé mais pas encore fixé. La surface parcourue est stable depuis hier soir, 42 000 hectares. Sur place, les pompiers vont recevoir ce soir la visite d'Emmanuel Macron. Le gouvernement qui demande la mobilisation exceptionnelle des assureurs appelés à prendre en charge au plus vite les frais de relogement des 220 000 évacués. Et pour les vacanciers contraints d'écourter ou d'annuler leur séjour, les pertes sont importantes. Camping, location, train, vous retrouvez sur ici.fr un guide pratique avec vos droits. Cette accalmie offerte par la météo ne va malheureusement pas durer. Dès demain, de fortes chaleurs reviennent par le sud-ouest avec jusqu'à 40 degrés attendus en Gironde. Cette vague de chaud doit ensuite traverser le pays en diagonale. Dans le Var, cela fait une semaine que le massif du Gros Bessillon brûle, 4500 hectares parcourus. Là aussi, un millier de pompiers tentent toujours de fixer le brasier et pour les 5000 évacués, le retour à la maison se fait encore au compte-gouttes. L'usine de Tarascon condamnée, celle de Saint-Gaudens en sursis. L'avenir s'assombrit un peu plus pour les 670 salariés de Fibre Excellence, le dernier fabricant français de pâte à papier. Le tribunal administratif de Toulouse a écarté l'offre de reprise du milliardaire Mathieu Pigas. Reste maintenant l'offre d'un industriel uniquement intéressé par le site de Haute-Garonne. On vous devait une plus belle victoire. Ce sont les mots de Kylian Mbappé, le capitaine des Bleus, qui revient dans une lettre aux Français sur la 4e place décevante des Bleus au Mondial de foot dans vos journaux régionaux.
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4: Une belle journée en perspective nous attend en tout cas pour ce début de semaine dans Lyon, puisqu'après un milieu de journée un peu plus mitigé par endroits, les nuages finissent par capituler l'après-midi et le soleil reprend nettement le dessus sur tout le département sous un léger vent de l'ouest. Les températures restent très agréables et sans excès, il fera 27 à 28 degrés notamment du côté de Saint-Fargeau, Avallon et Auxerre. Et le thermomètre grimpera jusqu'à 29 degrés du côté du Sénonais. Et ce soir, le ciel restera bien dégagé avec une douceur encore très présente, autour de 27 à 28 degrés dans la soirée.
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3: Vous ne pensiez pas qu'il puisse y avoir une famille de mariniers en Franche-Comté? Eh bien si. Moi, c'est la compagnie des bateaux du Saut du Doubs à la frontière suisse. Je vous propose une balade sur le Doubs, la rivière. Et le paysage est absolument somptueux.
4: Bien, prenez place. Contrôle des papiers. Qu'est-ce qu'il y a dans votre passeport?
3: Un bateau et le spectacle de la nature. Je vous explique. Ce que je vous propose, c'est d'embarquer avec moi, de découvrir les paysages majestueux des abords du Doubs, les oiseaux, la nature, les falaises, de vous balader littéralement sur la frontière avec la Suisse. Et ensuite, quand vous entendrez un grondement, eh bien, il sera temps de continuer la visite à pied.
4: Poursuivez.
3: Parce que ce que vous ne savez pas, c'est qu'au bout du chemin, il y a le Saut du Doubs. Une cascade de 27 mètres de haut, absolument spectaculaire. Bref, le spectacle est grandiose et impressionnant.
4: Mm-hmm. Mais encore ?
3: Ben, tout est aménagé pour la visite. Il y a deux chemins, l'un où il faut grimper un peu et vous pourrez admirer la cascade en hauteur, et l'autre plus simple qui vous mènera au bord du Saut du Doubs, de quoi ressentir à fond la force de la nature. Évidemment, tout ça est balisé, tout ça est barriéré, aucun risque, si ce n'est de faire de magnifiques photos.
4: Mm-hmm. Mais encore ?
3: Ce que je peux vous dire, c'est que non seulement vous allez en prendre plein les yeux, mais aussi que vous allez apprendre plein de choses, des légendes, des anecdotes sur le secteur, parce que la balade en bateau qui dure une demi-heure, je vous la commente. Vous saurez tout de l'histoire de la contrebande entre le côté français et le côté suisse, de celle des crues du Doubs, ou encore la légende du rocher du Sphinx, le tout en glissant paisiblement sur l'eau. Ah, et si ça vous tente, je propose aussi des croisières repas si vous voulez en plus goûter aux saveurs locales.

BDT à l'écoute de votre radio, ici c'est Fabien Emo pour vous accompagner en ce début de semaine. Je suis ravi d'être avec vous. Je sais que vous êtes nombreux, tiens, à nous écouter en famille en cette période de grandes vacances. Et justement, tiens, je viens de trouver les trois choses que les enfants détestent faire pendant les vacances l'été. Alors numéro 3 pour le cahier de vacances. D'ailleurs, ça me fait penser que je n'ai pas terminé le mien, celui de CM2. Voilà, j'ai pris un peu de retard, je vous l'accorde. Mais je vais le finir un jour, promis. Deuxième place de ce que les enfants détestent faire pendant les grandes vacances, ranger leur chambre, ça c'est vraiment un classique. Et première place pour aider aux tâches ménagères de tous les jours. Et bien voilà, vous savez comment gâcher les vacances de vos enfants. Ne me remerciez pas, c'est cadeau. Tiens, autre cadeau pour vous, on écoute maintenant trois chansons françaises à la suite. Les Négresses Vertes, Manon Lisa et l'histoire du petit pêcheur. Et on commence maintenant avec Jean-Louis Aubert. Bel après-midi, bel été à l'écoute de votre radio ici.

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1: Si cette semaine vous avez envie d'être sous les projecteurs plutôt que simple spectateur, eh bien j'ai exactement ce qu'il vous faut. Du côté de Saint-Julien-du-Sault, l'association Le Bois Frileux et les comédiens de la Compagnie Forcenée lancent aujourd'hui un stage intensif de théâtre forum et ça dure jusqu'à vendredi. Le concept donc, c'est du théâtre 100% participatif et citoyen. Donc oubliez le parkour ou la peur du trou de mémoire. Ici, le public monte sur scène pour improviser, rejouer des scènes du quotidien et chercher ensemble des solutions à des sujets de société. Donc que vous soyez timide ou futur Molière en puissance, c'est une expérience humaine incroyable pour lâcher prise et faire travailler ses méninges. Donc ça se passe au studio du Bois Frileux à l'avenue de la Gare à Saint-Julien-du-Sault. Donc si vous cherchez une sortie qui change de la routine, devenez enfin l'acteur principal de votre début de semaine.

0: C'était Charlotte Cardin. Tant pis pour elle. La suite maintenant avec les humoristes de Fred Ballard. L'humour en tube. Comment démarrer la semaine en pleine forme? Eh bien, réponse avec Michel Bernier, Mimi Mathy et Paul Mirabel.
1: Aujourd'hui, notre nouvelle formule,
2: Gypotonique, avec Aviné et Vérola. Je suis la grande Aviné.
1: Je suis la petite Vérola.
3: Voilà, bah c'est sûr qu'avec Michel Bernier et Mimi Mathy, on est sûr de ne pas se faire de claquage au mollet. Hein, on va pas se déchirer les ischio-jambiers, ni se fouler les adducteurs. En revanche, côté zygomatique, ça devrait chauffer un petit peu.
1: Et pour conserver votre cellulite, restez sans bouger et mangez des frites.
3: C'est vrai que d'un autre côté, en plein été, quelle idée franchement de s'agiter comme ça juste pour le plaisir de s'afficher avec des auréoles, alors qu'il suffit d'un cornet de frites pour faire travailler son levé de coude. Bon, heureusement que le rire tonifie les abdos, on n'aura pas tout perdu, contrairement à Paul Mirabel.
4: Apparemment, j'ai 0% de masse musculaire. J'ai la même masse musculaire qu'un yaourt nature. J'ai 0% de masse graisseuse aussi. Si tu additionnes ces informations, ça fait 0%. Ce qui signifie que scientifiquement parlant, je n'existe pas.
3: Voilà donc que ceux qui se plaignent de ne pas avoir réussi à obtenir le summer body de leur rêve après moult séances de toto YouTube en tout genre se consolent. L'important, c'est d'exister scientifiquement et surtout de se marrer très fréquemment.
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0: C'était Sting sur votre radio ici. Et la suite, c'est en musique. La playlist de votre été, elle est ici. Ne bougez pas, on s'occupe de tout. On écoute tout de suite Marc Lavoine et Patrick Fiori avec Occupé, un duo inédit que les fans n'ont pas vu venir. Belle fin d'après-midi.
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1: Ici au Serre, il est 17h. Et on fait le point des infos locales avec Julien Frenois. Bonjour Julien.
2: Bonjour à tous.
1: Alors Julien, les pompiers de Lyon poursuivent leur mobilisation face aux incendies en Gironde.
2: 20 sapeurs-pompiers du département répartis en deux équipes sont actuellement en Gironde, engagés en renfort. Sur le terrain, les équipes enchaînent les interventions dans des conditions difficiles, mais restent pleinement mobilisées avec solidarité et détermination, nous indique le SDIS 89. Ce lundi, le feu est stabilisé, il n'a pas progressé dans la nuit, mais il n'est pas fixé, explique le ministre de l'Intérieur, alors que cet incendie a parcouru 42 000 hectares. On apprend à l'instant que 162 personnes ont été interpellées en France depuis le 6 juillet en lien avec des incendies. Dans Lyon, le risque de feux de végétation reste très élevé cette semaine. La sécheresse est toujours bien présente et la canicule va s'intensifier. Selon Météo 89, après un bref répit, les fortes chaleurs reviennent dès demain avec un pic attendu mercredi où le mercure pourrait atteindre 38 degrés. Des orages isolés sont possibles à partir de jeudi. À Poigny, on ouvre un refuge climatisé face à la canicule. La commune met gratuitement à disposition une salle climatisée à l'espace culturel de mardi à vendredi, entre midi et 20h, l'accès est libre sans inscription. Un service de transport gratuit est également proposé aux personnes qui ne peuvent pas se déplacer sur simple demande auprès de la mairie.
1: Et puis, bonne nouvelle dans Lyon après une disparition inquiétante.
2: Françoise, 84 ans, atteinte de la maladie d'Alzheimer, a été retrouvée saine et sauve ce lundi en début d'après-midi à environ 500 mètres de sa maison de retraite de Périgny. Disparue depuis près de 24 heures, l'octogénaire a été prise en charge par les pompiers et transportée à l'hôpital pour des examens de contrôle. Un cambriolage la nuit dernière à Sens, vers 2h du matin. La police est appelée au magasin de déstockage alimentaire Les 4 Lots, boulevard du Pont-Neuf. 27 climatiseurs, des parasols et du jambon sec avaient disparu. Les voleurs ont utilisé un véhicule pour enfoncer le portail et le volet métallique. Pas très loin de Sens, à Saint-Clément, un vol sur un chantier ce week-end. Les ouvriers se sont rendus compte ce matin, à leur retour, que des câbles électriques avaient disparu. Une enquête est en cours. Et puis ça y est, premier jour de stage pour le groupe professionnel de l'AJ Auxerre. 27 joueurs sont à Vichy pour une semaine de préparation. En clôture, l'AJ affrontera Sochaux samedi au Stade Bonal. Quelle météo déjà pour la fin de journée?
1: Eh bien déjà pour la fin de journée, ce sera toujours très ensoleillé, en tout cas sur une bonne partie de Lyon. Donc voilà, on a une fin d'après-midi qui reste quand même assez agréable. On a des petits nuages en milieu de journée qui sont largement en tout cas dissipés pour laisser place à un grand soleil de Sens jusqu'à Saint-Fargeau. Une petite brise assez modérée va quand même rendre la chaleur un petit peu plus supportable. Le mercure affiche quand même de très belles valeurs de saison, 28 degrés actuellement à Auxerre, Avallon et puis Saint-Fargeau. Et 29 degrés du côté du Sénonais. Donc voilà, une excellente journée finalement ensoleillée sur tout le département.
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1: Michel Berger sur Ici Auxerre avec celui qui chante.

0: Michel Berger, celui qui chante un autoportrait fascinant, où il évoquait d'ailleurs le pouvoir thérapeutique de la musique et qui donnera d'ailleurs son nom à son célèbre album.
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0: Bienvenue à tous sur Ici au Serre pour lancer cette nouvelle semaine ensemble. Et d'ici 19h au menu, je vous propose une chasse aux affaires sur les brocantes de Lyon avec la rencontre d'un paternel et sa famille, ambiance karaoké dans le Cabadici, et puis les secrets aussi d'un objet mythique indispensable de nos vacances dans ma valise. Le grand retour aussi du jeu Blind Test pour décrocher votre passe famille de 4 personnes pour le grandiose spectacle historique du château de Saint-Fargeau. Mais tout de suite, on écoute le tout nouveau soprano avec DJ.
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0: Soprano a ramené son DJ sur Ici Auxerre.
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0: Et on rejoint tout de suite Guillaume Pierre qui a arpenté pour vous les allées d'une brocante à la rencontre d'Henri et de toute cette petite tribu, entre romans d'amour, des chouchous faits main et un chant de compagnie créole. Quel trésor a-t-il pu dégoter pour moins de 3 euros? On a la réponse dans le cabas d'ici.
2: Bien, je sens qu'on a affaire à des bons clients. Moi j'aime beaucoup quand je fais cette saga sur les brocantes et vide-grenier m'intéresser à une histoire de famille. Et là, je soupçonne qui est qui. Quel est votre prénom déjà?
3: Henri.
2: C'est madame? C'est votre femme?
3: Oui, Sylvie.
2: C'est Sylvie. Vous vous rappelez du prénom, c'est bien?
3: Oui. Alors,
2: je vous chambre. Henri, il y a qui avec nous?
3: J'ai ma fille, là-bas.
2: Bonjour, mademoiselle.
3: Mon gendre.
2: Ouais. Arnaud. Le petit-fils?
3: Le petit-fils.
2: Arnaud, il est devant l'écran. Hé, Arthur, tu dis bonjour à la radio?
4: Bonjour.
2: Ouais, d'accord. D'accord. Désolé de t'avoir dérangé.
3: Et ma petite-fille, Chloé.
2: Ah, il y a trois générations.
5: C'est ça.
2: Ouais. C'est génial de faire une brocante à plusieurs comme
3: ah,
2: ça.
3: Ah oui, c'est vrai.
2: Alors, c'est qu'est-ce que vous vendez de beau?
3: Oh ben, tiens, un djembé.
2: Monsieur est musicien. Hey,
3: oui,
2: il a son rythme, hein.
3: Oui.
2: Chanteur, il chante aussi.
3: Ah, je chante, oui, dans les karaokés. Dans les karaokés. C'est bon pour le moral. C'est bon.
2: Alors, il sera en tournée dans toute la Bourgogne-Franche-Comté.
3: Et bientôt au Zénith.
2: Bientôt au Zénith. Oui. Le djembé, comment vous le vendez? Combien vous le vendez, là?
3: 30.
2: Ah, d'accord. Je vous expliquerai pourquoi. Voilà. On a des livres. Qu'est-ce qu'on a d'autre?
3: Oui, ça c'est ma petite fille qui vend ses livres.
2: D'accord, mais elle est au courant, elle est d'accord, hein?
3: Oui.
2: Qu'est-ce que vous vendez comme livre, dites-moi?
6: Beaucoup de romances pour le coup.
2: D'accord.
6: Ouais, je suis venue d'exprès de Saône-et-Loire pour les vendre ici.
2: Ah ouais,
6: pour être avec la famille, ouais.
5: Et du Creusot.
6: Ouais, du Creusot.
2: Du Creusot, très bien. Et donc, mademoiselle lit beaucoup, visiblement?
6: Énormément. Vraiment, beaucoup, à longueur de journée.
2: Combien vous les vendez, vos livres?
6: Les brochets, je les vends 3 euros et les poches, 2 euros.
2: D'accord. Bon, on est dans des prix raisonnables, hein, de brocante, évidemment. Et... qu'est-ce que vous avez d'autre également? Des chouchous, qu'est-ce que c'est, les chouchous?
7: Les chouchous. Ah, les chouchous, c'est moi qui fais de la couture.
2: Et vous vendez vos chouchous?
7: Je vends des chouchous.
2: D'accord.
7: Que je couds.
2: Combien vous les vendez?
7: 3 euros le chouchou.
2: 3 euros. Alors, il se trouve que j'ai un budget de 3 euros, justement, par jour, pour mettre un objet que je trouve sur une brocante dans le cabas. Ici, à Bourgogne, ici au Serre, ils m'ont dit t'as 3 euros. Je repars avec quoi? Je veux pas un chouchou, hein. Moi, j'ai pas les cheveux qui vont bien.
7: Bah, un livre.
2: Un livre à 3 euros? Sinon, qu'est-ce que vous me proposez, vous, à 3 euros?
3: À 3 euros, tiens, ça, c'est une création.
2: C'est vous qui faites ça?
3: Ah oui, c'est très joli, hein. Non,
2: c'est quoi exactement?
3: Je sais pas.
2: Ouais, d'accord, ok, il a fait un truc.

0: bout de métal, d'accord. Ah, c'est un robot avec une lumière. Bon, bah, vous le gardez, votre robot. non, c'est beau, mais bon. Le djembé, non, 3 euros, non, c'est mort.
1: Ah non.
0: C'est sûr?
1: Ah oui.
0: C'est pour la radio?
1: Ouais. 25.
0: Bon, allez, je prends des livres, alors, pour 3 euros. Vous choisissez quelques très bons romans, et puis on fait avec, ok?
2: Ouais.
0: Bon, merci à tous, en tout cas.
1: Ouais, de rien.
0: Est-ce qu'il t'en djembé?
1: Ouais.
0: À demain, les amis.
3: Merci pour ce petit moment de bonheur en brocante. Et c'est bon pour le moral, c'était son émission. Mais ce qui est bon pour le moral aussi, c'est Too Much Heaven avec The Bee Gees sur Ici Auxerre.

0: Indochine avec le chant des cygnes sur Ici au Cerf, un hymne poignant qui était porté par des chœurs enregistrés par les propres enfants du membre du groupe, si c'est pas chou. Allez, dans un instant, on fait le point des actualités locales et puis évidemment notre grand jeu du blind test pour emporter vos quatre places en tout cas pour le spectacle historique de Saint-Fargeau. Mais d'abord, on écoute le hit High on Emotion de Chris de Burg.
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0: C'était High on Emotion de Chris de Burg. Et place tout de suite à l'info locale.
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2: Les girouettes de la Roche Saint-Sidroine, ça vous parle? Elles veillent sur les toits, les jardins, les balcons depuis des générations et sous toutes les formes. Cigognes, coqs, chauves-souris et même jeunes femmes. À la fois œuvre d'art et repère, ces girouettes ont une histoire originale qu'on va découvrir demain dans la visite guidée qui aura lieu. Et vous découvrirez également que la Roche Saint-Sidroine, c'est pas seulement les girouettes, c'est aussi l'impressionnante église classée monument historique pour son architecture romane et son clocher octogonal reconnaissable entre tous. Et c'est aussi les portes de la chapelle des écoles qui vous seront ouvertes. Elle est située le long de Lyon, cette discrète chapelle de style néo-gothique, et elle gagne à être découverte. Donc cette balade a lieu demain à 9h30, rue Émile Tabaran, et c'est 5 €. Belle visite.
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0: Et tout de suite, on écoute Axel Red avec la voix soul inoubliable de Ma Prière. Et puis, dans quelques instants, on écoutera l'instrument un peu spécial de nos valises avec Perrine Clément qui va nous dévoiler ses secrets dans Ma Valise.

0: incroyable dans ma prière. Et tout de suite, on va parler d'un des compagnons les plus fidèles de nos sacs à dos et de nos pique-niques d'été, qu'il soit à cran d'arrêt, en bois brut ou façon couteau suisse à 12 fonctions dont on ne se sert jamais. En tout cas, il a traversé toutes les époques. Perrine Clément nous dévoile les secrets et l'histoire fascinante du couteau de poche dans ma valise.
1: Dans ma valise, il y a...
2: Tu sais qu'avec lui, je peux survivre dans les bois ?
3: Bah, tu survivrais déjà pas dans la cuisine, alors dans les bois ?
1: Un couteau de poche.
2: J'ai commencé par faire des casse-croûtes. On a du pain ici ?
4: Ah, le couteau de poche. Celui que vous avez rangé dans le tiroir de la cuisine, placé dans la boîte à gants de la voiture ou glissé dans votre sac à dos. On vous l'a donné, vous l'avez récupéré, parce que c'est le couteau de poche de votre père ou de votre arrière-grand-père. Bref, c'est un objet chargé d'histoire.
5: Nul ne se permettait de continuer à manger une fois que le maître de maison avait fermé son couteau.
4: Le couteau de poche, un outil polyvalent.
5: L'homme, dans les milieux ruraux, a énormément d'activités pour lesquelles il a constamment besoin d'un couteau.
4: Le plus connu des couteaux de poche, c'est l'opinel.
6: Viens faire un tour dans la ruelle, je te montrerai mon opinel.
4: Le mot figure dans le dictionnaire et dans l'une des célèbres chansons de Renaud.
6: Laisse béton.
4: Inventé en 1890 par Joseph Opinel, au fil du temps, le couteau savoyard s'est imposé dans le monde comme le couteau de poche par excellence.
7: Mais c'est un couteau traditionnel qui a plus de 100 ans, qui a un manche bois, une lame pliante et qu'une bague de sécurité qui bloque la lame en position verte.
4: Robuste et pratique, que vous passiez l'été ici ou sur une île déserte, l'opinel reste un incontournable.
7: C'est l'outil universel qui va vous permettre de pique-niquer, de construire des cabanes, d'ouvrir un poisson, d'ouvrir peut-être les noix de coco, etc.
4: Et vous, avez-vous un couteau de poche ?
8: J'ai toujours mon couteau de poche sur moi, dans ma valise, dans mon sac. C'est vrai que pour un petit pique-nique ou quelque chose comme ça, c'est toujours utile.
9: J'ai un couteau de poche avec une lame incurvée vers le haut. Il n'y a pas vraiment une réelle utilité.
10: J'ai un couteau que j'ai très régulièrement sur moi pour sa praticité. L'été, lorsque j'ai envie d'acheter un fromage et de le déguster immédiatement, c'est hyper pratique d'avoir toujours un couteau sur soi.
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0: On ne regardera plus nos petits couteaux de la même façon en randonnée. Merci Perrine Clément. Et tout de suite, c'est le grand retour du jeu Blind Test cette semaine. Et aujourd'hui, on vous offre votre passe famille, soit 4 places pour vivre la magie du spectacle historique du château de Saint-Fargeau. C'est le rendez-vous incontournable de votre été dans Lyon. Un show grandiose avec des acteurs, des cavaliers et ce, sous les étoiles. Et pour emmener toute votre petite tribu à Saint-Fargeau, écoutez très attentivement nos 3 extraits mystères.

0: Alors, si vous avez reconnu ces trois artistes incontournables, vous pouvez décrocher dès à présent le téléphone au 03 86 52 23 23. Et pendant ce temps, on écoute en tout cas en musique avec Mylène Farmer, puis Nick Kershaw.
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0: Kershaw avec Won't It Be Good sur Ici au Serre. Et tout de suite, on commence ce grand jeu du blind test pour tenter de gagner un pass pour 4 personnes au spectacle de Saint-Fargeau. Et je crois qu'on a déjà une peut-être probable grande gagnante du jour. Bonjour.
1: Bonjour.
0: Bonjour Alice. Vous venez d'où, d'Alice ?
1: Je suis tonnerre et j'habite tonnerre depuis 3 mois ici.
0: Ah, donc c'est assez récent. Vous êtes bien installée ?
1: Oui.
0: Vous êtes quoi ? Vous êtes à l'air ? Vous êtes au plein air, Alice ?
1: Oui.
0: Alors, j'espère qu'au plein air, vous entendrez quand même les trois sons. On va se les réécouter pour savoir si vous avez eu bon feu.

0: vous avez une petite idée, peut-être ?
1: Oui, le 3 soir.
0: Mm-hmm.
1: Abba.
0: Pardon, vous pouvez répéter, Alice ?
1: Abba.
0: Abba, tout à fait.
1: Et Véronique Sanson.
0: Non, mais c'est un trio parfait ! Bravo, Alice ! Vous avez gagné le pass.
1: Oui.
0: Bravo à vous, Alice. Vous comptez y aller avec quelqu'un?
1: Je vais voir avec des amis s'ils peuvent le prendre et puis qu'ils peuvent y aller eux.
0: Quand même, Alice, pour voir des cavaliers. Oui, des cavaliers, ça.
1: Avec le café sourire de tonnerre déjà.
0: Oh, quand même, Alice, des chevaliers dans tous les sens et puis pour la soirée.
1: Ouais, mais ça dépend quand est-ce que ça commence parce que j'ai du travail de la semaine avec tout ça. Dans un
0: épisode. Je suis sûre que vous pouvez trouver un super compromis. En tout cas, on a hâte que vous ayez quand même à ce super pass de Saint-Fargeau. Merci beaucoup, Alice.
1: Oui, et puis le recevoir à la maison.
0: Merci, Alice. Au revoir. Et tout de suite, on écoute « J'ai faim de toi » de Stanley Stevens sur Ici au Cerf.

Steady Stevens, j'ai faim de toi, tube numéro 1 du top 50 en 88, qui était né d'un jingle de pub pour des yaourts, comme quoi la gourmandise, elle a du bon. En tout cas, on est aussi gourmand de la chanson française avec Laurent Voulzy.

0: Julie avec son célèbre robe collection. Et puis, dans quelques instants, on écoutera Aimons nos vivants de François Valéry. Mais tout de suite, c'est Fever Dream, Alex Warren.
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0: Et mon nom vivant de François Valéry, il est 17h59. Dans quelques instants, c'est les infos de 18h. Et puis on fera une immersion en tout cas dans les coulisses de l'interview sur le festival Oasis dans l'événement d'ici Auxerre. Et puis les secrets des 20 ans du camping Paradis, la métamorphose de Laurent Ournac dans Coulisses TV. Un thé au bord d'un bassin dans les petits bonheurs. Et puis sans oublier le groove d'Eli Medeiros et la magie du Roi Lion avec Debbie Davis. Mais pour finir, c'est les actualités.
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0: Ici Auxerre, il est 18h. Et on fait le point avec vous des informations locales avec Julien Frénois. Bonjour.
2: Bonjour à tous.
0: Alors Julien, des Iconets témoignent alors que l'incendie en Gironde n'est toujours pas fixé.
2: Et oui, parmi les 220 000 personnes évacuées dans le sud-ouest, il y a Fanny Turpin, l'adjointe à la mairie de Chevannes, était dans sa maison de vacances dans les Landes avec ses parents quand ils ont dû être évacués.
3: Vraiment une grande solidarité, hein. Que ce soit les habitants, aussi dans les communes, tout s'est organisé vraiment très très vite. Quand mes parents sont arrivés au gymnase de Pontinx-les-Forges, ils ont tout de suite été pris en charge. Il y avait une infirmière, il y avait la protection civile, il y avait le maire de Pontinx qui était là aussi, il y avait des employés communaux, des habitants qui se sont proposés tout de suite pour héberger les plus fragiles. Donc ils n'ont pas dormi dans le gymnase, ils sont allés chez des habitants. Et puis après, la municipalité de Pontinx proposait la restauration. Donc tous les soirs, tous les midis, tous les matins, il y a de quoi manger. Enfin, c'est vraiment. Il y a aussi des gens qui sont venus donner des jeux pour les enfants, des crêpes. Ouais, vraiment une grande solidarité. Hein.
2: Le témoignage de Fanny Turpin, adjointe à la mairie de Chevannes. L'incendie qui a parcouru 42 000 hectares est stabilisé, mais pas encore fixé. Pour tenir bon, 20 sapeurs-pompiers de Lyon sont actuellement sur place en soutien. On apprend ce soir que depuis le 6 juillet, 162 personnes ont été interpellés dans le cadre d'enquêtes liées aux incendies. Dans Lyon, les pompiers sont encore très mobilisés ce lundi. 53 pompiers au total mobilisés sur cette journée. 11 hectares partis en fumée à l'ouest du département, à Champcevray. Ici, le feu est fixé. Un départ de feu également à Saint-Clément, proche de Sens. Un hectare est pour l'instant parti en fumée. Selon les pompiers, ce serait parti d'un agriculteur qui coupait de la luzerne. Des incendies moins importants sont aussi signalés à Vermenton, Champignelles ou encore Escolive. Pour ce dernier, des enfants qui jouaient avec des pétards seraient en cause, toujours selon les pompiers. Dans Lyon, la sécheresse persiste avec le retour de la canicule. Selon Météo 89, les températures grimperont dès demain avec un pic pouvant atteindre 38 degrés mercredi. Des orages isolés sont ensuite attendus à partir de jeudi, sans garantie d'une amélioration durable. Face au retour de la canicule, Appoigny prend des mesures. La commune ouvre gratuitement une salle climatisée à l'espace culturel de mardi à vendredi entre midi et 20h. L'accès est libre sans inscription. Un service de transport gratuit est également proposé aux personnes qui ne peuvent pas se déplacer.
0: Et puis c'est la fin des recherches aussi pour l'octogénaire disparu à Périgny.
2: Françoise, 84 ans, atteinte de la maladie d'Alzheimer, a été retrouvée saine et sauve ce lundi en début d'après-midi à environ 500 mètres de sa maison de retraite. Disparue depuis près de 24 heures, elle a été prise en charge par les pompiers puis transportée à l'hôpital pour des examens de contrôle. Le Familibus est contraint d'interrompre sa tournée. Le véhicule du département de Lyon a été immobilisé après le vol de son pot d'échappement alors qu'il était stationné à Périgny. Les étapes prévues cette semaine à Nuit-sur-Armançon, Flogny-la-Chapelle, Champignelles et Seffon sont annulées. Le Familibus, qui propose des consultations de puériculture et de sage-femme, reprendra sa tournée en septembre. Et puis la JOCR poursuit sa montée en puissance avant la reprise. 27 joueurs du groupe professionnel ont entamé aujourd'hui leur stage de préparation à Vichy. Une semaine de travail et de cohésion attendent les hommes de Will Steel avant un troisième match amical samedi face à Sochaux au stade Auguste Bonnal. La météo, il fait beau, que dire de plus ?
0: Eh bien, que dire de plus, effectivement, que dire de plus ? C'est toujours estival, c'est toujours serein, en tout cas, cette sérénité qui nous accompagne sur tout le territoire. Le soleil va briller généreusement, en tout cas, tout du département, avec un ciel bien dégagé. Le vent faiblit un petit peu pour nous offrir une fin de journée particulièrement agréable. Et puis, il fera encore 28 degrés du côté d'Auxerre, Avallon et Saint-Fargeau, et jusqu'à 29 degrés du côté du Sénonais. En tout cas, profitez bien de votre soirée parce qu'elle s'annonce en tout cas très douce avec encore 26 à 27 degrés prévus aux alentours de 20h.
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0: Hey, Elie Medeiros, à Bailar Calypso sur Ici Auxerre.
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0: Et ravie de vous retrouver, en tout cas pour cette deuxième heure sur Ici Auxerre. Et on a un bon programme pour vous, puisque d'ici 19h, on vous propose les secrets du Festival Oasis avec Blandine Destin, notamment dans l'émission de Julien Rullier. Et puis un destin imprévu du rôle de Laurent Ournac dans Camping Paradis, des rencontres animales attendrissantes dans Les Petits Bonheurs et du très bon son avec Vita. Ça fait mal sur Ici Auxerre.

0: Festival avec Vita sur Ici au Serre. Et aujourd'hui, petit coup de projecteur sur le Festival Oasis du côté de Joigny. Julien Relier a reçu ce matin Blandine Destin pour nous dévoiler la programmation festive et l'esprit en tout cas de cet événement. On réécoute cet entretien dans l'événement d'Ici au Serre.
1: La coopérative Oasis organise le festival du même nom, Festival Oasis, plus grand rassemblement d'écolieux en France. Ce sera du 1er au 4 août au château du Fay à Villecien. Blandine Destin, bonjour.
2: Oui, bonjour.
1: Merci d'être avec nous aujourd'hui en direct dans Ici Matin. Vous êtes accompagnatrice d'écolieux, coordinatrice de ce festival. Est-ce qu'on pourrait reposer les bases et réexpliquer ce qu'est un écolieu concrètement?
2: Ah ouais, c'est ça. Bon, pour commencer, le terme oasis, qui n'a rien à voir avec la boisson, mais qui est plutôt lié à l'image de l'oasis dans le désert. Et quelque part, entre les sécheresses et les incendies du moment, ça plante un peu le décor. Donc les oasis, c'est un terme qui regroupe différentes typologies de lieux. Dedans, il y a des éco-hameaux, de l'habitat participatif, donc des écolieux, mais aussi certains types de tiers-lieux et des fermes.

0: collective. C'est des lieux qui ont en commun le fait d'être collectif, d'être écologique, et d'être des lieux de vie ou de travail dans lequel on prend soin de nos liens, de nos communautés, de nos territoires et du reste du vivant.
1: Vous sentez que c'est une préoccupation qui est peut-être de plus en plus d'actualité, que de plus en plus d'entre nous sommes sensibles à cette cause environnementale et à cette préservation de l'environnement qui est essentielle?
0: Oui, ça se sent, c'est en train de fond, et je pense qu'il y a beaucoup de gens qui sont un peu dans le désarroi par rapport à ça. Et justement, ce qui est intéressant avec ce mouvement, c'est que ça nous permet de reprendre un peu le contrôle et d'avoir la sensation de pouvoir agir face à ça. Donc je pense que c'est pour ça aussi que ça fédère de plus en plus de monde. De toute façon, il y a des écolieux qui se créent chaque année, et le festival Oasis, on a quand même de plus en plus de monde aussi qui sont intéressés de venir. Ce qui est intéressant, c'est que dans ce festival, on accueille évidemment des gens qui vivent dans ces réalités-là, mais aussi beaucoup de curieux, et on en a de plus en plus chaque année qui sont intéressés de voir ce qu'ils vivent dans cet écosystème.
1: Mais alors justement, qu'est-ce qu'il apporte ce festival? Pourquoi il a été créé, le festival Oasis?
0: Ben justement, en fait, quand on vit dans ce type de lieu, qu'on choisit ce mode de vie, c'est à la fois vecteur évidemment de transformation, d'impact, mais c'est quand même aussi beaucoup d'exigence. C'est pas forcément simple tous les jours, et on a besoin de pouvoir se sentir en réseau les uns avec les autres. Il y a quand même des centaines, enfin plus d'un millier de lieux qui sont qu'on peut appeler Oasis. Et nous, l'intérêt de la coopérative Oasis, c'est justement de fédérer ces lieux, de les mettre en réseau pour plus de robustesse. Et donc ce festival, en fait, c'est un endroit dans lequel on s'inspire, on se met en lien, on apprend. Et donc il y a des centaines d'ateliers proposés sur plein de thématiques, justement pour travailler sur des sujets qui sont importants pour nous.
1: L'occasion de découvrir des ateliers, des actions concrètes au quotidien menées par tous ces écolieux notamment qui se joindront à vous à l'occasion de ce festival Oasis. Ce sera du 1er au 4 août, rendez-vous au Château du Fay, c'est à Vilsiens. Merci beaucoup Blandine Destinto d'avoir été avec nous ce matin.
0: Bonne journée.
2: Merci Julien, effectivement, festival de Joigny, il ne faut pas le rater, il y a des ateliers, des festivités, de quoi bien manger, bref, au Château de Fay, il y a de quoi vous plaire, en tout cas vous plaire, il y a aussi avec Eye of the Tiger dans quelques instants, et tout de suite, Thierry Pastor.

0: Bieber avec Eye of the Tiger sur ici au Serre. Et la petite légende raconte que Sylvester Stallone avait demandé ce titre en urgence après que le groupe Queen a refusé d'accorder les droits de Another One Bites the Dust pour le film notamment Rocky 3. On remercie Queen finalement. En tout cas, restez avec nous, Pierre Demar en tout cas, et la bande originale mythique du Roi Lion arrive dans un instant.
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0: L'inoubliable histoire de la vie du roi Lion avec Debbie Davis. Et tout de suite, on fait le point complet des idées sorties dans Lyon.
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2: C'est le 22e Festival du Chablaisien, des rendez-vous culture jusqu'à demain avec du théâtre au jazz, en passant par le classique. Que se passe-t-il ce soir dans le cadre de ce festival? Fabien Charenton, président de l'association culturelle du pays chablaisien.
3: Ce sera dans l'église de Maligny avec le quintet à cordes pour Simon Vica. C'est 5 instruments en piste acoustique à cordes frottées, donc violon, alto, violoncelle, et qui viennent jouer un répertoire classique.
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0: Avec le légendaire Isn't She Lovely. Il faut savoir que justement, ces pleurs de bébé qu'on entendait tout début de la chanson sont ceux de sa propre fille Aïcha. Voilà, que de la douceur pure entre parents et enfants. Et d'ailleurs, en parlant de fille aussi, c'est tout de suite Zao de Sagazan, qui est la fille d'Olivier de Sagazan, le célèbre artiste qui a sculpté son visage. Voilà, petite anecdote pour briller en soirée. En tout cas, on se fait la symphonie des éclairs.
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0: Zao de Sagazan, la symphonie des éclairs. Allez, je vous donne une petite anecdote marrante juste après cette chanson. Il faut savoir que le rôle du célèbre directeur de Camping Paradis, Tom Delorme, avait été écrit à l'origine pour Vincent Lagaffe. Et oui, bah oui, c'est un peu bizarre. 20 ans plus tard, c'est pourtant bien Laurent Ournac qui règne en maître sur la série culte de TF1. Patrice Gascoin nous emmène notamment faire un tour dans les coulisses de la saga et c'est dans Coulisses TV.
1: Camping Paradis, le plus célèbre de France qui cet été sur TF1 fête ses 20 ans. Alors on sort les bouées, la crème solaire, le parasol et direction le bord de la piscine.
2: Et je vais vous montrer pourquoi ce camping s'appelle Paradis.
3: C'est pas un camping comme les autres ici.
4: C'est la famille ?
1: Une famille qu'on a plaisir à retrouver dès qu'arrivent les vacances dans ce décor naturel. Un vrai camping à Martigues, à côté duquel un faux a été construit exprès pour les besoins de la série. Au fil des années, cette fiction est devenue indissociable de son acteur principal, Laurent Ournac. Pourtant, au départ, elle avait été imaginée pour Vincent Lagaffe, à l'époque animateur sur TF1. Les scénaristes en avaient fait un personnage très sportif, pratiquant jet-ski, moto, planche à voile. Finalement, Lagaffe quittant la chaîne, c'est à Laurent Ournac qu'on proposa le rôle de Tom Delorme, le propriétaire du camping. Les scénaristes en firent du coup un personnage beaucoup moins tête brûlée que dans la première version. J'ai demandé au comédien si en 20 ans, son rôle à l'écran avait autant évolué que lui-même dans la vraie vie.
5: Oui, je pense qu'on s'est servi mutuellement l'un et l'autre. Tom a évolué en même temps que moi, j'ai évolué en même temps que Tom. J'ai commencé finalement à interpréter Tom. C'était un jeune directeur de camping qui n'avait pas forcément beaucoup d'expérience dans l'entreprise, de gérer une clientèle, de faire vivre un lieu. Et en parallèle, moi j'étais un jeune comédien. Je venais plutôt du monde de la scène et du café-théâtre. Moi, je suis devenu un comédien qui a appris un peu plus le monde de la télévision sur le plateau de tournage. Oui.
1: Et en deux décennies, le comédien aura eu également l'occasion de passer derrière la caméra pour réaliser au moins un épisode par saison. Il n'empêche, 20 ans dans une carrière, c'est pas rien. Alors, est-ce que Laurent Ournac se voit porter encore les tongs 20 ans durant ou songe-t-il parfois à céder les clés du camping ?
5: J'ai envie de répondre les deux. J'ai envie encore d'être là dans 20 ans parce que c'est une aventure incroyable et une chance inouïe de pouvoir déjà se dire qu'on a fait vivre une série pendant 20 ans et qu'elle a su rencontrer son public et le renouveler et le conserver malgré l'évolution des médias en 20 ans. On est arrivé, il n'y avait que 6 chaînes de télévision et en même temps, il faut savoir s'arrêter un jour. Mais on se dit secrètement entre nous que le plus tard sera le mieux.
1: Ouais. Il lui reste beaucoup de trimestres à Tom ?
5: Je sais, je crois qu'il va bosser au moins jusqu'à 65 ans. Oui. Donc bon. Il lui en reste encore quelques-uns.
1: En attendant de prendre sa retraite, Camping Paradis, c'est à voir ce soir 21h10 sur TF1.
0: Le rendez-vous est noté. Merci Patrice Gascoin. Et tout de suite, on écoute Matt Bianco, More Than I Can Bear sur ICI Auxerre.

0: Mord à Canberra, ceux ici au cerf. Et tout de suite, on va parler d'une rencontre inattendue entre un gros tracteur et un bébé lièvre, suivie d'une pause thé zen au bord d'un bassin. C'est en tout cas dans le programme rafraîchissant des petits bonheurs sur ici au cerf.
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2: Bonjour, donc moi c'est Johanna, je suis agricultrice sur la commune de Montaché, dans l'Yonne, donc plateau du Gâtine en Bourgogne. Et moi, mon petit plaisir, c'est prendre mon tracteur le matin et me retrouver au milieu de la campagne et voir les chevreuils, les gibiers sortir des champs. J'aime beaucoup aussi faire du vélo et j'ai beaucoup apprécié cet été faire le canal du Nivernais. Un jour, je prends mon tracteur et là, je vois quelque chose qui bouge et je me suis dit, oh là là, il y a une petite bête, je vais pas l'écraser. Et en fait, c'est un petit lièvre qui est sorti juste devant moi, donc j'ai tout fait pour l'éviter et il est sorti juste devant le tracteur à la dernière minute. Et voilà, il est parti retrouver sa petite nature tranquillement, à l'abri des regards.
3: Bonjour, je m'appelle Cyril, je suis responsable d'un magasin spécialisé dans le bassin et l'écueil. Et mon petit plaisir, c'est le matin de me lever et de prendre mon thé en m'asseyant au bord du bassin, et tout en nourrissant mes poissons, et ils viennent me voir un par un, je regarde s'ils vont bien, s'ils mangent bien. Donc ils viennent me voir tranquillement, celle de la première à venir, c'est toujours la même, c'est la chagoye. C'est une coye qui est dans les brins marrons et qui est toujours très sociable. Et en dernier, celui qui vient toujours me voir en dernier, c'est le yamabouki, un peu plus nerveux, il est jaune, métallique, très vif, il a souvent peur. Et c'est vrai que le matin dans mon jardin, quand je suis assis au bord de ce bassin, c'est toujours un moment magique et un moment doux et tendre.
0: C'est un moment magique avec Olivier Borde. Et dans quelques instants, on écoutera Escroc de Marine. Mais d'abord, on vit On My Own avec Freddie Mercury sur Ici au Cerf.

0: C'était la douce voix de Marine avec le titre Escroc sur Issy-Auxerre. Il est 18h55 et la soirée continue sur notre antenne. Et retrouvez notamment vos rendez-vous 100% années 80, puis Décibel pour vous accompagner en musique. Et en parlant de musique, on écoute Francis Cabrel, Je l'aime à mourir.
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0: Je l'aime à mourir de Francis Cabrel sur Ici Auxerre.
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0: Vous écoutez Ici Auxerre, il est 19h. Et tout de suite, les infos avec Valentin Bertin.
2: Emmanuel Macron, en Gironde, le chef de l'État est depuis quelques minutes aux côtés des pompiers, toujours mobilisés contre l'incendie monstre qui ravage le nord du bassin d'Arcachon. En 6 jours, les flammes ont parcouru 42 000 hectares. Faustine Moeran, le président, vient donc incarner la solidarité de la nation.
3: Oui, en effet, il est arrivé un petit peu après 18h en hélicoptère, venu de Paris donc avec sa délégation et accompagné du ministre de l'Intérieur. Il est arrivé à Mérignac sur l'aéroport de Bordeaux et puis s'est dirigé tout de suite vers l'une des casernes de pompiers de Bordeaux, dans le centre de crise du SDIS, donc le service départemental d'incendie et de secours. Il a commencé par évidemment une longue séquence de poignées de main. Vous allez bien? Est-ce que le moral est bon? Voilà les questions que le président de la République a posées évidemment à de nombreux élus présents sur place, des représentants aussi de l'ONF et des pompiers, avant ensuite de passer à une séquence plus d'explications de la part du patron des pompiers de Gironde, qui lui a présenté notamment des cartes.
4: Au moment où on parle, on a 70 km qui ont été réalisés en termes de
5: tactique en deux jours.
4: Voilà, ce qui est, on a battu
5: 200 machines.
4: Voilà. Donc là, on a utilisé la même organisation qu'en 2022. Malheureusement, on est.
5: C'est ce qui est en vert.
4: C'est en vert.
5: Donc, ça, c'est les. En fait, tout ça, c'est les pare-feux que vous avez créés ces derniers jours.
4: Voilà.
5: Et en violet, c'est ceux que vous êtes en train de finir.
4: Exactement.
3: Voilà un point de situation donc vraiment très concret sur l'avancée du feu et la stratégie des pompiers. Le président de la République n'ira pas a priori sur place. Il ne veut pas déranger les services de secours et de sécurité en allant réquisitionner des moyens pour sa sécurité donc dans les zones concernées. Il va en revanche avoir un échange avec les élus locaux dans la foulée de cette présentation par les pompiers. Des élus locaux qui a priori, on l'imagine, ont beaucoup de questions et de choses à lui dire.
2: Et on continue de suivre cette visite du chef de l'État dans notre article en direct sur ici.fr. Le feu ce soir en Gironde est stabilisé mais pas encore fixé, avec une grosse inconnue, le retour de la chaleur dès demain. Dans cette lutte, de nouveaux moyens sont débloqués, 10 véhicules blindés de la gendarmerie ainsi que de nouveaux moyens de l'Union Européenne, avec dès demain l'entrée en action de 9 avions et de 2 hélicoptères bombardiers d'eau. Face à cette situation qui dure, la journée a été marquée par une série d'annonces, la prise en charge des frais de relogement par les assureurs, la réponse aussi pour la vie économique au point mort avec 13 000 entreprises à l'arrêt. Pour ces sociétés, le chômage partiel est activé, Laurine Benjebria.
6: Oui, ainsi que celles touchées par les conséquences des incendies parce que leurs clients ou leurs fournisseurs ont été évacués. Au total, 40 000 entreprises sont aujourd'hui à l'arrêt selon la Chambre du commerce et d'industrie de Gironde. Cela va de l'auto-entrepreneur au grand groupe industriel, contraint de réduire leur activité, voire de fermer leur établissement dans des secteurs variés, l'hôtellerie, restauration, les commerces, l'industrie, l'artisanat ou encore le tourisme. Plus de 100 000 salariés concernés à ce stade, d'après les chiffres de la CCI. Alors, pour éviter qu'ils ne perdent leur emploi, le gouvernement facilite les démarches pour recourir au chômage partiel. Ce dispositif qui avait été largement déployé pendant la pandémie du coronavirus. Concrètement, leur employeur leur versera une indemnité égale à 70% de la rémunération nette, en partie remboursée par l'État. Compte tenu de la situation exceptionnelle, se pose la question de savoir si le gouvernement va rehausser ce taux de prise en charge et donc s'il y aura moins de reste à payer pour l'employeur.
2: Vers une vente à la découpe du dernier papetier français Fibre Excellence, le tribunal de commerce de Toulouse écarte la seule offre globale de reprise déposée par le milieu d'air Mathieu Pigas à Tarascon dans les Bouches-du-Rhône. La liquidation est privilégiée. La décision officielle sera rendue demain. En attendant, les salariés bloquent leur usine. Dimitri Morgado.
7: Romain travaille pour l'entreprise depuis 23 ans. Il a la sensation d'avoir été baladé.
8: Pendant le Covid, on nous a fait travailler. Vous êtes essentiels. On a besoin de vous. On a travaillé en effectif réduit. On a fait des journées de 12 heures. Et puis, arrive là, finalement, pas si essentiel que ça.
7: À côté de lui, Adrien, 20 ans de boîte, est lui aussi particulièrement amer.
9: Là, aujourd'hui, c'est surtout la colère. La colère parce que l'État pouvait faire quelque chose, pouvait nationaliser de manière temporaire, pouvait nous aider. Et puis, malheureusement, l'État a fait le choix de nous abandonner et de laisser encore une fois une usine disparaître.
7: Florian est le responsable syndical Force Ouvrière sur le site de Tarascon. Il regrette aussi que l'État n'ait pas accompagné le projet présenté par Mathieu Pigas.
10: Le gouvernement est critique, mais il n'agit pas. Qu'est-ce qu'il fait pour nous, pour nos emplois, nos sites? au bassin de vie, hein, parce que qu'est-ce qui va rester ici là ? On se pose la question, franchement, ça va être déjà qu'il n'y avait pas grand-chose.
7: Et parce que les salariés ont peur pour leur avenir, bien sûr, mais aussi pour le futur de leur territoire, pour les commerces alentours, pour les chauffeurs qui livraient le bois, même pour les nourrices qui gardaient leurs enfants. Ils le disent, ils craignent que ces acteurs qui gravitent autour de leur entreprise soient les victimes indirectes de cette liquidation.
2: Et dans l'autre usine à Saint-Gaudens, en Haute-Garonne, une offre de reprise de dernière minute a été déposée ce matin.
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11: Bonsoir à tous, et pour ceux qui ont les doigts de pied en éventail, bonnes vacances. Chaque soir, on se balade dans nos souvenirs en musique. Enfin, surtout si vous avez grandi pendant les années 80. Hein. Des anecdotes, des refrains qui font du bien, c'est jusqu'à 20h. Et ça commence comme ça.

0: Bellet, Phil Collins, Easy Lover.
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0: C'était ça les années 80, le partage, même si l'on vient d'univers différents, ça donne cette merveille Easy Lover, un batteur, un chanteur anglais et un chanteur-compositeur américain. Un ancien de Genesis et un ancien d'Earth, Wind & Fire qui se mélangent. Enfin, en tout bien, tout honneur, hein, rien d'autre. Contrairement à George Michael, qui lui, quelques années plus tard, en 87, n'hésite pas à nous faire une déclaration plutôt chaleureuse. I want your sex. Résultat numéro 1 planétaire.
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0: pas pour des prunes, c'était Lio. Retour en force pour la reine de la pop en France. Il y a quelques semaines sortait enfin un nouvel album très réussi. Et pour fêter ça, Lio sera en concert à l'Olympia de Paris le 17 décembre prochain. Comme quoi, les brunes, même avec quelques cheveux gris aujourd'hui, ne comptent toujours pas pour des prunes. La suite de 100% années 80 arrive dans un instant. Jean-Jacques Goldman, pas toi, juste après ça.
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1: Allez, on oublie la déprime du lundi soir, car si vous avez envie de faire le plein d'énergie positive, c'est direction Avallon que ça se passe. Car oui, ce soir, le festival Festivalon vous invite à voyager sans billet d'avion grâce au groupe Rhône-Alpin Raffu. Ce sextet ultra dynamique cumule près de 15 ans de route et plus de 300 concerts au compteur. Alors autant vous dire qu'ils savent choper une salle. Leur spécialité, donc, c'est un cocktail musical qui pétille, qui mélange les sonorités balkaniques, les rythmes afro, le reggae et la chanson rock. Le tout porté par des textes engagés et humanistes issus de leur dernier album Exil. Alors on vous donne rendez-vous dès 19h au Crêpe 80, rue de Lyon à Avallon, où vous pourrez boire un verre et dîner sur place avant que le show ne démarre à 21h. Et le meilleur dans tout ça, c'est que l'entrée est entièrement libre et gratuite. Donc pour démarrer la semaine sur un tempo haut en couleur, ce soir, le bon son, il est à Avallon.
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0: Jeanne Mas, c'était Sauvez-moi.
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0: Alors pour la suite, j'ai choisi un tube léger, sympa, très 80, le fameux Too Shy de Kaja Gugu. Oui, drôle de nom hein, quand même. On croyait à un plat asiatique au début. Mais pourtant, ils étaient anglais, jeunes, au look détonnant, chemise pastel, coiffure explosée. Pour ressembler au chanteur devenu une star, Limahl, il fallait se munir d'un sèche-cheveux surpuissant et d'une bombe de laque, ou deux, façon pétard multicolore. Bon, aujourd'hui, ça ferait peur, mais à l'époque, on osait. Il fallait juste ne pas être timide. Ah, timide. Too Shy. Eh oui, en anglais.
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0: Michel Polnareff, c'était Radio. Un des titres de l'album Bulle, sorti en 81, une chanson sur l'importance des médias dans nos vies de tous les jours. Ah ben c'est vrai que la radio, c'est important. Pour le moral, nous on est là chaque soir. Hein. Et la musique continue d'ailleurs dans un instant dès 20h. Vous allez retrouver les essentiels de l'émission Décibel avec Émilie Mazoyer. Mais ce sera après un autre tube des années 80. Teardrops, Womack & Womack, juste après ça.
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2: Bonjour.
3: Bonjour, bienvenue dans Décibel, cher merci. Sam Sauvage. Ce premier album de Sam Sauvage qui vient de sortir, mesdames, messieurs, évidemment, on va se balader dedans. Vous rappelez que Sam Sauvage, peut-être qu'avant de l'entendre, vous l'avez vu, notamment avec la vidéo de cette première chanson, Les gens qui dansent.
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0: sais pas ce qui est le plus percutant dans cette chanson, justement, si c'est le son, si c'est la découverte de la voix de Sam Sauvage, ou ouais, ce look et cette petite danse qui vous colle à la peau. Là, vous partez en tournée. Tous les jours, vous allez la faire, cette danse
1: de, ah ouais, des tout gens à qui fait. Dansent. Ah bah moi, quand je me dis que les gens ont pris leur place, ouais. Nous, pour nous, c'est un concert de plus à chaque fois, mais pour les gens, souvent, c'est la première fois qu'ils me voient, donc qu'ils nous voient avec les musiciens et les musiciennes. Donc il y a un peu un truc où on donne tout le soir, et puis tant pis pour le lendemain.
0: Bravo pour la condition physique.
1: Merci, on ne fait qu'on peut.
0: Sam Sauvage, vous l'avez vu aussi dans le joli clip de Clara Luciani. Garçon mystérieux qu'elle regarde dans la rue. Voilà. Premier rôle, n'empêche, dans un clip, ça vous a donné envie d'en faire d'autres,
1: ouais,
0: ou même du cinoche.
1: Ah bah quand j'ai fait ça, je me suis dit, oh, pour que ce soit pas le dernier. Ouais. Non, en vrai, je sais pas. Moi, je pense pas du tout que j'ai un talent pour ça.
0: Oui, faire l'acteur, c'est pas dans
1: Ah bah non. Bah déjà, chanteur, c'est dur. Alors, quand elle m'a dit, viens faire l'acteur, moi, je lui ai dit que je vais couler ton clip. Puis elle m'a dit, non, ça va être génial. Bon, on l'a fait.
0: Elle voilà. avait la vision. Bravo, Clara. Alors, mesdames, messieurs, bonsoir. Les vieilles personnes comme moi, on la rêve, ça, mais beaucoup trop jeune pour avoir entendu Yves Mourouzi dire « Mesdames, messieurs, bonsoir ». Mais n'empêche que l'album s'appelle « Mesdames, messieurs ». Et c'est pas juste un gimmick, ce « Mesdames, messieurs ». Il est là, dans l'album, dans plusieurs chansons, dans la chanson d'ouverture, donc, qui s'appelle « Avis de tempête », où vous incarnez un présentateur météo, mais pas que, complètement dépassé par les fracas du monde.

0: comme ref, mesdames, messieurs, pour votre génération qui regarde sûrement pas le 20h et qui s'informe autrement. Et le mesdames, messieurs, bonsoir, il vient d'où, de vos souvenirs d'enfance?
1: Ouais, je sais pas, pour moi c'est même l'expression que j'aime bien. C'est ce truc un peu solennel, ouais. Et à la fois qui s'adresse à tout le monde. Et puis quand on dit mesdames, messieurs, on a l'impression qu'on va dire un truc important.
0: Oui, c'est vrai.
1: C'est beaucoup plus que écoutez-moi, j'ai un truc à vous dire. Là, c'est mesdames, messieurs. Ça, oui. Voilà, c'est vraiment écoutez-moi parce que ça va être important. Et je trouve ça très chouette. Et surtout, je voulais que l'album ce soit un peu une injonction. C'est-à-dire que comme c'est un premier album, que j'ai la sensation que voilà, à part quelques personnes qui ont vu Les gens qui dansent de temps en temps, je suis loin d'avoir eu une reconnaissance nationale, il n'y a rien du tout, donc il faut un peu montrer ce qu'on fait, et je pense que c'est un peu une invitation à écouter l'album.
0: C'est sa première rencontre, mesdames, messieurs, point d'exclamation. Mesdames, messieurs, c'est pas seulement les gens très bien habillés de la télé qui le disent, ou les hommes politiques au début d'un discours, ça peut être aussi quelqu'un qui fait la manche dans le métro.

0: s'appelle Un cri dans le métro. Et donc, autant sur la chanson d'avant, vous incarniez un personnage qui était plutôt rigolo. Là, vous incarnez quelqu'un qui est en pleine détresse et qui va exploser. C'est des rôles que vous vous écrivez. Pourquoi ces rôles-là ?
1: Ça dépend. Des fois, je prends un rôle, des fois, je prends une incarnation, ou des fois, je ne joue pas de rôle. Ça m'arrive aussi.
0: Dans les chansons.
1: Ouais. En fait, je m'adapte beaucoup par rapport à la chanson. Hein. C'est-à-dire que moi, c'est pas du tout un album concept. C'est vraiment chanson par chanson. Si je pouvais, je ne sortirais que des chansons une par une, mais je voulais faire un contenant quand même. Et je pense que là, pour le coup, c'est plus une incarnation de ce que j'ai vu d'une situation. C'est-à-dire qu'on l'a tous vécu un peu ce truc-là, et même ailleurs que Paris, ailleurs que Lille, là où il y a encore même un bus, ça, dans la rue, tout simplement. Là, ouais. Je veux dire, ce mec que j'ai vu péter un cas dans le métro, hein, littéralement, bah là j'ai pris la position osée de devoir l'incarner, et je le fais sur scène, et je pense que ça a donné du cachet au message, et ça a donné surtout plus de puissance au message.
0: Plus de force, c'est-à-dire que quand vous êtes cette personne et que vous vous adressez aux gens en disant mesdames, messieurs, c'est plus fort que si vous vous mettez, oui, dans votre rôle de chanteur observateur et vous dites j'ai vu un type dans le métro, il a dit ça.
1: Bien sûr, parce que ouais. Moi j'étais pas derrière la vitre du métro, c'est ce que je dis souvent, j'étais même dans le métro, et à ce moment-là je le dis pas fièrement, mais je veux dire, moi non plus j'ai pas donné 2 euros, hein. Je veux dire, quand il est passé, j'ai à peine laissé un regard, et c'est pour ça que c'est pas une chanson très engagée. En fait, c'est une chanson pour plus engagée contre l'indifférence que je mettais en avant. Donc cette incarnation était nécessaire, je pense.
0: Donc, plus, on va dire, oui, vous êtes concerné par ce qui se passe autour de vous, que ce soit dans Un vide de tempête ou Un cri dans le métro. Mais qu'est-ce qui fait qu'un moment comme ça, ça devient une chanson, typiquement là, Un cri dans le métro, qu'est-ce qui fait que ce jour-là, cet homme-là qui fait la manche et qui s'énerve parce que personne ne lui donne et qu'il est au bout du scotch, qu'est-ce qui fait que ça devient une chanson ? C'est quoi le déclic pour vous ?
1: Bah justement, pour moi, c'est quand je dis le cri dans le métro, c'est le cri, et c'est un peu la sensation qu'on a tous crié à ce moment-là. C'est des moments un peu rares comme ça où parce que quelqu'un qui fait de la manche dans le métro, il y en a tous les jours. Hein, je veux dire, on les voit tous les jours quand on va au boulot, quand on va ailleurs, peu importe. Là, ce gars-là avait un truc où il s'est énervé contre une pauvre vieille dame, comment qu'elle non plus n'y était pour rien en fait.
0: Ouais.
1: C'est ça, on n'y est pour rien et à la fois c'est devant nous. Alors qu'est-ce qu'on fait ? Est-ce qu'on regarde ? Est-ce qu'on regarde pas ? Lui, il a décidé qu'il fallait le regarder à ce moment-là. On l'a tous regardé. Et puis finalement, cette dame, elle a donné 2 euros et moi, je me suis dit, ok, c'est peut-être un moment d'humanité à photographier. Et c'est important pour combattre l'indifférence, la seule chose que je combats presque dans cette chanson, c'était important d'en faire quelque chose d'immortalisé. Ouais.
0: Bah vous l'écouterez sur le premier album de Sam Sauvage, mesdames, messieurs, point d'exclamation. Donc, et si ça se trouve, j'ai dit une grosse bêtise, Sam, parce que pour nous qui achetons des disques, qui découvrons des artistes, je me dis, première grosse tournée, premier album, première nomination aux Victoires, Révélation, c'est le début de l'aventure. Mais en fait, vous, l'aventure, elle a démarré bien avant. Ça fait plusieurs années que vous faites de la musique.
1: Oui.
0: Vous avez même lu dans une interview dire que vous aviez la sensation même d'avoir eu un petit temps de galère.
1: Ah oui, bien sûr. Mais après, c'est normal que les gens ne savent pas. Hein, parce
0: bah oui.
1: Qu'il y a une exposition un peu cette année, des choses comme ça, dont je suis très très content.
0: Ouais.
1: C'est-à-dire que moi, ça change ma vie aussi. Hein. Ça change la tête de mes concerts aussi,
0: ouais.
1: Tout ça. Mais non, moi, ça fait 10 ans que je fais de la musique et ça fait à peu près, je pense, oui, pour être honnête, 8-9 ans. Très vite, j'ai voulu avoir un projet musical, tenter ma chance, en fait, en tant que jeune dans la musique. Donc, ouais, j'ai connu un peu 8 ans, 9 ans de bar, de resto et comme je disais, de concert dans l'indifférence, mais une indifférence nécessaire avant de connaître autre chose, je pense.
0: Qu'est-ce qui vous a donné la niaque, la force de continuer ? Parce que oui, servir des pizzas ou des bières pendant 1 an, 2 ans en attendant, soit, mais 8 ans, c'est long. C'était quoi ? C'était de l'espoir ?
1: Je pense que j'avais beaucoup d'espoir, et même si je traversais forcément des grands moments de doute, mais comme j'en traverse aussi aujourd'hui, parce que là maintenant il y a une autre pression, la sortie d'album, des choses, donc ouais. En fait c'est une pression différente. Il y avait la pression d'arriver à sortir un album, ensuite la pression que l'album fonctionne. Il y a toujours de la pression dans la vie, mais pas que pour ce métier-là, il y a des métiers bien pires que ça d'ailleurs. Moi j'ai cette chance-là. Non, mais je pense que j'ai tenu entre guillemets, hein, c'était pas si dur que ça, mais j'ai tenu parce que l'aventure est aussi intéressante, le chemin est aussi intéressant que la présumée arrivée qui n'existe pas.
0: Oui.
1: Et pour moi, tant qu'il n'y a pas d'arrivée, il y a du chemin, et moi ça me plaît. Donc même jouer dans les restaurants, si demain j'y retourne, alors oui, ça va me faire bizarre, mais c'est pas un truc qui va me m'horripiler.
0: Comment dire ? Est-ce que maintenant vous pouvez dire mon métier c'est musicien ? Et si oui, à partir de quel moment vous avez commencé à le dire ?
1: J'ai commencé à le dire de manière tout à fait pragmatique et très économique en fait, à partir du moment où j'en vis. Alors
0: ouais.
1: Je veux dire, là ça fait depuis récemment, très récemment, ça fait un peu moins d'un an. Et oui, moi je me suis toujours refusé à dire en me présentant que j'étais musicien.

le musicien Sam Sauvage est notre invité ce soir. Et sachez que sur l'album, vous allez aller de surprise en surprise et plein d'ambiances différentes. J'ai beaucoup aimé à quel point vous m'avez baladé et vous avez joué avec mes émotions, mes humeurs, mes réactions. En écoutant Mesdames, Messieurs, j'ai un sourire amusé. En écoutant Je suis pas beau, parce qu'on se l'est tous chanté ado en se regardant dans le miroir.

0: Somme sauvage. Je suis pas beau. Mais voilà, là, vous, les ados vont vous adorer. Hein.
1: Ah, c'est vrai?
0: Ah, bah oui, je pense. On se dit, ah, je suis pas tout seul. Moi, si j'avais vu cette chanson-là quand j'avais 15 ans, ça m'aurait fait un bien fou.
2: C'est vrai? Ah, bah, ouais. Moi, elle m'a fait un bien fou de l'écrire aussi.
0: Donc, il y a ces moments-là vraiment joyeux, souriants, bah, comme les gens qui dansent ou comme ça, on laisse Somme sauvage nous emmener dans son univers. Et puis, je vous rappelle que le monde va mal, hein, on l'a dit au tout début de l'interview. Et donc, il pleut des femmes. Histoire vraie, Somme, vous avez perdu une amie victime d'un féminicide.
2: Tout à fait, oui. Il y a un an, à peu près ça. Il pleut des femmes.

0: le destin volé par ceux qui manquent de courage. Quelle plume. C'est forcément plus difficile à écrire que je suis pas beau. Ou alors est-ce que c'est juste une difficulté différente?
1: Je pense que c'est tout seul au bout d'un moment. Enfin, il y a des chansons comme ça qu'on écrit en 10-15 minutes. Celle-là forcément faisait partie, parce que d'autant plus que ça m'a touché personnellement. Et je pense que ça m'a fait du bien de l'écrire en fait. Moi, ça remplit. De toute façon, en tant qu'artiste, on fait des chansons souvent pour se remplacer des consultations de psy. Hein. C'est littéralement ça. Hein. Parce que, et en fait, c'est la même chose qui s'est passée là. Et même si c'est un sujet difficile, dur à écrire, dur d'en parler en interview, tout ça, je pense que c'est nécessaire d'en parler. C'est justement ce qui fait tout l'intérêt de cette chanson. C'est pas pour rien que je l'ai écrite. C'est quand j'ai découvert que mon ami Lison, hein, son prénom, comment en fait n'était qu'un numéro. Quand je l'ai vu sur le compte Nous Toutes, sur Instagram, des choses comme ça, qu'en fait c'était la 171e, 163e de l'année, je ne sais plus. Et comment c'est ça, c'est pour ça qu'il pleut des femmes. Je parle vraiment de cette averse-là. Et même si c'est dur d'en parler, je pense qu'il faut en parler. Il faut encore en parler. C'est à force d'en parler qu'on va réussir à combattre au moins le truc. Et si je peux apporter ne serait-ce qu'un petit caillou à l'édifice, ce sera déjà ça.
0: Bah merci de l'avoir fait, elle est très poignante et parlante, et en plus merveilleusement écrite, cette chanson. Revenons à la maison, ça fait plaisir. Boulogne-sur-Mer.
1: Bien sûr.
0: C'est un endroit important pour vous, c'est là que vous avez grandi, Sam ?
1: Oui, tout à fait, c'est ça. Je suis un nordiste, un vrai de vrai.
0: Il y a une chanson donc dédiée à votre ville, Boulogne.

0: C'est quoi votre fidélité, votre lien à Boulogne pour en faire une chanson? C'est comme Orelsan avec Caen.
1: Bah c'est une phrase que je dis toujours, mais c'est parce que quand je l'ai trouvée, quand elle m'est venue, je me suis dit que c'était la meilleure façon de décrire cette ville-là. Et c'est un vrai compliment, hein, ça paraît bizarre, mais c'est juste que c'est une ville qui est aussi belle dans sa laideur que laide dans sa beauté. Je trouve que c'est vraiment la phrase qui lui convient le mieux, que j'aurais pu glisser dans cette chanson d'ailleurs si je ne l'avais pas trouvée après.
0: Ouais, c'est pour la réédition, on note ça.
1: Pour Boulogne 2. Mais c'est une ville qui m'a hébergé, j'aime bien ce terme-là, de mes 0 à mes 18 ans. Ouais. Moi je me définis très peu de là d'où je viens. Mais par contre, c'est important d'en parler. Je veux dire, moi, je me définis plus par là où je vais. C'est ce que je préfère. Mais par contre, je voulais quand même rendre hommage un peu à cette ville et parler aussi de ce qui se passe là-bas. Parce que c'est une ville qui a beaucoup d'histoire, qui a été détruite pendant la guerre, des choses comme ça. Mais les gens, je sais pas pourquoi, ont gardé un cœur énorme. Et les événements aussi tragiques qui s'y passent, avec le cimetière de la Manche, hein, comme on dit, les migrants qui se noient dans la Manche. Et je vois en fait tous les clichés très tenaces à Boulogne. On parle de racisme, on parle de tout ça. Alors qu'en fait, moi, tout ce que j'ai vu, c'est des pêcheurs aller sauver des migrants en mer. Donc les pêcheurs avant qui mouraient de la mer viennent maintenant sauver ceux qui sont dans des embarcations de fortune. Et ça, je voulais un peu trouver ce double

0: sens pour raconter cette double histoire, ce passé et ce présent, qui finalement se lie comme jamais à présent même.
1: Il y a beaucoup de profondeur en fait dans votre album, et c'est vrai que avec les premières chansons, notamment Les gens qui dansent, etc., on ne s'attendait pas forcément à ça. Est-ce que vous vous rendez compte que vous surprenez, dans le très bon sens du terme, mais voilà, moi, franchement, la première, je me suis fait avoir. Je vous ai vu arriver, votre petit look, là, votre petite choré et tout. J'ai dit, génial, il est trop sympa, Sam Sauvage. En fait, oui, il est trop sympa, Sam Sauvage, mais il est aussi très profond. Enfin, je veux dire, il y a du monde là-dedans.
0: Il n'est pas dépressif, promis.
1: Non, c'est pas ça, vous êtes intelligent, vous écrivez divinement. Quand dans Roi du silence, vous racontez l'histoire alors de beaucoup de couples, mais là en l'occurrence c'est l'histoire de vos parents et de votre papa qui se barre au moment de votre naissance, vous avez des phrases géniales.

0: roi du silence, ça vous évite la consultation de psy pour vous réconcilier avec votre père?
1: Bien sûr, et c'est pour ça qu'il y a autant de métaphores. Parce que,
0: il y a des princesses, des rois, tout ça. Mais
1: j'assume de dire que je me cache derrière ça. En fait, j'ai pas de problème à le dire, et je pense que le jour où je réussis à écrire une chanson avec des mots directs, comme je le fais souvent dans d'autres chansons, c'est que là, j'aurais vraiment guéri mon truc à l'intérieur de moi. Mais bon, on guérit pas souvent si vite qu'on veut. Et puis surtout, moi, j'ai même pas envie de guérir. Je me sens très bien comme ça aussi maintenant. Donc, je me suis un peu caché derrière ces métaphores-là. Et si je l'ai sorti, parce que c'est un peu une valeur personnelle, j'écris d'habitude plus sur les gens que sur moi. Là, je me suis dit que mon histoire, je pense que je suis pas le seul à l'avoir vécue. Je pense qu'elle parlerait à beaucoup de gens. Donc, c'est pour ça que je voulais un peu la glisser comme ça, en espérant que les gens la comprennent, la reçoivent, bien sûr. Ouais.
0: Alors, on parle de mots directs. Je ne t'aime plus, c'est suffisamment direct.
1: Ouais, là, pour le coup, j'avais pas besoin de psy. J'y suis allé franco.
0: On y va alors. Sam Sauvage, je ne t'aime plus, mesdames, messieurs. Désolé les psys, on peut pas tout avoir.
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0: Message reçu, Sam Sauvage est l'invité de Décibel. J'ose même pas vous demander pour qui elle était, si la personne a bien reçu le message. Non, c'est vrai. Non, mais c'est hyper cruel.
1: Ouais, mais je pense que c'est mieux de le faire en chanson que de dire des mots pareils en face ou un truc du genre.
0: Puis
1: surtout, c'est plus facile de dire. Je trouve que dans la vie, c'est plus facile de dire je t'aime dans un gros mensonge que je ne t'aime plus dans une vérité bien brutale.
0: C'est pas
1: donc,
0: faux.
1: Dans un album, c'est mieux que dans une relation.
0: Bosser, Sam Sauvage, ce premier album, il est né de vous uniquement ou bien vous êtes plusieurs? Est-ce que quelqu'un écrit avec vous, compose avec vous, produit avec vous?
1: Alors sur Mesdames, Messieurs, comme sur l'EP avant, l'album comme l'EP, moi j'ai fait auteur, compositeur, interprète dans sa totalité. C'est-à-dire que voilà, j'ai tout écrit tout seul, la musique aussi, le texte, et par contre l'interprétation également, pardon. Et après, par contre, pour la première fois, je me suis entouré d'arrangeurs. C'était une volonté de ma part, je voulais un peu ouvrir ma musique à d'autres horizons, notamment sur des titres comme Boulogne, Il pleut des femmes, Je ne t'aime plus, là qu'on a écouté tout à l'heure. Et en fait, j'ai rencontré des gens assez sympas pour le faire. Pierre Cheguillaume, Simon Kenéa, qui travaille notamment avec Zaotsa Gazon, à Nantes, dans un studio. On a fait ça pendant tout l'été dernier. Et puis aussi David Enfrein, qui comment travailler sur Ne t'en fais pas pour elle, à la basse, un peu le, on l'a appelé le hooligan de la musique, et je trouvais ça hyper bien trouvé.
0: On va écouter d'ailleurs Ne t'en fais pas pour elle tout de à l'heure. Donc voilà, on va se rendre compte de ce que le hooligan.
1: C'est ça, c'est un vrai de vrai. Et une dernière personne qui est Xavier Demar, qui a travaillé beaucoup avec son frère Pierre Demar sur Je suis pas beau, pour ce côté pop, cette fraîcheur. En fait, j'allais chercher des sonorités chez des gens.
0: C'est ça.
1: Pour ressembler à mon album.
0: Parce que vous, naturellement, vous allez vers quel genre de sonorité? C'est quelque chose comme les gens qui dansent? C'est un truc un peu cold wave, un peu post-punk?
1: Du tout, mais je suis vraiment très éclectique. Donc c'est que dans chaque chanson, il y a un style différent. C'est ça que j'aime bien. C'est ce que j'espère avoir.
0: Mais par exemple, quand vous composez quelque chose qui est brut, qui n'a pas été arrangé, etc., ça ressemble plutôt à quoi? À des sons synthétiques? Ça ressemble à du piano? Comment vous?
1: Ça dépend de la façon dont je compose, en fait. C'est-à-dire que parfois, des fois, quand j'ai le texte avant, je vais l'habiller d'une certaine manière. Et quand je me dis que le texte est un peu solennel, des choses comme ça, je vais le faire au piano. Et puis parfois, j'ai un riff de guitare, ou parfois j'ai juste un truc de
0: donc
1: synthé.
0: Vous êtes pianiste, guitariste?
1: En fait, j'aime bien dire que je fais un peu tout, mais pas très bien. je suis pas un grand soliste de guitare, je suis pas un grand pianiste du tout. Mais
0: ça vous permet de bosser et de composer.
1: C'est ça, ouais. Ça me permet en fait de composer. Et après, il y a des gens dont c'est le métier, par exemple, d'interpréter très bien les guitares, tout ça, à qui je confie ça de manière naturelle.
0: Mais d'accord, mais je comprends mieux aussi pourquoi vous êtes tellement chouette en interview, pourquoi aussi vous êtes tellement content de faire plein de dates. C'est parce qu'en fait, toute une partie du boulot est archi solitaire pour vous.
1: Ah oui, carrément. Moi, je suis content quand je m'entoure d'équipe après.
0: Je comprends mieux ça. Ouais, c'est ça. Mesdames, Messieurs, est disponible. Vous l'avez compris, c'est un vrai coup de cœur pour toute l'équipe de Décibel. Et c'est très sympa d'être venu nous en parler.
1: Mais merci de m'avoir accueilli.
0: À la prochaine, Sam.
1: À bientôt. Merci pour tout.

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4: Bonjour.
5: Bienvenue dans Décibel. C'est la première fois que vous venez dans l'émission.
4: Et complètement, comment j'ai pu manquer ça, Décibel?
5: Voilà.
4: En quoi?
5: Exactement. En tout cas, je suis ravie de passer ce petit moment ensemble à l'occasion donc de la sortie The Kiss the Beast. L'album commence par la chanson du même nom, un vrai générique de début comme on les aime.

chanson que vous allez écouter une fois et chanter 150 000 fois. Voilà, c'est le principe de ce Kiss the Beast. Alors, avant de se plonger dans l'album, Sébastien, j'avais envie qu'on fasse un peu les présentations, puisqu'on ne s'est jamais parlé ici, et dire que c'est super réjouissant d'avoir un artiste tel que vous dans l'émission, parce qu'en fait, il y a plein de portes d'entrée à votre travail. Il y a des gens qui ont pu vous découvrir sur la bande originale de Lost in Translation, le très beau film de Sofia Coppola en 2003, avec Fantino.

notre ritournelle qu'on utilisait tout à l'heure en générique de bienvenue. Alors oui, elle date de l'album Politics en 2004, mais elle était aussi jouée merveilleusement à la cérémonie d'ouverture des Jeux Paralympiques Paris 2024.

0: de souvenir, ça, pour vous, cette cérémonie des JO?
1: Grand souvenir, vraiment, c'était vraiment très impressionnant à faire. Déjà, j'étais très content qu'on m'invite, qu'on me propose de le faire. Je me suis dit, ah bah, vraiment, c'est sympa, quoi. Je me voyais finir au fond d'une cave tout seul, et puis en fait, non, on est venu me chercher, et on m'a mis en plein soleil, voilà. Non, en vrai, j'étais hyper content qu'on m'appelle pour faire ça. J'ai des grands souvenirs, je l'ai dit souvent, mais j'adorais ce convoi qui venait me chercher à les maisons pour aller répéter sur place, donc avec des policiers, des motards qui ouvraient le chemin, comme ça, Paris n'a jamais été aussi fluide.
0: C'est ça.
1: C'était journée porte ouverte, quoi.
0: À la Concorde en 5 minutes.
1: Et c'était génial de vivre Paris comme ça. En plus, en vrai, franchement, je veux dire, Paris sans embouteillage, c'était vraiment merveilleux. Donc ça, j'adorais ça. Surtout les enfants, il y avait ce côté convoi présidentiel qu'on aimait beaucoup.
0: Ouais.
1: Et puis, j'ai adoré être sur la place de la Concorde comme ça, mais transformé. Moi, surtout que bon, c'était à la fin de l'été, il faisait hyper beau, et le ciel bleu, cette ambiance de fin d'été et tout. D'habitude, déjà, j'adore ça, la fin de l'été, mais là, en plus, avec cet événement-là, alors, c'était vraiment magique, quoi.
0: Ouais, côté patrimonial aussi, quand même, de se dire que oui, vous avez une carrière, on l'a dit, voilà, de 25 ans, forcément plein de bons moments. Vous avez voyagé partout dans le monde avec votre musique, mais là, cette chose-là de représenter la France, ça fait quelque chose à l'ego ou pas du musicien que vous êtes?
1: Ouais, quand même pas mal, je dois dire, c'est vrai. Et puis après, j'ai été fait chevalier des arts et des lettres, et je crois que c'est pour ça, j'ai l'impression, parce que c'était dans la foulée. Donc j'imagine que ça a eu une influence. Je sais pas, jamais su vraiment pourquoi j'avais été fait chevalier des arts et des lettres, mais ça, à mon avis, c'est pour ça. Et puis, c'est vrai que, alors, autant je suis complètement apolitique et puis j'ai un refus de l'autorité total, mais enfin, même si j'ai un super bon feeling avec la police, je me souviens notamment une fois à Cannes,
0: ouais.
1: J'avais été au jouet club de Cannes, et moi j'achète beaucoup de cadeaux aux enfants, enfin bon, je suis très bon.
0: Vous en avez à vous, puis j'imagine qu'il y en a en plus des enfants autour de vous.
1: Non,
0: vous
1: les gâtez. Là, c'était vraiment mes enfants, les miens, ouais. Quoi. Et on avait tellement de sacs, donc on marchait un peu comme ça dans la rue, et carrément des policiers m'ont reconnu et nous ont aidé à porter les sacs de jouets jusqu'à l'appart. Donc j'étais là, ouais, super.
0: C'est classe.
1: Et donc, enfin, en tout cas, c'est vrai que je me sens toujours un petit peu, c'est ce que je dis souvent, mais un peu renégat. J'ai l'impression de vivre tout seul dans ma cabane. Enfin, je vis pas dans une cabane, et en plus, je vis pas du tout seul. Mais c'est une impression que j'ai un peu comme ça. Donc là, le fait de participer à un truc un peu commun, de partager ça avec les gens qui habitent le même pays que moi, ça m'a fait hyper plaisir, carrément.
0: Sinon, j'ai une théorie pour la médaille. C'est peut-être pour l'Eurovision. Allez savoir. Moi, j'ai un souvenir ému de Sébastien Tellier, Eurovision 2008. Il entre sur scène en voiturette de golf. Moi, j'ai trouvé ça so chic, so French. Elle est encore dans ma playlist, cette chanson divine. Moi, j'ai trouvé extra.
1: Ah, c'est sympa. J'étais content avec cette chanson parce qu'en fait, on croit que derrière, ce sont des voix qui chantent comme des chœurs. Mais en fait, donc, les gens de l'Eurovision m'ont obligé à ce que ces espèces de chœurs qui a derrière, choup, wap, ouais. Du choup, soient chantés en vrai. Mais en fait, non, moi, tout ça, ces sons-là, je les avais avec un synthé qui était le Roland RD700. Enfin, je veux pas être trop technique, mais, et j'avais, une fois, j'avais loué ce synthé pour un concert. Enfin, bon, bref. Et puis, j'étais tombé sur ce son-là, qui est un son magique.
0: Ouais.
1: On appuie, on met quelques doigts et ça organise. Ça organise toute une chorale. Et j'avais adoré ce truc-là. Et je m'étais dit, un jour, je m'achèterai. Donc, je me le suis acheté. Et puis, en m'amusant avec à la maison, j'étais tombé sur cette chanson. Mais en fait, j'avais commencé, c'est rare d'ailleurs, dans une chanson, j'avais finalement, d'une certaine façon, commencé par les arrangements. Parce qu'en appuyant sur le synthé, ça faisait choupi-wapi. Et puis, par-dessus, j'avais inventé une petite mélodie et ça donnait divine, quoi.
0: Bah, moi, je l'aimais beaucoup. Voilà. Donc, moi, pour ça, je vous aurais filé la médaille, que ce soit pour ça ou pour les JO. En tout cas, elle est là, la médaille de chevalier des arts et lettres. Bravo à vous, Sébastien.

0: c'est une chanson qui s'appelle Copycat. Copycat, c'est un, dans le meilleur des cas, un copieur. Dans le pire des cas, c'est-à-dire ce qui vous est arrivé, c'est une usurpation d'identité. Ce qu'il faut dire, c'est qu'en plus de tout ce que j'ai cité, vous êtes aussi hyper célèbre, pas que pour votre musique, mais aussi parce que vous êtes un des rares hommes à être une égérie Chanel. Donc vous êtes aussi beaucoup dans les magazines de mode, dans la presse, etc. Et donc vous avez atteint un degré de célébrité qui fait que quelqu'un s'est fait passer pour vous.
1: Mais complètement. Alors, bon, je l'ai appelé la chanson Copycat, mais pour moi, Copycat, c'est un serial killer qui imite les crimes d'un autre serial killer, j'imagine.
0: Ah, oui.
1: Mais en fait, la chanson, parce que j'allais pas l'appeler l'usurpateur, qui sonne moins bien que Copycat.
0: C'est pas faux.
1: Copycat, ça tape.
0: Ouais.
1: Bon, voilà, donc l'usurpateur, ça claque un peu moins, évidemment. Mais enfin, bon, oui, c'est ce monsieur... qui a utilisé mon nom, en fait, il se faisait passer pour moi.
0: En utilisant votre look aussi, qui est très connu.
1: Avec le même look et tout, ouais. Pour aller en boîte gratuitement, des cocktails gratuits, des vêtements gratuits chez Chanel, des dîners en ville avec des grands patrons et tout ça. Et en fait, c'est marrant parce que... Enfin, c'est marrant, c'est pas du tout marrant, c'est absolument atroce, mais... Parce qu'en fait, il a volé donc mon nom, c'est ce que j'ai dans la chanson, mais aussi... Il a volé une vie que je ne mène pas, parce que moi je ne fais jamais de grands dîners en ville avec des grands patrons.
0: Ouais.
1: Je ne l'ai jamais fait. Et puis et quand je vais quand
0: c'était ça le pire
1: Chanel,
0: pour vous, c'est qu'il donnait une image de vous un peu cracra que vous n'êtes pas.
1: Mais complètement.
0: Ouais.
1: Son côté cracra. Ah ouais.
0: Ouais. Non,
1: puis, moi bon, il y a très très longtemps, c'est vrai que j'allais en boîte de nuit tous les soirs. Mais encore une fois, moi j'y allais, je cherchais l'amour, je cherchais une petite amie. J'essayais. Voilà. Bon.
0: Comme tout le monde.
1: Et puis voilà. Et puis. Non, mais je trouve que ce que j'ai trouvé plus méprisable d'une certaine façon, c'est qu'il s'est fait ami avec des gens en se faisant passer pour moi. C'est-à-dire, il allait dans leur appart, ils étaient ensemble, ils passaient des samedis après ensemble et tout. En se faisant... Et ça, je trouve ça, c'est bizarre, ça, quand même, de créer des fausses amitiés. Non, mais c'est vraiment un truc. Donc c'est ça qui m'a fait peur. Je me suis dit, bah pour faire ça, faut vraiment être quand même vachement dérangé, quoi. Donc et ça, le fait qu'il de me dire qu'il soit dérangé, ça m'a fait peur, parce qu'on sait pas à quoi s'attendre avec un mec qui est pas équilibré, quoi.
0: Oui, on veut pas qu'il se pointe, j'en sais rien, à l'école des enfants, un truc comme ça, ça fait super
1: ça,
0: peur.
1: J'allais chercher mes
0: enfants. C'est fini, fini.
1: Je montrais mon passeport. Ah, c'est fini, fini, ouais.
0: Ouais,
1: ouais, heureusement, ouais. J'ai appelé la police et tout le bazar, quoi, je veux dire, quoi.
0: La beauté, des belles chansons, vous allez en trouver plein sur Kiss the Beast. Et puis, vous allez vous rendre compte que Sébastien Tellier utilise sa propre voix vraiment comme un instrument. Donc là, sur Copycat, voilà, vous avez entendu un certain traitement de sa voix. Sur d'autres chansons, c'est au contraire hyper simple. Et puis, sur Refresh, alors là, c'est incroyable.

0: c'est vous là?
1: Là, c'est moi. Alors, c'est ma voix déjà superposée. J'en ai fait beaucoup des prises.
0: Ouais.
1: Celle-là, j'ai bien dû superposer au moins une dizaine de fois ma voix. Et puis aussi, c'est ce que j'ai dit à Sébastien, parce que c'est encore Oscar Holter et Sébastien en duo qui produisent le morceau. Enfin, celle-là, quand même, la maquette, parce que je maquette tout avant de passer en production.
0: Donc, vous avez votre studio,
1: je fais mon studio, là, je prépare tout. Donc là, c'était quand même très proche. Enfin, je veux pas retirer de leur talent. Enfin, il se trouve que c'était très proche. Ouais. Mais par contre, j'avais, dans mon ordinateur, j'avais un truc qui permettait de faire une voix synthétique qui ressemble beaucoup à celle-là. Mais c'est-à-dire, c'est une voix synthétique, mais dans laquelle on peut pas entrer de parole. Donc ça vient. Et après, donc j'ai écrit le texte, mais il fallait recréer la même voix que cet ordinateur, mais avec du texte. Et donc on a Sébastien, c'est Sébastien qui s'y est collé, et il a passé pas mal de temps à recréer exactement ce grain-là. Et c'est ce que je dis souvent, mais j'aime bien le dire, parce que en fait, c'est quand mon fils est né. Donc dans le 17e à Paris, et il est sorti, et là il a poussé un cri. Mais moi j'imaginais que les nourrissons, enfin les nouveau-nés, ça pleurait, mais en fait non, il a crié, et donc il a fait comme ça, et c'était je voulais ce grain là en fait, ce cri, parce que c'était pas juste un cri de bébé, c'était, pour moi, c'était, je veux dire, la naissance de l'humanité.
0: Et la vie.
1: Mais limite, je pense que ça, même les dinosaures faisaient presque le même son. Il y avait ce truc-là, presque irréel, ou tellement réel que ça en devient fou.
0: Primal scream.
1: Comme le groupe.
0: C'est ça.
1: Correctement. Non, c'est ça, en plus. Ouais. Et donc, je voulais retrouver ça pour Refresh, cette espèce de truc. Parce que Refresh, ok, c'est ma propre renaissance, bon voilà, mais c'est aussi ce fait que la vie se perpétue, et donc j'avais très envie de faire ça, et ça nous a pris des semaines et des semaines de bien restituer ce côté un peu rauque du cri, quoi.
0: Et à côté de ça, il y a des chansons comme Un dimanche en famille, où là, bah, c'est juste, c'est votre voix, c'est vous.
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0: Donc parfois vous poussez très loin le traitement de la voix et parfois c'est vraiment très proche du naturel. Ça aussi c'est une liberté que vous vous donnez maintenant de traiter votre voix vraiment comme un instrument.
1: Oui, voilà, complètement, parce que aussi, c'est que la musique, c'est un monde très vaste. Il y a plein de trucs formidables. Il y a plein de basses différentes. Il y a plein de synthés différents. Il y a plein de trucs différents. Je sais pas, il y a de la chorale, il y a du tam-tam, il y a de l'afrobeat, il y a du rap, il y a de la pop. Enfin, c'est fou, mais c'est presque, je sais pas si on peut dire que c'est infini, mais c'est quasiment, les plaisirs de la musique sont quasiment infinis. Et donc moi, comme j'adore tout ça, j'essaye de tout mettre en fait, sans non plus que ça fasse fourre-tout quand ouais. même. Mais je pourrais pas, je me sentirais enfermé si j'allais que dans un seul truc et tout ça. J'ai envie de tout essayer, mais un petit peu comme dans la vie. Enfin, quoi que je dise ça, c'est pas vrai parce que. Enfin, j'aimerais bien, par exemple, essayer de vivre dans toutes les villes. Un petit peu à San Francisco, un petit peu à New York, un petit peu à Tokyo, tout ça. Mais je le fais pas, en fait. Ça fait depuis toute ma vie d'adulte, j'habite à Paris. Donc, je veux pas mentir aux gens. Mais c'est vrai que j'ai ce côté gargantuesque de vouloir... Ouais. J'ai envie de tout, quoi.
0: Et pour la musique, un des grands plaisirs aussi, c'est d'inviter des artistes qu'on admire sur ses chansons. Pareil, on n'ose pas forcément les inviter à dîner à la maison à Paris, mais sur un album... On les invite. Et sur votre chanson Thrill of the Night, il y a la guitare de Nile Rodgers, qu'on connaît bien évidemment, de Chic. Et il y a une voix qu'on découvre, c'est celle d'une chanteuse américaine qui s'appelle Slater.

0: Jeff ne bosse qu'avec deux Français, vous et Sheila.
1: Il a bossé avec les Daft Punk.
0: Ah oui, ouais, ouais. Ah, mais ils comptent pour des Français, les Daft Punk, c'est la classe international.
1: Ils sont tellement, okay, mais ils sont archi français.
0: Trois Français alors, Daft Punk, Sheila, Sébastien Tellier.
1: Oui, oui, bah, je suis très content qu'on ait pu travailler ensemble. C'est vraiment un mec que j'admire profondément, c'est un immense musicien, c'est vraiment un génie de la musique. Et justement, quand je parlais tout à l'heure de non-réflexion, c'est ça qui est formidable, c'est de travailler toute sa vie d'un instrument, en l'occurrence, lui, c'est la guitare, et que ça semble facile. Lui, on a l'impression qu'il fait ça, mais comme il respire, enfin,
0: oui.
1: Je veux dire, c'est...
0: Oui, il n'y a pas de douleur, il est très fluide.
1: Voilà, il n'en fait pas des caisses, ouais. On a l'impression que c'est... Et c'est vraiment, mais ça, c'est vraiment à l'américaine, que le résultat semble vraiment des plus naturels. Et ça, j'adore chez lui. Puis, j'adore parler de lui parce que, aussi, c'est ce que je dis souvent, mais c'est tellement vrai, il est extrêmement sympa. Alors que souvent, on imagine les stars américaines. En plus, moi, il y en a un paquet de stars américaines que j'ai un petit peu côtoyées qui me faisaient carrément peur. Pas du tout. Il est sympa, comme je le dis tout le temps, il retient le prénom de tout le monde, il demande des nouvelles de la famille, il est humble, il est super cool. De lui émane un truc genre super sweet, il est vraiment merveilleux, quoi.
0: Je pense qu'il est très très heureux de faire de la musique. Vous parliez tout à l'heure d'amour de la musique et d'envie de bouffer toute la musique et de goûter toute la musique. Je pense que vous avez ça en commun, sans doute.
1: Alors lui, oui, parce qu'une fois j'avais fait une vidéo avec lui. Enfin, on avait été interviewé ensemble à Los Angeles. Donc le principe, c'est on se baladait en voiture dans les hills, et puis on discutait pendant cette sorte de balade en voiture. Et là, donc je connais tous ses hits, les albums de Chic, évidemment, j'écoutais 15 millions de fois et tout. Mais là, en plus, je me suis aperçu qu'il avait fait plein de musique pour le cinéma, tout ça. J'étais bon, c'est dingue. Enfin, j'en revenais pas, mais un nombre de trucs incroyables de tout ce qu'il a fait. Je pense vraiment aussi. Parce que maintenant, je veux dire, il est plus, c'est pas un petit jeune, quoi. Et donc, mais il continue. Il en tournait. J'avais été le voir il y a pas très longtemps, au Zénith, à Paris. Et c'était génial parce que donc, moi et ma femme, ils nous avaient invités, mais on avait eu le droit de regarder le concert, mais dans les coulisses, mais juste au bord de la scène, sur le côté, quoi. Donc j'avais pu bien l'observer de pas très loin. Et je le voyais, mais prendre plaisir. Mais c'était dingue, quoi. On a l'impression que c'était la première fois qu'il faisait de la scène, carrément. Sautillait, il souriait, c'était dément, quoi.
0: En parlant de plaisir, je voulais vous remercier, Sébastien Tellier, parce que sur Kiss the Beast, il y a des surprises. Et c'est pas si commun aujourd'hui d'être surpris en plein milieu d'une chanson. Je pense par exemple à Lou, qui est une chanson vraiment pleine de surprises, puisqu'on commence sur une petite guitare flamenco, un petit voyage linguistique en Espagne. Après il se passe ça, et puis après il se passe encore autre chose.
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0: comment ça, la première fois que je l'ai écouté, à ce moment-là, j'ai fait parce que vraiment, j'étais surprise et contente. Est-ce que vous aussi en studio, quand vous faites une cascade de la sorte, vous vous dites
1: Ouais, j'étais très content. En fait, le principe de Loup, c'est une chanson où c'est un loup qui se déguise en chien pour commettre un peu ses petits méfaits et tout et tout. Et donc, je voulais que ça soit ça. Je voulais que ce côté un peu espagnol, ce loup qui se déguise en chien, qui essaye de bien présenter avec une certaine classe et tout. Ça. Mais parfois, il redevient loup, quoi. C'est plus fort que lui. C'est pour ça qu'on passe de ce côté un petit peu, on va dire, jazzy espagnol à des côtés crazy funk, appelons ça comme ça. Et pour moi, c'était important comme ça que tout d'un coup, c'est le naturel revient au galop, comme on dit. Enfin, j'aime pas trop utiliser l'expression, mais voilà.
0: C'est là,
1: voilà.
0: Suprême.
1: Et donc, c'était ça que je voulais, quoi. Que tout d'un coup, paf, le pot, comme si il pleuvait, que son déguisement disparaissait un peu, et que ça y est, on voyait que c'était un loup qui se sentait tout nu, que c'était l'urgence, la catastrophe, quoi.
0: C'est ça que j'adore chez Sébastien Tellier, c'est qu'on se dit quand même, il y a du monde et là-haut. Et non, mais si. Et je vous imagine, vous êtes tout seul en studio au départ, tenter des trucs. Vous vous parlez à voix haute?
1: Oui.
0: Ah, alors, j'en étais sûre.
1: Alors, c'est vrai qu'il faudrait, j'aimerais pas être filmé seul au studio.
0: Ah.
1: Enfin, si je me sentais filmé, bien sûr, j'essaierais de bien me comporter, mais me sachant non filmé, c'est vrai que je me mets dans une sorte d'état de transe quand même. Hein. C'est-à-dire, au début, non, j'arrive plutôt tranquille, j'allume le matériel, voilà, il faut le temps. Surtout, moi, j'adore les vieux synthés, donc le temps que ça chauffe et tout. Voilà.
0: Ouais.
1: Et puis, même après, le temps que ça charge, machin. Et puis, au fur et à mesure, c'est vrai que je suis là. Ça monte un peu. Et après, c'est vrai que je me comporte un peu comme une bête dans le studio, parce que aussi, je compte beaucoup sur le chaos pour créer, parce que je pense que parfois, la musique, c'est comme si la musique préexistait déjà. Il y a 88 touches sur le piano. Donc, tout existe un peu à l'avance, mais pour aller les chercher, ces notes-là, il faut se mettre dans des états pas possibles. Et puis, même certaines mélodies, c'est pas qu'intellectuel. Il y a un truc physique aussi. Il faut se mettre dans un état pour se dépasser. On se dépasse pas que psychologiquement. Il y a un truc physique aussi, c'est de mettre dans certaines postures, ou justement d'avoir tellement essayé de trouver un truc qu'on est épuisé. C'est justement enfin quand l'épuisement il arrive qu'on trouve le truc. Donc il y a toute une série de trucs, et c'est vrai que si on me filmait en studio tout ça, je pense que j'aurais l'air d'un bombardeau. Enfin, déjà que c'est pas loin, mais effectivement. Mais ce qu'il y a, c'est que j'adore cette solitude, parce que en studio aussi, c'est que c'est comme si j'étais face au miroir aussi. Je peux pas me mentir à moi-même. Et donc il y a ce truc là. En fait, c'est des grands moments de vérité pour moi. J'ai vraiment rendez-vous avec moi-même quand je suis tout seul en studio.

0: avoir un look de chanteur de hard rock ou de bûcheron canadien et prenez une masculinité plus douce.
1: Ben oui, c'est très important pour moi.
0: Ben oui.
1: D'être doux. Ben déjà, je pense plus. Parce que avant, on valorisait, même dans le cinéma, tout ça, on valorisait un peu les brutes ou même pas forcément des ordures, mais un peu des... Où je me souviens de cette série, L'homme qui tombe à pic. Bon, le mec, il est un peu rentre-dedans, il a un gros 4x4, il passe à travers des cercles de feu, enfin, des trucs un peu comme ça.
0: Et il pleure pas.
1: Et il pleure pas. C'est-à-dire que maintenant, c'est plus pareil. Et on s'est rendu compte qu'en fait, ce mal dominant, ce mal alpha, il était un peu relou, quoi. Hein, et puis, il embêtait un peu tout le monde. Il prend trop de place, il gêne, il parle fort au resto, il roule vite sur l'autoroute. Enfin, il est pénible, ce mec. Donc, on n'en veut plus de ce mec. Il est trop pénible, trop nuisible. Donc, il faut bien inventer un autre style, finalement. Un autre style de perfection, parce que bah, quand même, il peut y avoir éventuellement quand même encore dans les séries ou dans les films des hommes. Alors, comment ils vont être, ces hommes?
0: On accepte de les voir.
1: On accepte quand même de les voir. Et donc, bah, il faut bien les définir, les redéfinir un petit peu. Mais c'est vrai que maintenant, il y a beaucoup de séries ou de films où l'homme, dans ce film, dans ces séries, c'est un chouette mec.
0: Ouais.
1: C'est pas un mec qui vient là pour tout défoncer. C'est des mecs bien, quoi, coolos, quoi. Et donc, c'est ça. C'est juste ça. Donc, moi, j'imaginais, voilà, l'homme du futur, ou mais un futur proche. Hein. Et,
0: oui, bah, ne faites pas attendre trop longtemps.
1: oui, voilà.
0: Le plus proche possible.
1: Et, voilà. Mais après, il faut pas non plus. Enfin, tout ça, naïf de cœur, tendre et rêveur, ok. Mais il faut pas non plus être mielleux, gnangnan, machin. Il faut. C'est juste qu'il faut que ça soit sweet, quoi, tout ça. Voilà.
0: Sébastien Tellier, après vous avoir remercié pour cet album et souhaité une très belle tournée, qu'est-ce qu'on peut vous souhaiter pour la suite?
1: Souhaiter pour la suite, je pense qu'il faudrait quand même inventer une sorte de médicament où on puisse manger autant qu'on veut sans grossir. Ce serait vraiment mon rêve.
0: Ça c'est cool.
1: Enfin, moi c'est ce que je fais, mais je me permets que l'été. J'essaye de faire que des repas de suite avec frites. Enfin, à part le petit déjeuner. Et l'été, alors c'est pas l'été dernier, mais l'été d'avant, j'avais réussi à faire 17 repas de suite avec frites.
0: Ouais.
1: Et puis après, malheureusement, c'est la fin des vacances, c'est du raté.
0: Si vous vous présentez au présidentiel, je vote pour vous, j'adore ce programme. Sébastien Tellier était dans Décibel. Merci beaucoup Sébastien.
1: Merci à vous.
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2: Jolie bouteille, sacrée bouteille, veux-tu me laisser tranquille?
0: Je veux une petite révolution est en train de se jouer et elle ne pèse pas bien lourd, juste 55 grammes. 55 grammes en moins par bouteille, autant dire même pas le poids du cassis que l'on met dans un kir royal.
3: Tu bois des kirs, toi ?
0: Bah oui, je bois des kirs avec modération, bien sûr. Mais revenons à notre bouteille. 55 grammes en moins, je disais.
4: Elle est légère, légère.
0: Ce régime minceur pourrait bien alléger sérieusement le bilan carbone de toute la filière, racontent nos confrères de Lyon Républicaine. Testé par les caves de Bailly-la-Pierre à Saint-Brie et conçu par Veralia, le géant européen du verre, cette nouvelle bouteille passe de 775 à 720 grammes. Visuellement, rien ne change. À l'œil nu ou en main, on n'y voit que du feu. Mais derrière cet allègement invisible se cache un vrai coup de pouce pour la planète.
5: Eh bien, c'est une merveilleuse invention,
0: Car aujourd'hui, le gros problème environnemental du vin, c'est la bouteille. Produire du verre, ça chauffe fort, des fours à 1800 degrés et beaucoup d'énergie. Alors forcément, chaque gramme économisé, c'est du CO2 en moins dans l'air. À grande échelle, le calcul est vite fait. 1 million de bouteilles allégées, c'est 18 tonnes de CO2 économisées.
6: Tu sens l'impact là ? Ah oui, je sens l'impact.
0: Un gros impact, hein, mais il a fallu 2 ans de tests, de modélisation et d'essais en conditions réelles. Eh oui, encore raté. La bouteille devait tenir le choc, supporter la pression, le transport, le vieillissement en cave. Et les gens qui font de la musique avec. Maintenant, la transition va se faire en douceur. Chez Bailly-la-Pierre, cette démarche s'inscrit naturellement dans une philosophie déjà bien ancrée, stocker, produire et avancer pas à pas vers un crément plus éco-responsable.
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7: Vous aimez manger des fruits de mer? Alors vous allez adorer ce dont on va vous parler maintenant. Parce qu'en matière de fruits de mer, il y a ceux qui les pêchent, ceux qui les mangent et ceux qui les déshabillent avec une dextérité déconcertante.
8: Je m'appelle Lucie Descharles et je suis vendeuse à l'Aubette du Berlioz à Étaples-sur-Mer.
9: C'est pas l'homme qui prend la mer, c'est la mer qui prend l'homme. Ta-ta-tin.
7: Mais alors, c'est quoi le Berlioz exactement, Lucie ?
8: Le Berlioz, c'est un chalutier de moins de 12 mètres qui fait de la coquille Saint-Jacques d'octobre à mai. C'est le chalutier de mon mari et de mon beau-frère Bertrand Descharles.
7: Et alors vous, votre rôle, c'est de vendre évidemment la marchandise, mais en plus, vous la déshabillez.
8: Ouais, on décoquille devant le client il aime bien ça, et moi j'aime le contact avec les clients directement qui demandent ce qu'on veut, et puis on a le produit de la pêche de littoral.
7: Et ben alors allons-y, des coquillons, mais avec doigté.
8: Alors, on prend la coquille dans la main, on lève avec le couteau, il y a un petit trou sur la gauche, c'est bien fait la nature. On racle bien pour pas abîmer la coquille, on enlève la première barre, deux, et puis on racle bien la belle coquille Saint-Jacques de nos côtes.
7: Ah oui, c'est beau.
8: Voilà, magnifique.
7: Et c'est sûrement bon. Et ça fait longtemps que vous déshabillez les coquilles Saint-Jacques ?
8: J'ai fait des études de comptabilité, j'ai rencontré mon mari, il avait un bateau de 25 mètres. À un moment, il s'est dit, on arrête les 25 mètres, on va prendre un 12 mètres, mais on va ouvrir une étale de pêche. Et je ne connaissais rien du tout, parce que moi, je suis une bureaucrate. Je me suis dit, allez, je me lance. Et j'ai appris moi-même les poissons, j'ai appris à décoquiller, et j'ai adoré le contact avec les clients, j'ai adoré sortir de mon bureau.
7: Lucie, vous êtes une femme heureuse de septembre à mai, mais alors le reste de l'année, qu'est-ce que vous faites ?
8: Le matin, je fais la coquille, l'après-midi, je suis dans mon bureau, et de mai à septembre, quand on ne travaille pas, je suis au bureau, et je m'ennuie de mes clients, et je m'ennuie de l'ambiance des aubettes.
7: Alors Lucie, sérieusement, ce boulot, ça ne doit pas être facile tous les jours, vu la météo.
8: Mais ça va, en fait, le sourire des clients, c'est génial. On oublie, en fait, le froid. Puis ça conserve bien, en plus.
7: Oui, et ça laisse les coquilles Saint-Jacques à bonne température. Bon, alors il ne reste plus qu'à passer à la dégustation. Et puis vous, n'hésitez pas à passer par Étaples-sur-Mer pour rencontrer la belle petite famille et déshabiller l'une ou l'autre coquille Saint-Jacques.
8: Moi, c'est ici, dans les aubettes d'Étaples-sur-Mer, que j'ai du plaisir à vendre la pêche de mon mari et de rencontrer des personnes merveilleuses.
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13: 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Donc la coccinelle en français. 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Un petit insecte très joli et surtout qui porte chance. 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
12: Oh non.
13: Donc une fois, je faisais une balade avec ma famille et pour rire, j'avais donc mis un costume de coccinelle. Et donc, il y a une vraie petite coccinelle qui est donc venue se poser sur mon épaule. Sauf que bah, quand elle a voulu s'envoler et continuer sa route, bah, mon chien l'a mangée.
12: Merci, sœur.
13: Merci.
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1: À Aubervilliers-Sèvres ou encore rue Fédère dans le 11e arrondissement de Paris, les baltos sont encore bien présents dans notre région et Thierry Boeuf nous en fait la cartographie au-delà bien sûr de nous raconter leur histoire. Voici la saga Bistrot de Paris.
2: Quel cocktail américain, c'est quoi ?
3: C'est un coquelet grillé avec une sauce américaine, tomates, échalotes, une pointe de cognac, du vin blanc. C'est un peu relevé.
4: Un déca,
5: pâté, jambon, c'est du corvée, gruyère, chantal, rosier, jambon de pays.
6: Eh ben tout ça, ça va aller dans la blanquette.
3: Bon appétit.

0: Plus jamais on fumera. Hein.
1: Alors les fumeurs étaient priés d'aller fumer aux terrasses des cafés, le plaisir devenant coupable. Mais encore aujourd'hui, les marques de cigarettes font toujours enseigne. À Paris comme en banlieue, il existe encore, par exemple, des Marini.
2: 30 paquets de Marini.
1: Mais aussi des Rally, des Chiquito, des Nemrod et des Balto. 1930, la CEITA, Société Nationale d'Exploitation Industrielle des Tabacs et des Allumettes, propose aux patrons de café une aide financière. Des ameublements, des comptoirs, des terrasses. En contrepartie, l'établissement aura pour nom une marque de cigarettes ou de cigarillos. La puissante CEITA en rajoute une couche dans la presse populaire et la radio. Écoutez cette chanson publicitaire phénoménale de la marque Balto.
3: J'ai vu sur le paquet qu'il y a un bateau à voile. C'est à cause du bateau que c'est des bateaux qu'on les appelle. Mais non, mon gros bêta, pas des bateaux, mais des Balto. Des Balto, c'est un mot qui vient de Baltimore.
1: Balto de Baltimore, imparable voyage et exotisme au goût de sa cigarette rougeoyante. Et voilà pourquoi il existe encore une bonne vingtaine de Balto à Paris et en Île-de-France, comme celui d'Aubervilliers ou de Sèvres. Idem pour le Nemrod, rue du Cherche-Midi dans le 6e. Tout pareil pour le Rally, la cigarette qui arrive avant les autres et qui gagne, rue Faidherbe dans le 11e. Le Rally, où au passage, Monsieur Philippe nous régale de délicieux choux farcis. Curiosité amusante, au 59 avenue de la Motte Piquet, un restaurant a pour nom la Gauloise, tandis qu'à quelques dizaines de mètres, boulevard de Grenelle, une autre brasserie se nomme la Gitane.
4: Avec filtre ou sans filtre, les Gitanes Caporal vous apportent sans réserve le plaisir de fumer.
1: Décidément, beaucoup de cafés bistrots du bassin parisien ont succombé à la tentation. Après la cigarette, le jeu. Impressionnant le nombre d'établissements qui s'appellent le Vincennes, le Sulky ou le Longchamp. Témoin de la relation entre les bars PMU et le milieu mercantile des chevaux de course.
5: Tu es avec Christine, ma femme. Si tu savais ce qu'elle joue,
6: elle y connaît rien. Mais elle y croit. Et entre nous, ce qui m'épate, c'est qu'elle gagne aussi.
7: On va comprendre, Charles.
8: Avec le PMU aujourd'hui, on joue comme on aime.
1: Oui, on pourrait largement faire une thèse universitaire sur les enseignes de bistrot, la poésie frise Le Bon Coin de ce cher Jean-Louis Brasse dans le 18e, sans oublier le mythique Au rendez-vous des sportifs chez Valzac, un cador de la boxe dans le 15e. Mais la palme d'or revient à ce patron en Val-de-Marne qui avait baptisé son bistrot dans les années 50 ici, mieux qu'en face. En face se trouve la célèbre prison de Fresnes.
9: Ce qui ne freinera pas notre appétit pour autant, bien sûr. Merci beaucoup Thierry Boeuf, Bistrot de Paris. 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
11: Le bateau s'appelle l'Antilope. C'est le premier hein, quand on arrive.
12: Ça, oui. Nous sommes 14 bateaux sur cette portion-là de la zone 10ZBL. Voilà.
11: Dit quoi ?
12: Zone de bateau logement. Il y a des bateaux qui ont été vendus, même certains plusieurs fois. Il y en a qui sont en vente actuellement. Les gens viennent un peu visiter pour voir plutôt comment c'est agencé. C'est quand même quelque chose de particulier parce que il y a quand même de l'entretien à faire. Hein, quand il faut faire de la peinture, il faut laver le bateau assez régulièrement. Hein. Si on laisse la peinture s'encrasser, on n'arrive plus à l'avoir propre. Hein.
11: Vous payez un loyer ?
12: Ah oui, tout à fait, oui. Convention d'occupation temporaire.
11: D'accord. Renouveler tous les ans ou...
12: Non, c'est tous les 3 ans. Là, on est dans la timonerie. En fait, c'est facile. Le timonier manipule le timon dans la timonerie.
11: Et le timon, c'est ce que j'appelle le volant. Ça tourne.
12: Ou le macaron, voilà, dans le terme fluvial.
11: Vous êtes né sur un bateau, m'a-t-on dit ?
12: Oui, tout à fait. Je suis enfant de marinier. 10 jours après ma naissance, le premier voyage, c'est Strasbourg-Bâle.
11: D'accord.
12: Voilà, donc j'ai navigué en permanence avec mes parents jusqu'à l'âge de 7 ans où je suis allé à l'école. Oui. Et après, j'ai passé toutes mes vacances scolaires, je les ai passées à bord.
11: Ah oui, c'est ça, parce que vous, fallait bien que vous soyez à terre pendant qu'eux, ils travaillaient. Donc voilà. Vous avez été à l'internat très jeune, j'imagine.
12: Hein, voilà, c'est un internat spécialisé pour les enfants de bateliers et de forains. D'accord. Donc qui ne fermait pas les week-ends, donc on restait aussi à l'internat les week-ends.
11: Oh, tu loulou tout seul tout le temps à 7 ans.
12: Oui, mais bon, ça forge plutôt un caractère. Bon, c'est pas grave, hein, je veux dire, la preuve, hein, ça m'a pas... Voilà quoi, hein, donc après, on a certes une façon et une vision différente des choses de la vie, quoi. Hein. On a toujours voyagé.
11: On peut descendre.
12: Vous descendez en marche arrière ?
11: Oui, c'est un peu abrupt comme escalier. Hein.

0: La longueur totale du pied qui est posée sur la marche.
1: Voilà. Oh là là, voilà. Super. Donc là, on est vraiment chez vous, quoi.
0: Si le bateau avait été un bateau de commerce, on serait dans la cale où on met la marchandise. J'ai habité une maison pendant 22 ans, un appartement pendant une quinzaine d'années. Je suis revenu à mes sources parce que je ne me sens pas bien à terre et que je suis mieux sur l'eau. Étant né sur un bateau de commerce, je suis revenu à mes sources, voilà.
1: C'était votre métier ?
0: Non. J'avais compris dans les années 70 que c'était un métier en perdition. Tout commençait un petit peu à aller de travers. D'ailleurs, mes parents ont arrêté dès 76 de naviguer en France. Ils naviguaient principalement en Allemagne et aux Pays-Bas. C'est là où la navigation est le mieux entretenue et fonctionne le mieux. Et puis, il y avait beaucoup de transports, il y a toujours beaucoup de transports dans ces pays-là à réaliser, ainsi qu'en Belgique.
1: Vous le pilotez, ce bateau, il bouge ?
0: Oui, bien sûr, oui, tous les ans, tous les ans. Finalement, on part en vacances sans faire de valise, on n'oublie rien, c'est quand même super, quoi. Je veux dire, il n'y a pas mieux, quoi. Par exemple, l'année dernière, je suis parti entre Breda et Rotterdam, pour sortir le bateau de l'eau. Donc, je suis descendu la Moselle, le Rhin, et puis le Val, jusque donc Drimlen. Et puis après, une fois que les travaux étaient terminés, puisque j'ai réalisé des travaux sur la coque, je suis remonté par des petits canaux qui sont en parallèle de la Meuse, jusque Maastricht. Et là, de Maastricht jusque Nancy, j'ai pris la Meuse sur la totalité.
1: Vous avez des cartes alors ?
0: Oui, ça c'est une carte allemande.
1: Mitteleuropäische Wasserstraße.
0: Nein, Mitteleuropäische Wasserstraße.
1: Ah, très bien.
0: Les voies bleues, c'est le fleuve. Mm-hmm. Voilà, et puis après, vous avez les grandes rivières.
1: Ouais.
0: Et puis après, vous avez tout le reste. Vous voyez, comme par exemple Vouziers, tous ces petits machins bleus, ça c'est le gabarit Fraissinet.
1: Ah, ça se navigue.
0: Vous voyez ? Et chaque petite arête, là, ça représente une écluse. Je navigue avec une carte électronique internationale, puisque je fais beaucoup les pays étrangers, parce qu'on n'a pas de possibilité de se rendre actuellement dans le sud de la France. Il y a 3 voies possibles et c'est très compliqué. On ne peut pas aller sur Paris, je parle en période d'été, donc voilà, c'est très compliqué. On ne peut pas descendre les Vosges, parce que c'est navigable sur une très courte durée. Donc on pourrait par exemple descendre, mais pas remonter, ou alors faut descendre et remonter l'année suivante. C'est très compliqué.
1: Qu'est-ce que ça apporte de naviguer comme ça ? C'est paisible ? Qu'est-ce que ça apporte de naviguer sur les canaux comme ça ?
0: Ça apporte de la zénitude, du calme. On voit du paysage, on le voit totalement différemment que si vous suivez le canal en vélo. Vous avez une vue qui est totalement différente sur la nature. On est vraiment très proche de la nature et on voit un paysage qui est magnifique. Hein, il y a des endroits où c'est vraiment très très très joli. Hein.
1: Et puis c'est la lenteur, quoi. Hein ?
0: Ah ben oui, hein, quand vous vous déplacez à une dizaine de kilomètres heure, vous avez le temps de voir les choses.
1: Vous vous ennuyez pas, vous, hein ?
0: Jamais.
1: Merci beaucoup, je vous tiens au courant.
0: Merci bien.
1: Vous allez faire quoi, là, maintenant ?
0: Au retour. Eh bien, maintenant, je vais aller me faire une petite balade, comme il ne pleut pas.
1: À pied ?
0: Voilà, et puis bon, j'ai des articles encore à faire sur Facebook, voilà.
1: D'accord, ça marche, super. Bon après. Ben oui, vous avez le wifi, hein ?
0: Oui, oui.
1: Ah oui.
0: Par téléphone. Mon modem, c'est le téléphone.
1: Le téléphone, c'est ça. Allez, super. J'enjambe le truc, je ne tombe pas à l'eau. Bonne fin de journée.
0: Merci,
1: au revoir, je vous tiens au courant.

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1: Vous le savez, sur Ici Saint-Étienne-Loire, on adore plonger dans les trésors cachés de notre patrimoine. Anne-Berthe, bonjour.
2: Bonjour.
1: Vous êtes responsable du service des publics du site de la Chartreuse de Sainte-Croix-en-Jarret. Aujourd'hui, on va se mettre dans la peau d'un moine chartreux, parce que c'est la Chartreuse de Sainte-Croix des plus habitées par les moines. L'ordre, lui, existe toujours.
2: Silence, prière et travail. Voici ce qui ponctue le quotidien d'un moine chartreux.
1: Bon, jusqu'ici, rien de très surprenant.
2: C'est vrai qu'on n'en attend pas moins des moines. Mais si j'ajoute solitude, là on entre un peu plus en détail dans la vie d'un chartreux. En effet, l'ordre des chartreux a pour spécificité d'être un ordre semi-érémitique.
1: Alors là, ça se complique.
2: Oui, alors semi-érémitique, cela signifie que les chartreux vivent une très grande majorité de leur temps seuls, dans des cellules individuelles, appelées aussi ermitages. Chaque père vit dans un espace de 2 ou 3 pièces, doté d'un petit atelier et même d'un jardin.
1: Bon, il faut aimer la solitude.
2: Oui, c'est en effet la condition sine qua non de la vie en chartreuse. Il ne faut pas être très bavard non plus, car les chartreux vivent en silence. Et même dans les quelques temps communautaires qui ont lieu à l'église ou au réfectoire, ils ne se parlent pas entre eux. Le seul moment d'échange se fait lors de la promenade hebdomadaire. Une fois par semaine seulement, les moines sortent marcher hors de l'enceinte de la chartreuse et peuvent alors discuter en petits groupes.
1: Donc le reste du temps est consacré à la prière.
2: Oui, les temps de lecture et de prière sont bien sûr très importants. Tout au long de la journée, comme de la nuit d'ailleurs, on compte pas moins de 8 offices liturgiques par 24 heures, sans compter les temps de prière ou d'étude de la Bible en solitude.
1: En dehors de ces temps de prière, quelles sont les activités des moines ?
2: Alors depuis toujours, l'idéal des chartreux, c'est d'être le plus autonome possible. Les chartreuses sont le plus souvent situées dans des endroits assez isolés, afin de respecter le silence et la solitude des moines. Les moines doivent ainsi s'occuper de leurs besoins quotidiens. Un temps de travail manuel est d'ailleurs aménagé l'après-midi. Couture, menuiserie, jardinage, les activités ne manquent pas.
1: Merci beaucoup Anne-Berthe et à très bientôt pour un prochain numéro.
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3: Laetitia, 54 ans, j'habite à Saint-Jean-de-Bray, je fais partie depuis toujours de l'association ANCO. Alors ANCO, pour faire court, c'est Association Navigation sur le Canal d'Orléans, et on milite pour la réouverture de ce canal à la navigation, en le gardant dans son jus du XVIIe siècle, quelque chose de très naturel, on n'a pas envie du canal du Midi. Alors le permis bateau, moi je l'ai passé en 1997, j'étais toute jeune maman.
4: Ça vous fait quoi Laetitia quand vous conduisez un bateau ?
3: Alors moi ça me vide complètement la tête, je suis heureuse, en fait j'aurais pu en faire mon métier. C'est mon échappatoire.
4: Grand bol d'air.
3: Ah oui, complètement. Le canal, c'est très calme, c'est serein. Et les écluses, moi j'adore, c'est sympa.
4: Pourquoi vous adorez ?
3: Parce que d'une écluse à l'autre, surtout sur notre canal qui est déclassé, il y en a qui pulsent au niveau de l'eau. Il y a certaines écluses, ça passe par en dessous, on est soulevé doucement. Quand on est tous ensemble dans les écluses, on attend, on se marre bien. Et c'est simple. Hein.
4: C'est quoi les discussions entre mariniers quand on attend ?
3: Oh là là, je ne sais pas si je dois le dire. Non, mais on chante, on rigole, c'est vraiment...
4: Vous avez une petite chanson de marinier, là, à nous chanter ?
3: Oh,
4: a cappella ?
3: A cappella, je chante très mal. Après, ce serait bienvenue sur le port d'Orléans. Eh oh, bienvenue au port d'Orléans, eh oh. Voilà, mais je suis nulle en chanson. Hein.
4: Ah non, c'était pas mal, moi, je l'aurais bien fait plus fort, quoi.

0: Et c'est un milieu où il n'y a pas beaucoup de femmes.
1: Alors en effet, mais je pense qu'il y en a plus en plus, surtout la Loire, ce qu'on appelle la Loire d'en bas, parce que nous on est la Loire d'en haut.
0: Attendez, c'est quoi la Loire?
1: La Loire d'en bas, ce serait plus vers Chalonne et puis arriver vers l'estuaire. Il y a beaucoup plus de jeunes sportifs, j'ai envie de dire, mais nous on va essayer de rajeunir aussi de ce côté-là. J'ai toujours très bien été accueillie de toute façon, je me suis même pas posé la question, à vrai dire, de savoir si j'étais une femme et qu'il y avait que des hommes. Je n'ai pas fait attention à ça.
0: Est-ce que vous avez des rêves ou des ambitions avec le canal d'Orléans, ou des voyages?
1: Le rêve, ce serait bien sûr qu'il soit réouvert à la navigation, que tout le monde puisse faire ce fameux triangle d'eau, canal de Briare, canal d'Orléans et la Loire. Ça dépayse complètement.
0: Qu'on a l'impression, du coup, là, quand on est sur ce triangle d'eau, d'être encore dans le Loiret.
1: Non. Non, non. Pour avoir fait le bief de partage, donc c'est vers Suré-aux-Bois il y a plusieurs années, j'avais l'impression, j'ai jamais été, hein, mais d'être en Amazonie.
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3: Quand il y a des prédateurs, bah mais sa tête dans le sable, au moins ils disent que c'est un pot avec des roses qui dépassent.
4: Pourquoi l'autruche met de temps en temps sa tête dans le sable?
5: Pour peut-être manger les bêtes dans le sable.
6: Pour manger ce qui est dans le sable, pour tout simplement voir ce qu'il y a dans le sable.
7: Pour dormir.
8: Si elle veut voir ce qu'il y a dans le sable et qu'elle met sa tête dans le sable, elle voit plus rien.
6: Bah, peut-être qu'elle résiste au sable.
8: Ou alors elle a une frontale.
6: Je pense pas.
9: C'est peut-être pour manger ce qu'il y a dans le sable, mais plus profondément avec sa bouche.
3: Quand il y a des prédateurs, bah, met sa tête dans le sable. Au moins, ils disent que c'est un pot avec des roses qui dépassent.
10: Oh, les jolies fleurs!
9: Comme ça, elle voit pas ce qui se passe autour et elle a plus peur.
8: Qu'est-ce que vous faites si quelqu'un vous court après?
9: Courir. Dire à quelqu'un qu'on a besoin d'aide.
8: Tu vas pas mettre ta tête dans le sable.
9: Bah non, sinon il peut nous attraper facilement.
3: Ou alors sinon on lui met un coup de poing dans la figure, au moins bah c'est lui qui a la tête dans le sable et nous on s'en va.
8: Mais pour l'autruche alors elle?
6: Pour l'autruche c'est facile, elle court plus vite que nous.
8: Et vous savez comment on fait des petits autruches?
6: Une fois qu'ils sont dans l'œuf, bah ils cassent la coquille, ils sortent.
8: Donc c'est avec des œufs?
6: Bah oui.
8: Vous avez déjà vu un œuf d'autruche?
6: J'ai cru en voir un en vidéo, mais non. Il est comme les œufs normaux, mais quand même un peu plus gros.
11: Oh, plus ils sont gros, plus je les aime.
6: Bah, l'œuf, j'en ai déjà vu, mais pas en vrai. L'œuf, il est gros comme ça.
8: Il est en effet très gros. Comment est-ce qu'on peut avoir une poêle suffisamment grande pour faire un œuf au plat d'autruche?
6: Tu fabriques que soit une grande poêle ou...
10: Non, pas la poêle à frire.
6: Soit... T'essayes de trouver une grande poêle, et comme ça, c'est bien. On a des poêles grandes, mais ça suffit, une poêle comme ça, ça suffit.
12: Ou alors, on le fait tout simplement pas cuire, on les laisse vivre.
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1: C'est un événement littéraire dont on vous parle dans Toujours à la page, la sortie du nouveau roman de Marion Fayol. Autrice et illustratrice dromardéchoise, plusieurs fois primée au festival d'Angoulême, Marion Fayol a rencontré l'année dernière un immense succès avec son premier roman, poétique et poignant, Du même bois, dans lequel elle évoquait l'histoire d'une ferme ardéchoise, génération après génération. Petit fruit, c'est le nom de ce second titre, est paru chez Gallimard. Et c'est l'histoire d'une femme à qui, mois après mois, la nature refuse d'offrir un enfant. Tandis qu'elle brasse questionnement, chagrin, culpabilité, son mari reste imperméable à ses émotions. Jusqu'au jour où s'impose chez eux un inconnu, un étranger, un homme qui dit pourtant reconnaître en la femme son amour de jeunesse perdu. D'ailleurs, c'est étrange, ses mains à lui sont de la couleur de la robe de la femme. Et il ne cesse de vouloir la dessiner, la croquer sous tous les angles. En résulte un curieux ballet, un poétique triangle amoureux auquel nous allons assister. Marion Fayol.
2: Le livre parle en effet du désir d'enfant, même si je pense qu'il parle du désir, du manque, de l'absence, de manière peut-être beaucoup plus large que simplement le manque de l'enfant. En tout cas, cette femme, elle est en proie à une forme d'obsession. Chaque mois, elle a envie d'avoir un bébé dans le ventre et chaque mois, c'est un échec. Et dans son couple vient apparaître une sorte d'étranger. Donc, elle attend un enfant et l'enfant n'arrive pas. Et il y a quelqu'un qui vient se glisser dans leur maison alors même qu'ils essaient de le rejeter. Donc, c'est aussi une sorte d'ambivalence entre ce qu'elle désire et qui vient pas et ce qu'elle rejette et qui vient. Et pour moi, les trois personnages du livre sont tous des personnages qui sont un peu enfermés. Ça m'intéressait d'avoir trois personnages qui finissent par se parler, par quelque chose de commun. Et ce commun, je pense qu'il est à la fois la question de l'obsession et la question de l'absence ou du manque ou du fantasme aussi.
1: Il y a quand même quelque chose d'un peu surnaturel qui relève du conte ou de la poésie dans ce que vous écrivez.
2: Quand j'écris, je me sens proche de la poésie plus que du roman d'une certaine façon. Et c'est très important pour moi que l'espace du livre, comme dans l'espace des dessins, soit pas exactement l'espace de la réalité, en tout cas qu'il y ait toujours une part de symbolique ou de surréalisme qui vienne créer un espace qui est celui du livre et qui est un petit peu à côté du réel pour peut-être être plus réel que le réel. Et c'est important pour moi que mes livres contiennent plusieurs discours, enfin qu'en tout cas on puisse les lire, et puis on puisse les relire, et puis encore les relire comme s'il y avait plusieurs couches, et que le lecteur puisse aussi glisser sa propre voix à l'intérieur de ce que je propose.
1: On ne sait précisément où l'action se déroule, ni à quelle époque, mais comme toujours avec Marion Fayol, la nature est partout. Elle traverse les personnages, et son écriture pose des images, des émotions, un rythme aussi. Elle offre comme un moment en suspens, hors du temps. Marion Fayol révèle une nouvelle fois que son talent d'écrivaine n'a rien à envier à celui de dessinatrice dans ce petit fruit paru chez Gallimard.
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3: Salut Brézizel.
4: Comment elle s'appelle?
3: Alors, je m'appelle Oriane, j'ai 33 ans.
4: Et tu fais quoi dans la vie?
3: Et mon job, je suis graphiste.
5: Je voyais plus le genre graphiste, une bonne trentaine.
6: Ah oui, c'est étonnant.
7: Qu'est-ce que vous foutez là?
3: Je suis dans les petits bonheurs.
8: Le bonheur aussi peut arriver comme ça.
9: Vous habitez où, vous m'avez dit?
3: J'habite à Quimper et je suis arrivée ici parce que je voulais vivre en Bretagne et j'ai trouvé un emploi ici, dans le Finistère.
10: Comment tu as trouvé du travail?
11: Comment tu as fait pour deviner? Elle est extraordinaire, ta mère.
3: J'ai cherché dans les 4 départements et c'est tombé dans le Finistère et moi j'adore Quimper, donc je suis ravie.
12: Pourquoi croyez-vous qu'on l'adore?
3: Ça s'explique pas trop, j'avais l'impression que j'appartenais à cette région. J'ai tout fait pour arriver ici, mais je sais pas trop pourquoi et je suis super heureuse.
13: Heureusement que vous avez pas compté sur moi, hein, parce que sinon il fera ça le temps.
14: On ira se balader ensemble un de ces jours, tu veux?
3: Mon coin préféré quand je me balade, c'est au bord de la mer et surtout la plage de Sainte-Marine.
15: Quelle plage?
3: Combrie de Sainte-Marine, puisque la plage est sublime avec les dunes assez nature. C'était le coup de foudre avec cette plage-là.
16: Sur la plage, j'irai te chercher des coquillages.
0: Et le premier baiser,
6: Quand est-ce que vous vous l'êtes donné?
3: Alors moi, je me souviens que quand j'étais en primaire, il y avait beaucoup de garçons qui s'intéressaient à moi. Mais alors moi, j'y connaissais rien, donc j'ai eu des cadeaux, j'ai eu des bagues, j'ai eu des trucs comme ça.
7: S'ils veulent te faire un cadeau, refuse pas.
3: Et je pense que les pauvres, ils n'avaient pas beaucoup de réponses. Et moi, après, c'est arrivé assez tard. Ouais. Oui, si, c'était au lycée. Mais pareil, c'était pas moi qui étais intéressée, c'était toujours le garçon, quoi. Je me cherche encore, je pense.
10: Moi, je m'en fous parce que j'ai un amour chez moi et un amour à l'école. C'est qui? C'est mon cousin, mais je suis comme ma mère, je préfère le célibataire.
15: Prononcez trois fois la phrase impossible.
3: Ok, la jolie rose jaune de Josette Johnny dans le jardin. La jolie rose jaune de Josette Johnny dans le jardin. La jolie rose jaune de Josette Johnny dans le jardin. Ça va?
16: D'où elle sort cette Josette? Qui a lancé cette Josette?
3: Moi je connais Tadery. T'adora, t'adori tantan, t'adora tenter, t'adori tantan, tanta, t'adora tenter, t'adora tenter, tata, t'adori tantan.
17: Bravo! Merci! Bravo!
3: Allez, salut!
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18: Oh, ce vin là, il est ben trop bon pour la modurer.
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18: À modurer le vin, ça veut dire y rajouter de l'io. 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Si par hasard, la souée vous amène par chez nous, jabio dégraissé, ou rentrez jamais au ch'ti domaine, beuvez plutôt lieu du fossé. 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Mais, je vous préviens, il vous ferait bouer du vin de marchand. Oh, si le vieux Noé, sroutant de sounache, n'avait pu goûter que ce jus-là, je connaîtrais encore que le vin de parche, et je dirais point de mal du Noah. 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C'est épais, ça saoule et ça tache, le fond du verre, et devient noir et bleu. 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Gardez le corps solide et sain, buvez surtout du vrai vin de vigne, du vin de chez nous, du jus de raisin, et le pays connaîtra la joie. 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
1: Ici, à la souterraine, en passant devant le tiers-lieu, la maison d'à côté, peut-être que vous vous êtes déjà demandé ce que c'était avant. Eh bien, on a trouvé des personnes pour nous répondre. Annick et
2: Roger Boulevard.
3: Je remonte en 1946, où c'était avant un café-restaurant-pâtisserie. Les jeunes filles venaient avec leurs copains et ils mangeaient beaucoup des pâtisseries, notamment des bonnes brioches, qui étaient vraiment délicieuses. Les propriétaires de ce restaurant étaient assez âgés, c'était monsieur et madame Piton. Ils ont revendu leur commerce en 1952. C'est monsieur et madame Poti qui étaient bouchers de profession. Monsieur Poti et sa femme Alice ont repris donc le commerce. Alice tenait la boucherie plus le café qui était resté. Je suis arrivée quand ça a été revendu ici aux personnes qui ont fait la maison d'à côté en 2017.
1: Hein? L'actuel café, c'était là où il y avait le café avant ?
3: Non, pas du tout. Alors, l'actuel café d'aujourd'hui était l'ancienne boucherie. Quand les parents ils se sont mis à la retraite, les enfants n'ont pas repris la succession. Donc, c'est pour ça que ça a été revendu en 2017 pour devenir la maison d'à côté.
2: Ma sœur fréquentait Mademoiselle Pouty, mais le reste, je ne pourrais pas vous en dire plus. Hein.
3: Ici, par contre, c'est que cette grande pièce où nous sommes, dans la maison d'à côté, c'était le café-restaurant-pâtisserie. En 1946, ça, c'était la grande pièce. Et c'était un lieu de rencontre.
2: Ça tenait à côté de la boucherie ou dans la boucherie ?
3: Ici, non, dans la grande salle. Parce que là où il y a le café actuellement, c'est la boucherie. C'était l'ancienne boucherie.
4: Bonjour ! Bienvenue à la maison d'à côté. Moi, je me présente, je m'appelle Elsa. Je m'occupe avec mes collègues de ce lieu. On est une coopérative et nous avons l'association Bocale et Facelli qui est intégrée. On va proposer plein d'activités, la cuisine, le jardin. On invite les personnes à se retrouver autour d'un café, d'une boisson chaude ou froide. On a aussi des sirops. Et puis après, on va avoir des loisirs créatifs, l'apprentissage numérique, ce rendez-vous gratuit. Et on fait de la location d'espace, en gros.
5: Moi, je m'appelle Océane.
1: Océane, est-ce que c'est toujours un lieu où on vient prendre une pâtisserie avec les copains ?
5: Bon, on peut dire ça, oui, parce qu'on a le lycée qui est juste à côté. Donc, parfois, les étudiants viennent ici avec leurs amis, leurs copains. Donc, oui, il y a beaucoup de pâtisseries faites maison et elles sont excellentes.
1: Le goût pour le partage et les pâtisseries, ça perdure dans le temps.
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6: Dans la rue Poncillon, il y a un atelier de gravure, Philippe Estrade. À mon avis, ça fait belle lurette qu'il est là, cet homme. On va essayer d'aller faire connaissance. Allez, on va aller dans l'arrière-boutique, discuter avec Philippe Estrade himself. Vous êtes là depuis combien de temps ?
7: 1987.
6: Le métier de graveur, c'est quoi en fait ?
7: Alors, je fais des plaques de toubib pour les bancs et des plaques de cercueil quand les toubibs sont mauvais.
6: Et vous faites aussi les clés pour ouvrir certains cœurs ?
7: Non, malheureusement, non. Je fais des clés pour ouvrir les chambres des jeunes filles.
6: Vous avez des souvenirs de gravures un petit peu spéciales qu'on vous a eu demandé, parce que vous gravez un peu de tout, des plaques, j'imagine.
7: Alors, j'ai un souvenir, alors ça reste un peu dans le même secteur. Un jour, un monsieur m'a amené une jolie médaille, un bijou, quoi, où il m'a demandé de graver salope. Je lui ai dit que le bijou était beau, que c'était qu'il fallait pas le faire, quoi. Et il a insisté, je l'ai fait.
6: Et alors, c'est la fin, là ? Vous arrêtez votre activité ?
7: Oui, à la fin de l'année.
6: Content ou finalement, quand même, ça fait un petit pincement au cœur ? Parce que moi, je la vois, votre enseigne, depuis longtemps. Hein.
7: Alors, ça date des années 50. Mon prédécesseur, à qui j'ai racheté le magasin, on ne s'en est pas à la retraite, et je passe la main, et mon successeur est là, c'est mon fils.
6: Histoire de transmission, encore une fois, votre fils qui, du coup, allez hop, reprend le flambeau.
7: Voilà, il me pousse au trou.
6: C'est difficile d'arrêter du jour au lendemain.
7: Ouais, faut se réinventer et j'ai encore pas eu l'idée. Je sais pas ce que je vais faire, je vais m'ennuyer.
6: C'est pas dit.
7: Je sais pas. C'est compliqué, hein.
6: Ah, il y a une inquiétude, hein, c'est clair. Oui. Mais rien ne vous empêcherait de continuer.
7: Si, lui.
6: On va aller lui dire deux mots.
7: J'aurais pas travaillé avec mon père, hein, donc il est pareil. Hein.
8: Ah bah pourquoi pas.
7: Parce que c'est infaisable.
8: Mais si, j'en connais plein, moi, qui travaillent avec leur père.
7: Père, c'est toujours un vieux con. Là, la pièce où on est, c'était l'endroit où on cassait la croûte avec les copains. Il y avait donc les photos de mes copains, des quelques bringouilles qui se sont fait là. Il a tout viré.
8: Ils font plus la bringue, les jeunes.
7: Il a mis des trucs comme ça, là. C'est plus pareil. Mais mes copains étaient désespérés quand ils ont vu.
8: Bah, il y a de quoi.
7: Mais oui.
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9: La dernière fois que vous y êtes allé, je suis sûr que vous aviez un kawé fluo et un petit goûter dans un sac en plastique préparé par maman. Avec plus de 80 oiseaux de proie et 30 espèces différentes, et surtout un spectacle où le seul effet spécial, c'est la nature elle-même, aujourd'hui, je teste pour vous la volerie des aigles. Nous sommes dans les ruines du château de Kinsheim, c'est juste sous le Haut-Königsbourg, et je grimpe les derniers mètres à pied vers la volerie, où je suis déjà accueilli par Eric Renaud, le directeur du site, et une équipe de soigneurs passionnés, et quelques cris que j'entends au loin, assez impressionnants, d'oiseaux qui ont l'air quand même assez gros. Et on commence par les coulisses, derrière la zone qui est accessible au public. Et Alexandre, qui est soigneur, est équipé d'un gant en cuir sur tout le bras, et surtout, il est d'un calme absolu. Et je crois que c'est nécessaire. Et autour de nous, plein d'oiseaux. Et chacun d'entre eux est identifié, suivi, observé quotidiennement. Et j'apprends d'ailleurs que les oiseaux ne sont jamais forcés à voler. Ah non, non, non. Ils participent volontairement grâce à un entraînement basé sur la confiance et le renforcement positif. On les encourage, puis on leur donne des petites gâteries pour les remercier quand même. Et c'est ainsi qu'Alexandre me propose évidemment de tenir le gant. Oui, alors pas pour sortir la tarte du four, mais pour tenir, non pas un pigeon non plus, mais bel et bien un aigle, oui, qui passe tranquillement du gant d'Alex et au mien, voilà. Battement d'aile XXL, je sens les plumes sur ma face. Ah oui, parce qu'il fait son petit point, le petit bonhomme. Et heureusement que je suis accompagné, Et étonnamment, je n'ai pas eu trop peur, parce que le regard de l'aigle est si perçant que j'étais quelque peu fasciné. Même si mon bras, lui, l'était un peu moins. La volerie des aigles, c'est la première volerie créée en France. C'était en 1968. Et à l'époque, elle avait été créée surtout pour changer l'image qu'on avait des rapaces, qui ont été longtemps persécutés. Allez, hop, le spectacle commence. Je m'installe dans les gradins et je constate que pas de musique spectaculaire. Juste une voix, des explications sur la vie et les comportements des rapaces. Et soudain... lointain dans le ciel au-dessus de nous, un vautour apparaît au-dessus des remparts, silence total. Et même les enfants arrêtent de parler, ça c'est pas mal. Le soigneur explique que certains oiseaux dépassent même les 2 mètres d'envergure. Et c'est grand 2 mètres, Et il demande au public de rester bien immobile pour faire un passage encore plus près de nos têtes. Alors j'applique, je reste immobile, et sauf que ma tête, elle continue de regarder l'oiseau au-dessus de nous, un peu comme au tennis. Mauvais réflexe. Et j'entends mon voisin qui me chuchote « Faut pas bouger !» Ah oui, en effet, parce que plusieurs rapaces s'élancent, chouettes, aigles, pigargues, et on en prend plein les yeux. En tout cas, moi, j'ai retenu une chose, c'est qu'ici, c'est pas les humains qui regardent un show d'oiseaux, c'est plutôt l'inverse, c'est les oiseaux qui nous observent en train d'essayer de rester calmes. Et ça, c'est tout un spectacle.

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2: Je suis sûr qu'il vous arrive dans la vie de ne pas être en forme et même d'être carrément chafouin, sans raison précise. Et là, ma grand-mère vous aurait dit « je sais pas ce que j'ai, mais je baquillerai comme nombre ». Ça veut dire « je suis tellement de mauvaise humeur que je me disputerai avec mon reflet ». J'ai pas toujours tout expliqué non plus, hein, c'est vrai. Hein, et puis c'est pas le jour, je vous préviens, je suis pas d'humeur. Et puis ça m'énerve et je sais pas ce que j'ai, de toute façon tout m'énerve. Ah, il n'y a jamais rien qui va, vous voyez ? C'est ça. Et pour illustrer mon propos, là, vous êtes dans un estaminet, tranquille, en famille, et la serveuse n'est pas des plus aimables. Ça arrive. Et avant de partir, vous entendez le patron lui dire « Tu vas faire fuir les clients, force de faire un nez comme une bottine !» Ne paniquez pas, Wikizef est là pour vous aider. Le sens profond de cette phrase est évident, c'est la forme qui est troublante. Parce qu'une bottine, c'est fait pour aller sur les pieds. Et quelquefois, des précautions olfactives vous empêchent de les approcher de votre nez. Alors, comment est-ce possible ?
1: Traduction.
2: Eh bien, prenons notre serveuse, ce joli estaminet des Flandres, vous voyez, avec des assiettes pendues aux poutres et des fleurs de houblon qui pendoulent. Imaginez à cette serveuse son visage que si elle sourit, elle serait plus jolie. Sourire de mai, rendez-moi ma jeunesse, comme on dit. Ensuite, vous prenez une bottine à bourron, comme au temps où la mode était de mettre des Rangers de GI. Vous pliez la bottine, ça fait quoi ? Des fronces. Bah, faites pareil avec votre